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1: Le journal international. Bonjour Jeanne Bartoli.
3: Et bonjour Clotilde et bonjour à tous.
1: 9, 10, 11 mai, 3 jours de trêve entre l'Ukraine et la Russie.
3: Mais c'est Donald Trump qui en a fait l'annonce hier, alors que débutent aujourd'hui les célébrations marquant à Moscou la fin de la Seconde Guerre mondiale. Les deux belligérants ont confirmé cette trêve. Nous serons en Ukraine pour les réactions dans un instant. Dans ce journal aussi, la commissaire européenne à la préparation et à la gestion des crises en visite au Liban, au-delà de l'aide humanitaire à Jalal. La Bible rappelle l'urgence d'une solution de paix durable entre le Liban et Israël. À suivre aussi Nigel Farage, le leader de l'extrême droite britannique, qui salue les résultats historiques de son parti aux élections locales qui avaient lieu jeudi. Reform UK en progression partout au Royaume-Uni. Dans cette édition, deux ministres français et algériens côte à côte pour les commémorations du massacre de Sétif. C'était une première hier. La volonté de rapprochement entre Paris et Alger se confirme. Et puis la Biennale d'art contemporain de Venise ouvre aujourd'hui au public, 61e édition, marquée par des appels au boycott des pavillons russes et israéliens.
1: Après deux tentatives de trêve unilatérale, l'une ukrainienne, l'autre russe, et bien c'est finalement Donald Trump qui a annoncé 3 jours de cessez-le-feu.
3: Et les 9, 10 et 11 mai, la Russie et l'Ukraine ont confirmé leur intention de s'y tenir, alors que doit avoir lieu aujourd'hui en Russie les commémorations du 9 mai célébrant la victoire sur l'Allemagne nazie en 1945. L'annonce de Donald Trump qui intervient après la discrète visite du négociateur en chef ukrainien aux États-Unis. Bonjour Emmanuel Chaz.
4: Bonjour.
3: En direct avec nous de Kharkiv, Emmanuel, la question ce matin, c'est évidemment de savoir si ce cessez-le-feu a des chances de tenir sur le terrain.
4: Alors en tout cas, Moscou et Kiev en ont pris bonne note et Volodymyr Zelensky a même publié un décret très laconique hier soir dans lequel il explique avoir exclu la place rouge de Moscou pendant le temps de la parade pour le jour de la victoire dans tout plan de frappe ukrainienne. Il a ajouté sur ses réseaux sociaux que cet endroit est moins important pour l'Ukraine que les vies des prisonniers de guerre ukrainiens. Il fait ici référence à un accord trouvé sur le volet humanitaire avec Moscou pour un nouvel échange de 1000 prisonniers de guerre de part et d'autre. Sur le terrain, ici à Kharkiv, les alertes aériennes ont retenti à 3 reprises depuis minuit. Et la défense aérienne ukrainienne annonce ce matin que la Russie a lancé un missile balistique Iskander et plus de 40 drones sur le pays au cours de la nuit. La région de Dnipropetrovsk a été attaquée à plus de 20 reprises à coups de tirs d'artillerie et de drones, selon le gouverneur de la région, Alexandre Hanza. 2 personnes ont été tuées dans les secteurs de Nikopol et Duboviki.
3: Emmanuel Chaz en direct avec nous de Kharkiv et on le disait ce 9 mai qui marque en Russie la journée de commémoration de la victoire sur l'Allemagne nazie. Pour la première fois en près de 20 ans, célébration à minima sur la place rouge. Des coupures intermittentes d'internet ont été ordonnées à Moscou ces derniers jours officiellement pour raisons de sécurité. Parmi les quelques dignitaires étrangers présents, les dirigeants biélorusses, malaisiens, laotiens et le premier ministre slovaque Robert Fico. Pas de représentant de la Hongrie, Viktor Orban, l'un des soutiens de la Russie au sein de l'Union européenne, laisse officiellement sa place aujourd'hui au conservateur pro-européen Peter Madiar. Cérémonie d'investiture prévue dans 2 heures maintenant à Budapest. On va y revenir dans le journal de 9h. Direction à présent le Liban. Les négociations prévues avec une délégation israélienne aux États-Unis se préparent. Le président libanais Joseph Aoun a rencontré hier le diplomate et ancien ambassadeur qui dirigera la délégation libanaise les 14 et 15 mai prochains pour tenter de trouver une issue au conflit qui déchire le Liban et qui continue d'opposer le Hezbollah à l'armée israélienne malgré l'accord de trêve du 17 avril. Hier, la commissaire européenne à la préparation et à la gestion des crises, Adjal Labib, était en visite dans le pays où 20% de la population a été déplacée. Notre correspondante Sophie Guignon l'a rencontrée à Beyrouth.
5: Depuis le début de la guerre, l'Union européenne a débloqué 100 millions d'euros d'aide au Liban.
6: L'aide humanitaire, c'est une réponse d'urgence. Il faut une paix, il faut une solution durable. Il faut tout d'abord un cessez-le-feu, qui soit un vrai cessez-le-feu. Il faut que le Hezbollah soit désarmé.
5: Un désarmement impossible sous le feu et sans aide aux forces armées libanaises.
6: Je crois qu'on est tous d'accord, et il y a un consensus clair qui se dégage au sein du Conseil de l'Union européenne pour dire qu'il faut renforcer notre aide au Liban.
5: Mais pour faire pression sur Israël et suspendre l'accord d'association avec l'État hébreu, l'Union européenne reste divisée.
6: L'Europe ne parle pas encore d'une même voix, mais il y a une évolution, parce que ça ne peut plus durer, parce qu'on ne peut plus continuer à voir les violations permanentes du droit international, voir les écoles, les hôpitaux, les maisons être ciblées, voir des villages entiers être rasés dans le sud. On a proposé une levée partielle de l'accord d'association Union européenne-Israël, mais nous ne l'avons jamais obtenu. Il faut un consensus des États membres.
5: Soit une majorité qualifiée de 15 États représentant 65% de la population de l'Union européenne. Sophie Guignon, Beyrouth, RFI.
3: En plus bref, à présent, sur le front des négociations entre Américains et Iraniens. Hier, Donald Trump a dit attendre dans la soirée une réponse des Iraniens à une proposition de paix, alors que la trêve est entrée hier dans son deuxième mois. Selon les informations de notre correspondant en Iran, Téhéran pourrait donner sa réponse ce matin. Les derniers événements au Moyen-Orient que vous suivez sur notre live dédié sur RFI.fr.
1: En Algérie, Jeanne, ils ont marché ensemble à Sétif.
3: L'image symbole de la volonté affichée par Paris et Alger de renouer dialogue. La ministre française déléguée aux armées et aux anciens combattants, Alice Ruffo, et son homologue algérien, Abdelmalek Tachrift, ont participé à une procession et à un dépôt de gerbes de fleurs sur une stèle à la mémoire de Bouzid Sahal, considérée comme la première victime des massacres de Sétif. Sa mort sous les balles des forces françaises en mai 1945 avait déclenché ces émeutes violemment réprimées. C'est la première fois qu'une ministre française se rend aux commémorations des massacres de Sétif, Guelma et Kerata. Après presque 2 ans de crise diplomatique entre les deux pays, écoutez la réaction de Bruno Fuchs, député MoDem et président de la commission des affaires étrangères à l'Assemblée nationale.
7: Le retour de l'ambassadeur de France à son poste à Alger est une très bonne nouvelle, bien évidemment. C'est un signal fort de la volonté de la France, mais de l'Algérie également, de repasser à une nouvelle phase de dialogue et de coopération. Mais cet acte symbolique, pratique aussi, doit maintenant s'accompagner d'autres actions beaucoup plus concrètes sur les migrations, qui était le point quand même le plus crispant entre les deux pays, sur les questions de culture, de mémoire et principalement sur les questions de développement de relations économiques. Nous avons beaucoup d'intérêts communs et bien évidemment, ce retour de l'ambassadeur doit s'accompagner de la libération prochaine de notre compatriote journaliste Christophe Glaise.
3: Bruno Fuchs, président de la commission des affaires étrangères à l'Assemblée nationale, joint par Victorien Villaume. Direction Londres à présent, le Royaume-Uni au surlendemain d'élections locales qui signent une recomposition des équilibres politiques. Le parti travailliste au pouvoir à Downing Street essuie une défaite cinglante au sein des collectivités locales anglaises. Recul majeur également pour les conservateurs au profit principalement de l'extrême droite de Reform UK, mais aussi des partis nationalistes. Bonjour Emeline Vin.
8: Bonjour Jeanne, bonjour à tous.
3: Vous êtes à Londres, parti nationaliste, Emeline, qui progresse au Pays de Galles et en Écosse.
8: Oui, alors le plus saillant tout d'abord au Pays de Galles, 43 sièges pour les indépendantistes de Plaid Cymru, une poussée inattendue et pour autant inédite au Pays de Galles. Le parti nationaliste gallophone a fait campagne sur des sujets du quotidien, le pouvoir d'achat, l'accès aux soins, l'éducation, en se présentant comme alternative de gauche au parti travailliste qui dirigeait la nation depuis plus d'un siècle. Cela dit, le parti d'extrême droite anti-immigration Reform UK progresse aussi énormément, 34 sièges sur 96, deuxième force du Parlement. Les travaillistes et les conservateurs ne dépassent même pas les 10 élus chacun. Il faut maintenant trouver une coalition, Plaid, à 4 semaines pour trouver un accord. En Écosse, ensuite, les indépendantistes du SNP conservent une majorité relative et les travaillistes perdent seulement 3 sièges. Par contre, là, c'est les conservateurs. Ils sont quasiment décimés au profit de Reform UK qui devient la première force de droite. Les prochains jours donc pourraient être cruciaux pour Keir Starmer. Le Premier ministre doit désormais convaincre qu'il reste la meilleure personne pour diriger et le Labour et le Royaume-Uni.
3: Emeline Vin en direct avec nous de Londres.
1: aux États-Unis. 4 hommes reconnus coupables d'implication dans l'assassinat du président haïtien.
3: Jovenel Moïse, assassiné en 2021 dans sa résidence de Port-au-Prince. Selon l'accusation, les 4 hommes jugés hier étaient liés à une société de sécurité privée basée en Floride, appâtée par la perspective de juteux contrats en cas de renversement du président. Leur peine sera prononcée à une date ultérieure. Rapport au prince, Peterson Luxama.
9: James Solage, Arcangel Preter Ortiz, Antonio Entriago et Walter Ventimiglia risquent désormais la prison à vie. Après plusieurs semaines de débats devant la justice fédérale américaine, les membres du jury ont conclu que les 4 hommes avaient effectivement participé au complot visant à assassiner l'ancien président haïtien Jovenel Moïse. Aux États-Unis, l'enquête a poursuivi son cours, multipliant auditions, témoignages et condamnations dans ce dossier à dimension internationale. Mais en Haïti, le constat reste tout autre. Entre invitation à comparaître, ordonnance contestée, audition reportée et changement à répétition de l'appareil judiciaire, le dossier semble évoluer à reculons. Plusieurs personnalités citées dans l'enquête n'ont toujours pas été entendues sur le fond, alimentant frustrations et interrogations au sein de la population. Dans ce dossier aux multiples zones d'ombre, beaucoup d'Haïtiens continuent d'attendre que la justice fasse enfin toute la lumière sur l'assassinat du 57e président haïtien. Malgré l'écho important du procès aux États-Unis, en Haïti, l'affaire n'a pas véritablement occupé le devant de l'actualité ces derniers jours et semble avoir suscité peu de réactions au sein de la population. Peterson Luxama, Port-au-Prince, RFI.
1: Enfin, Jeanne, c'est peut-être la Biennale d'art contemporain la plus politique de ces dernières années.
3: Et elle ouvre aujourd'hui au public après des appels au boycott des pavillons russes et israéliens de retour pour cette 61e édition. Et cela éclipserait presque une première. C'est la première fois qu'une femme africaine est directrice artistique, Koyo Kuo, qui a mis en place cette édition avant de décéder soudainement il y a tout juste un an. Son équipe, composée de commissaires venus des quatre coins du monde, a réalisé son projet. Muriel Malouf.
10: Un olivier tourne sur un socle au son d'une musique de poupée mécanique. L'œuvre de Théo Echetou fait rêver. L'exposition de la Biennale fait aussi réfléchir. Refaat El Harir, poète et artiste palestinien, nous accueille par ces mots. Si je dois mourir, tu dois vivre pour raconter mon histoire. Marie-Hélène Pereira vit à Dakar. Elle est l'une des commissaires de l'exposition.
11: Pour Koyo, elle avait une ferme conviction en l'art comme un outil d'enchantement, mais un outil politique à la fois. Donc elle a voulu que toutes les géographies oppressées soient aussi présentes. On voit des artistes qui nous viennent d'Haïti, de la Palestine, des Amériques, qui voilà, ont porté des luttes depuis longtemps et ont pu donner de l'espace pour repenser l'humain.
10: Raconter l'histoire enfouie, celle de l'esclavage, notamment par les artistes brésiliens, des migrations au cœur du travail de Were Were Liking, qui vit à Abidjan, ou encore l'évolution du genre. Voilà autant de questions soulevée par cette 61e édition de la Biennale. Muriel Mahalouf, Venise, RFI.
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0: Bonjour à toutes et à tous. En janvier dernier, je vous ai parlé de la chanson sociale. Pourtant, il y a une corporation que je n'ai pas évoquée. C'est celle des mineurs. Métier qui existe pourtant depuis le XVIIIe siècle. C'est effectivement en 1720 que Jacques Desandrouin découvre du charbon maigre à Fresnes-sur-Escaut, dans le nord de la France. En 1734, c'est la découverte d'un filon de charbon gras à Anzin qui donnera naissance, en 1757, à la Compagnie des Mines d'Anzin, première compagnie minière et qui deviendra l'une des sociétés les plus puissantes de France. Et c'est en 1842, lors d'un forage d'un puits artésien à Oigny, que la véritable orientation du gisement est mise à jour. Ce gisement, qui remonte vers Béthune, va créer un véritable essor. Les compagnies se multiplient et se révéleront très prospères. En 1824, la compagnie d'Anzin, pour faire face à la concurrence, diminue les salaires de 4 sous. Le 17 mai 1833, après presque 10 ans de mépris de la part de la compagnie, qui rejette toute discussion et refuse de réévaluer les salaires, les mineurs descendent dans la rue pour faire valoir leurs droits. Cette grève, appelée l'émeute des 4 sous, peut être considérée comme la première révolte à caractère social et pré-syndical en France. Pour mater les ouvriers, la direction des mines d'Anzin fait appel à la troupe. 3 à 4 000 soldats occupent les corons et les fosses. Ils installent 3 pièces d'artillerie pointées sur le carreau de la mine. Devant ce déploiement de force, les mineurs reprennent le travail sans avoir rien obtenu. 19 mineurs estimés meneurs seront jugés et condamnés pour délit de coalition. Et la liste des combats que mèneront les mineurs est longue, mais la moindre lutte de revendication de leur part est toujours réprimée de façon complètement disproportionnée et brutale. Comme en 1844 par exemple, où les mineurs de Rive-de-Gier, soutenus par la population, déclenchent un fort mouvement de révolte, dont l'origine est la dégradation des conditions de travail, et plus particulièrement, la baisse des salaires et l'allongement de la journée de travail, qui est dans la Loire de 13 heures par jour. Des troupes sont envoyées, les soldats tirent, 6 ouvriers sont blessés. 24 ouvriers seront jugés en correctionnel pour coalition. Les peines de prison iront jusqu'à 2 ans ferme. À la Ricamarie, près de Saint-Étienne, en 1869, un cahier de revendication des mineurs de la Loire est rédigé. Ils réclament l'augmentation des salaires, la journée de 8 heures au fond et 10 heures en surface. Une grève est organisée pour faire aboutir ces revendications. Le 19 juin, les mineurs grévistes tente de s'opposer à plusieurs reprises au chargement d'un convoi de charbon, entraînant alors l'intervention de 6 compagnies. Intervention qui aboutit à l'arrestation d'une quarantaine de mineurs. Au lieu-dit le brûlé, la troupe va être confrontée à un rassemblement composé des proches des mineurs interpellés pour tenter de s'opposer à leur passage. Après avoir ouvert le feu sans ordre ni sommation, les soldats poursuivent la population et achèvent les blessés à coups de baïonnette, tuant 14 personnes, dont 2 femmes et un bébé de quelques mois. Rémy Doutre, ouvrier des forges et chansonnier, raconte cet épisode dans sa chanson « La Ricamarie ». Je ne connais qu'une version de cette chanson, dont la qualité est médiocre, elle est interprétée par un amateur et enregistrée en direct dans de mauvaises conditions. Mais malgré ses défauts, il vaut la peine de l'écouter.
1: Ils réclamaient leurs droits par une grève immense. Courageux mineurs.

Ce massacre de la Ricamarie nous rapproche d'une autre fusillade qui illustre cette répression aveugle et qui eut lieu le 1er mai 1891 à Fourmies, dans le Nord, où des ouvrières et ouvriers de l'industrie textile, accompagnés de leurs familles, venaient manifester pacifiquement et de manière festive. Mais l'armée, paniquée, tire sur la foule, faisant 9 morts et 35 blessés en quelques secondes. Et l'on devra au curé du village venu s'interposer que le bilan ne soit pas plus lourd. Le plus âgé des victimes avait 30 ans, et les autres entre 11 et 20 ans. Cet événement, qui soulèvera l'émotion à travers tout le pays, donnera lieu à une chanson, « Les fiancés du Nord », chantée par Aurore Boll.

Entre manifestations, exploitation, répression et accidents, les mineurs paieront un lourd tribut au capitalisme. En 1940, Aragon compose un poème pour leur rendre hommage, « Enfer les mines ». Dans ce texte, Aragon, bien sûr, rend un hommage sincère à ces hommes et à ces femmes à qui la guerre n'a fait qu'apporter de nouvelles souffrances et qui sauront résister malgré la répression des nazis et de la milice. Ce poème fait aussi référence à plusieurs catastrophes minières, celle de mars 1901 à Enel-Yétard, celle de Courrières le 10 mars 1906, où un coup de poussière a fait 1099 morts, et enfin celle de Noyelles-Godault, le 19 janvier 1940. On peut aussi y voir une allusion aux ouvriers polonais et leurs familles expulsés quelques années plus tôt. C'est Marc Augeret qui l'enregistrera sur une musique de Marc Robin.

À la sortie de la guerre, les mineurs et les bassins sidérurgiques ont fourni d'importants efforts pour retrouver et dépasser les niveaux de production d'avant-guerre. Ce sont eux qui ont ainsi permis la reconstruction du pays, reconstruction qui aurait été impossible sans eux. Pour autant, le gouvernement SFIO n'en semble pas plus conscient que reconnaissant, puisqu'en septembre 1948, les décrets dits Lacoste, du nom du ministre socialiste de l'Industrie, prévoient notamment une baisse des salaires en pleine période d'inflation galopante, la mise à pied des mineurs absentéistes, la réduction des personnels administratifs et le paiement à la tâche, ce qui fait diminuer encore plus les revenus des mineurs. La remise au travail des mineurs atteints de silicose est prévue. Les indemnités maladie et les retraites diminuées. Les pouvoirs du délégué mineur réduits et les sanctions disciplinaires facilitées. Ces mesures injustes sont le facteur déclencheur d'une grève décidée le 25 septembre pour les mineurs et métallos de Lorraine et le 4 octobre pour le Nord. Mais le gouvernement n'entend pas de cette oreille. Le ministre de l'Intérieur SFIO, Jules Mock, plutôt que de négocier et de calmer le jeu, envoie des compagnies républicaines de sécurité, c'est-à-dire les CRS, et plus de 60 000 hommes de troupes d'occupation rappelés d'Allemagne, avec des blindés. Et il autorise l'ouverture du feu à balles réelles. En Lorraine, il faut occuper les mines de charbon, et des automitrailleuses encerclent les fosses. C'est lors de cette répression que les forces de l'ordre généralisent l'usage des gaz lacrymogènes et des jets d'eau, ce qu'ils rebutaient à faire auparavant. Les affrontements seront bien entendu violents et ne tourneront pas au bénéfice des mineurs désarmés. Devant cette répression féroce, la CGT appellera à la reprise le 29 novembre. Le bilan de ces journées est catastrophique, peu ou pas d'augmentation. 6 morts, 3000 licenciés dont 117 délégués syndicaux et 1342 peines de prison ferme prononcées. Et il faudra tout de même attendre 2011 pour que la Cour d'appel reconnaisse illégaux les licenciements. Mais cette décision sera annulée en cassation à la demande de la très libérale Christine Lagarde. Finalement, en 2014, le Conseil constitutionnel a tranché. Les derniers survivants, s'il en reste, ou leur ayant droit, toucheront une indemnité. Pratiquement 70 ans après ces événements. La chanson « Salut à vous, mineurs de France », écrite en prison fin 1948 par Gabriel Maritain, un des mineurs emprisonnés, dénonce fortement la répression.

les fosses numéro 4 et 4 bis de la Compagnie des Mines de Marle, appelée Bois de Rimbert, a été construite en 1867. La fosse ferme en 1950, le gisement ayant été très exploité et quasiment épuisé. Les puits du Bois Rimbert sont définitivement remblayés en 1951 et 1952. En 1957, Guy Dubois, auteur patoisant du Nord, écrit « Mon vieux Terry de Rimbert », texte qui sera mis en musique et chanté par Simon Collier, un enfant du pays et chanteur lui aussi patoisant.

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En octobre 1963, la direction des mines de fer de Sancy à Trieux annonce le licenciement de 258 ouvriers, employés et cadres du site. Les mineurs déclenchent une grève et resteront pendant 79 jours au fond de la mine. Ils recevront bien entendu le soutien de la population, avec notamment des collectes de nourriture, et la commune de Valroy mettra une vache à disposition du mouvement pour fournir du lait aux mineurs. Les grévistes obtiennent leur reclassement dans d'autres exploitations et ceux qui le souhaitent pourront se former pour réorienter leur carrière, ce que certains feront dans la sidérurgie. La reprise du travail est votée le 31 décembre et les grévistes remontent à la surface. La chanson de la corporation sera écrite en leur honneur. Elle est chantée par la chorale des ouvriers de Trieux.

En 1965, Guy Dubois et Simon Collier écrivent « D'où qui sont ?», une chanson qui nous parle de ces mineurs licenciés et des mines qui commencent à fermer une par une. À la version trop formatée de Renaud, je préfère celle de Joe Krapoff, plus naturelle et enregistrée en 2021.

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0: En 1978, la fermeture de l'usine sidérurgique d'Athus entraîne la cessation de l'activité des mines de fer d'Allanzy. Nous sommes alors déjà en plein naufrage de l'industrie sidérurgique en Belgique comme en Lorraine. La chanson des mineurs, une chanson bilingue français-flamand, dont on ne sait pas grand-chose, fut écrite à l'occasion de cette fermeture.
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0: Bernard Lavilliers n'a certes pas grandi en Lorraine, mais à Saint-Étienne. Par contre, l'usine, il connaît, puisqu'il a commencé sa vie professionnelle comme tourneur sur métaux. Dans cette chanson, La Vallée de la Finche, c'est d'un réel enfer industriel dont il nous parle. La Finche, affluent de la Moselle, est bordée de hauts fourneaux et d'usines sur une quinzaine de kilomètres. Les villages, dont le nom, comme par ironie, se termine par Ange, sont devenus de véritables cités industrielles. Et dans cette chanson, lorsqu'il nous dit « Viens, petite bourgeoise de Moselle, viens visiter la plage au devin d'elle », il évoque bien entendu la grande famille qui a fait sa fortune dans la région, les Devindelles. Mais malins, ils ont tout vendu dans les années 110 pour se reconvertir dans l'informatique et la finance. Cette chanson sera chaleureusement accueillie par les habitants de la région et Bernard Lavilliers s'y rendra plusieurs fois pour soutenir les ouvriers en grève.
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1: Kalouch, alias Jean-Louis Boulanger. Auteur, compositeur, interprète, écrit et chante des chansons mémoire depuis plus de 30 ans, qui contribue à sauvegarder le patrimoine culturel des territoires qu'il affectionne, Lille, Arras et le bassin minier, bien entendu. Sa chanson grisaillante est un vrai hommage aux mineurs, non seulement de son pays, mais aussi à tous ceux des autres régions. Et s'il doit être une chanson symbole de ce pays, c'est bien celle de Kalouch, qui avec cette première chanson a ouvert Chante Mémoire, un projet qui lui est personnel et dont je vous mets le lien sur la page de l'émission. Et dans cette chanson, quand il dit « Il y a surtout du noir dans nos yeux », même si le poète les voit tout bleus. Et plus loin, pour le folklore, tu

En 2001, la sidérurgie française est en crise depuis plusieurs années et de nombreux sites ont déjà fermé. Bernard Lavilliers écrit alors Les Mains d'Or sur une musique de son bassiste Pascal Arouillou. Cette chanson est dédiée à ces ouvriers de la sidérurgie, licenciés sans autre forme de procès, au nom de la rentabilité, chère au libéralisme. Lavilliers a par la suite adapté la musique pour pouvoir la jouer et la chanter seul aux côtés des ouvriers et des usines, et attirer ainsi les caméras sur les grèves en cours. Comme en 1991 à Uckange, où il donne un concert au pied d'un haut fourneau menacé de fermeture. Il chantera également aux côtés d'infirmières en grève cette même année, ou aux côtés des employés Bata. En 2001, il chantera Les Mains d'Or sur les piquets de grève à Florange. À la version parue sur le CD Arrêt sur image, je préfère une autre version plus percutante parue en 2014 sur son album acoustique.

0: Et pour finir, un mineur Douani, retraité, interprète une courte chanson, Al Quinzaine, qui parle de la quinzaine, la paye bimensuelle des mineurs. Cette séquence a été enregistrée le 11 avril 1965 par l'ORTF pour sa collection Le Magazine du Mineur.
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0: Voilà, c'est fini pour aujourd'hui. Je vous donne rendez-vous mardi 17 septembre pour Un Français dans le texte, puis le lundi 14 octobre pour un nouvel épisode de Ça peut se dire en chanson. À bientôt.

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Salut à tous, salut à toutes et bienvenue dans Two Beatles or Not To Be, une émission sur les Beatles, mais sans les Beatles. On est ensemble pour écouter les Beatles autrement en explorant l'univers étendu des quatre fantastiques de Liverpool.

Doc Robert ici aux manettes. Je suis très heureux de vous retrouver pour ce nouveau numéro. Aujourd'hui, on commence avec du beau monde, le chanteur Arnaud qui nous rappelle en musique à quel point Belgique rime avec électrique.

Le flamand Arnaud et cette superbe reprise très rock de Drive My Car dévoilée en 2002. Vous êtes bien dans Two Beatles or Not To Be, je vous rappelle le principe de l'émission, redécouvrir les Beatles sans rien écouter ou presque de leur discographie officielle. Dans Drive My Car, John Lennon et Paul McCartney imaginent l'histoire d'une fille qui veut devenir une star de cinéma et qui, en attendant d'accomplir son rêve, tente d'en adopter le mode de vie en recrutant un chauffeur. C'est l'occasion de souligner que le cinéma, justement, a une grande importance dans le parcours musical de nos chers Beatles, parce que c'est sur grand écran, via les films dédiés au rock'n'roll, que les ados de Liverpool, qui écoutent en boucle les disques de musiciens américains, peuvent enfin les voir, ces musiciens. À quoi ils ressemblent, quelle est leur attitude, comment ils jouent. À ce titre, l'un des films les plus marquants pour les futurs Beatles est « The Girl Can't Help It », La blonde et moi, en français, avec en tête d'affiche la sex-symbole Jane Mansfield. Le long-métrage est considéré comme la première production qualitative de Hollywood à propos du rock, notamment la première en couleur. Quand le film sort à Liverpool en mars 1957, le public peut y voir tout un panel de musiciens faisant des apparitions dans l'intrigue pour jouer leur propre rôle et chanter leurs chansons. Little Richard, Fats Domino ou Eddie Cochrane. The Girl Can't Help It est un énorme succès à Liverpool et influence indirectement la création des Beatles, rien que ça. 4 mois après la sortie en salle, Paul McCartney rencontre pour la première fois John Lennon et son groupe les Quarrymen et, en guise d'audition informelle, choisit de jouer à la guitare 20 Flight Rock, tel qu'Eddie Cochrane l'interprète dans le film. Son assistance, qui a certainement en tête la scène en question, est impressionnée et on connaît la suite. Plus de 10 ans plus tard, le 18 septembre 1968, quand le film passe pour la première fois à la télévision britannique, les Beatles, en pleine session d'enregistrement de l'album blanc, organisent leur planning de la journée pour pouvoir se rendre chez Paul, juste à côté du studio, à 21h05, revoir ensemble ce classique de leur jeunesse, puis retourner au travail ensuite. Et en ce mois de mars 1957, parmi ces musiciens que les ados peuvent voir pour la première fois en mouvement et pas seulement en photo sur une pochette de disque, figure Gene Vincent, qui, quelques mois plus tôt, avec son fameux Bebop Lula, avait donné des frissons au jeune John Lennon, un single qui est d'ailleurs le premier disque qu'a acheté Paul McCartney. Gene Vincent, qui devient ainsi l'une des idoles des Beatles, qui vont jusqu'à farfouiller dans ses morceaux les moins connus pour les inclure à leur répertoire, comme son Wildcat de 1959.

On ne connaît que deux enregistrements des Beatles reprenant Wildcat de Gene Vincent, tous deux des enregistrements amateurs de répétition à leur tout début, probablement au printemps 1960, probablement chez Paul McCartney qui se charge ici du chant, et probablement en l'absence de George Harrison. Ils sont d'une grande valeur car ils font partie des très rares fois où l'on peut entendre Stuart Sutcliffe, qui à ce moment-là vient juste de rejoindre le groupe, jouer à la basse, qu'il ne maîtrise d'ailleurs pas tout à fait. À ses côtés, Paul, John et leur guitare.

On parlait tout à l'heure du rôle du cinéma dans l'éducation musicale des Beatles. Eh bien, à l'inverse, il est possible d'entendre les Beatles au cinéma. Avec les films dont ils sont les héros, bien sûr, et tous ceux qui réutilisent leur répertoire, mais des membres du groupe ont aussi parfois composé des musiques de films. Un exemple avec une bande originale écrite par Paul McCartney en 1966. Cette année-là, le Beatle est sollicité pour écrire la musique de « The Family Way », Chaque chose en son temps, en français, une comédie dramatique britannique. On raconte que Paul, qui se dit victime du syndrome de la page blanche, prend beaucoup de retard, qu'il faut presque le harceler, et que George Martin, producteur du groupe et de cette bande originale, finit par débarquer chez lui, le forcer à s'asseoir au piano et attendre qu'il accouche d'un petit thème. Le producteur peut repartir avec cette brève partition, élaborer autour et l'enregistrer avec son George Martin Orchestra. Et bien pour une composition livrée sous la contrainte, ce morceau « Love in the Open Air », l'une des deux mélodies écrites par Paul McCartney pour le film, est franchement pas mal.

Le George Martin Orchestra. Tout autre orchestre, toute autre ambiance, on est en Allemagne de l'Ouest en 1976 avec le compositeur, arrangeur et chef d'orchestre Barry Lippmann et on est toujours avec les Beatles.

She Loves You, bien sûr, avec Barry Lipman and His Orchestra. Allez, encore un autre style d'orchestre, direction le jazz et le funk, direction notre côté du Rhin, une magistrale réinterprétation de Sgt Pepper, composée et dirigée par le musicien Christophe Violent en 2012.

Sgt. Pepper's Lonely Hearts Club Band, morceau éponyme d'un des albums les plus connus des Beatles. Voyageons à grande vitesse jusqu'à l'autre bout du spectre de leur répertoire, du côté des morceaux les plus obscurs, et regardons ce que l'on y trouve. Tiens, voilà Bad Boy. Vous saviez-vous que les Beatles avaient enregistré Bad Boy ? Non ? Eh bien, je pense que vous êtes loin d'être les seuls. C'est une reprise du musicien états-unien Larry Williams, enregistrée en 1965 et destinée uniquement à leur public américain. À l'époque, les sorties de disques sont loin d'être standardisées à l'international, c'est même carrément le bazar. Et le label des Beatles outre-Atlantique crée ses propres albums sous d'autres noms, en assemblant des morceaux du groupe piochés à droite à gauche. Bad Boy, donc, sort sur Beatles 6 aux États-Unis en 1965. Le public britannique, lui, ne découvre cette chanson qu'un an et demi plus tard, perdue au milieu d'une sorte de compilation best-of. On comprend donc qu'elle soit passée un peu inaperçue. Mais pas de tout le monde visiblement. Voici la version de Siu Nag, qui je pense est japonais, et qui poste régulièrement sur internet des reprises filmées et enregistrées chez lui. Celle-ci, simple et efficace, a été publiée en février 2026.

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1: Dans le répertoire des Beatles, on peut faire encore plus méconnu et mystérieux que ce Bad Boy. On sait très peu de choses, par exemple, sur I'll Wait Till Tomorrow, si ce n'est que le groupe en joue quelques mesures le 3 janvier 1969 lors des sessions décousues du projet Get Back, sans que ça n'aille jamais plus loin. On n'est même pas sûr que la chanson s'appelle vraiment comme ça, elle est parfois mentionnée sous le titre If Tomorrow Ever Comes, et il semble qu'elle date de plus de 10 ans auparavant, au tout début de la carrière du groupe, sans qu'on sache qui en est le compositeur, McCartney qui l'entonne ici, ou Lennon, ou les deux. En tout cas, ils en avaient oublié l'existence, puisque c'est un ami d'enfance commun, Pete Shotton, qui l'a rappelé à Paul, comme celui-ci l'explique au début de cet enregistrement.

Vous êtes bien dans To Beatles or Not To Be. Contrairement à I'll Wait Till Tomorrow qu'on vient d'entendre et qui ne laissera aucune trace dans l'esprit du public pour la simple et bonne raison qu'il n'a jamais été publié, d'autres morceaux des Beatles ont marqué l'histoire de la musique. En 1968, le groupe démontre une nouvelle fois son rôle de pionnier et sa polyvalence en participant à la naissance du heavy metal. Cette nouvelle branche du rock se distingue par ses sonorités lourdes, denses et bruyantes, accordant une large place à la batterie et aux guitares saturées. L'année 1968 marque la naissance de trois groupes majeurs britanniques de heavy metal, Deep Purple, qui publie son premier album en juillet, mais qui pour l'instant est encore orienté vers le rock psychédélique et progressif, Led Zeppelin, qui en septembre joue, mais encore sous un autre nom, son premier concert au Danemark et enregistre son premier album qui sortira l'année suivante, et Black Sabbath, qui commence tout juste à se former. C'est dans ce contexte que, en novembre 1968, les Beatles dévoilent un morceau précurseur du genre, l'un des titres rock les plus bruyants et les plus lourds jamais entendus par le grand public, Helter Skelter. Helter Skelter, c'est un exercice de style, un défi, que Paul McCartney lance à ses camarades. Et si on essayait de créer un morceau le plus bruyant, le plus sale et lourd possible ? L'idée a surgi dans l'esprit de McCartney à la lecture d'un critique musical se disant impressionné par un titre qu'il venait d'entendre et qu'il trouvait particulièrement fort, brut et sauvage. Les souvenirs de Paul changent un peu à chaque fois qu'il relate l'histoire, donc on ne sait pas avec certitude de quelle chanson il s'agit, mais il semble que ce soit I Can See For Miles, publié par les Who en octobre 1967, chroniqué par Chris Welch dans le magazine musical Melody Maker. Le texte décrit ceci. Cet épique marathon d'outrageantes cymbales marque le retour des Who en tant que force explosive majeure, un mystère et une menace, écrit par Pete Townshend et délivré par l'emphatique Roger Daltrey.

0: Les Who qui indirectement inspirent aux Beatles, ce qui deviendra l'un des prototypes du heavy metal, Helter Skelter. Ce nom ne nous dit rien en France, mais désigne couramment au Royaume-Uni une attraction foraine qui consiste en une grande tour conique au sommet de laquelle on grimpe grâce à un escalier à l'intérieur et d'où l'on dévale ensuite une sorte de toboggan fixé en hélice sur la paroi extérieure. Quand il écrit le morceau, probablement au printemps 1968, juste avant l'enregistrement de l'album blanc, Paul McCartney utilise cette image pour symboliser les retournements de la vie. Un instant, tu es au sommet, euphorique, et la minute d'après, tu te retrouves au sol, misérable. Certains passages du texte sont aussi des références sexuelles, voire aux drogues. D'autres sont inspirés d'Alice au pays des merveilles de Lewis Carroll, une référence littéraire majeure pour John Lennon et lui. L'enregistrement de Helter Skelter se déroule en deux phases, assez éloignées l'une de l'autre, tant par la date que par le rendu. Le groupe s'empare du morceau en studio une première fois le jeudi 18 juillet 1968.
1: Take two.
0: Entre 22h30 et 3h30 du matin, les Beatles mettent en boîte trois longues versions du morceau, très différentes du résultat final. Batterie, basse, guitare solo et guitare rythmique sont jouées live avec un effet d'écho pour un rendu bluesy bien lourd, mais très loin d'être le rock le plus bruyant jamais réalisé. Ce sont en fait essentiellement des jams, avec de longs passages instrumentaux autour des paroles qui, elles, sont quasiment définitives. La session est toutefois historique pour les Beatles. C'est ce soir-là qu'ils réalisent le plus long enregistrement de toute leur carrière. La prise numéro 3 de Helter Skelter dure 27 minutes 11. Paul McCartney en est très satisfait, mais son calibre est jugé rédhibitoire pour pouvoir être inclus à l'album en préparation. La prise numéro 2, qu'on entend en ce moment même, fait 12 minutes 35 et la numéro 1, 10 minutes 40.

0: La seconde phase de travail sur le morceau a lieu presque 2 mois plus tard. Objectif, réaliser un remake, une nouvelle version, mais d'une durée standard. Ce lundi 9 septembre 1968 au soir, George Martin, le producteur des Beatles, vient de partir en vacances. Il a confié les clés du studio à son jeune assistant Chris Thomas, un peu intimidé. Il y a de quoi, la session se révèle épique, folle, les Fab Four hors de contrôle. Cette fois-ci, Paul McCartney donne réellement la consigne à ses compères de créer la cacophonie rock la plus bruyante et sale jamais entendue, et tout le monde s'en donne à cœur joie.
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0: la prise numéro 17 de Helter Skelter. Même si Paul McCartney en est content, gardez-la, celle-là, marquez-la fab, dit-il à la fin.
1: 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Mark it fab.
0: Ce ne sera pas la version finale. Le groupe en enregistre encore 3 autres, 18 au total ce soir-là, entre 19h et 2h30 du matin, au fil desquels Paul lance sans arrêt à ses camarades « Plus fort, plus fort !» John s'empare de la basse, un instrument très inhabituel pour lui mais qu'il maîtrise remarquablement bien, lui donnant une sonorité à la fois percussive et un peu bavante.

Lennon attrape aussi un saxophone dont il ne sait absolument pas jouer, mais sur lequel il s'amuse à émettre des couinements bien dissonants, tout comme Mal Evans, assistant du groupe, qui maltraite une trompette, tous deux ajoutant du vacarme, surtout à la fin du morceau. Se superposent dont celle épaisse et obsédante de George Harrison.

Distorsion, Larsen, écho, les musiciens et les techniciens ne lésinent pas sur les effets pour dégrader et alourdir le son. La guitare solo, elle, rappelle le thème du Helter Skelter, cette attraction qui nous fait dégringoler vers le bas avec ses gammes descendantes.

0: Le batteur donne tout. Au bout de la longue séance et des 18 prises à jouer durant des heures inlassablement de plus en plus fort, Ringo, épuisé, lance, paraît-il, ses baguettes à travers le studio en hurlant « J'ai des ampoules sur les doigts !» « I've got blisters on my fingers !» qui est gardé à la fin de la version définitive et restera dans les annales.
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0: Côté voix, John et George se chargent des chœurs, mais c'est bien sûr le chant, ou devrais-je dire les cris sauvages de Paul, qui sont mémorables.
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0: Paul qui enregistre son chant alors que George court à travers le studio avec un cendrier enflammé sur la tête. C'est la prise numéro 21, la dernière de la séance, celle durant laquelle le paroxysme a été atteint, qui est jugée la meilleure. Le lendemain, 10 septembre, les musiciens reviennent enregistrer quelques pistes à superposer, une guitare solo, un piano, des chœurs supplémentaires. Et puis, on y est, Helter Skelter est prêt, placé sur la face C du double album blanc. Et on peut dire que la mission est accomplie. Le chant crié et éraillé qui laisse transparaître une forme de folie, son ton sardonique avec les petits rires nerveux et malsains de temps à autre, le son lourd, insistant, les chœurs presque hors de propos, l'urgence décoiffante imprimée dès l'intro, l'imprévisibilité de l'interminable fin et ses multiples fondus en fermeture et ouverture qui se succèdent, Helter Skelter est bien l'un des rocks les plus bruts, sauvages et bruyants du répertoire des Beatles et de leur époque, mais pas seulement. Il est aussi étrangement sinistre, malaisant, on en aurait presque froid dans le dos. Allez, profitez-en à fond et montez le son !

Difficile de ne pas parler de Helter Skelter sans évoquer un épisode sinistre de l'histoire états-unienne duquel la chanson est indissociable dans la culture populaire. Le gourou et criminel américain Charles Manson aurait interprété ce morceau et d'autres de l'album blanc des Beatles comme une sorte de directive pour commanditer aux membres de sa secte une série de 8 meurtres perpétrés à Los Angeles en août 1969, dont ceux les plus médiatisés de Sharon Tate, 26 ans, actrice en pleine ascension, enceinte de 8 mois et demi et de son enfant à naître dans la maison qu'elle partageait avec son époux Roman Polanski, absent au moment des faits. Condamné à la prison à perpétuité, Charles Manson meurt en 2017 à 83 ans. Voilà, ça fait malheureusement partie de l'histoire de ce morceau des Beatles, bien malgré eux évidemment. Vous l'avez compris, le groupe s'est amusé à créer un rock bruyant et sale au possible. Eh bien, restons dans cette veine avec une reprise des Fab Four, Ticket to Ride, jouée par les États-Unis de Husker Du et leurs assourdissantes guitares en 1985.

Ticket to Ride par Husker Du. Et pour terminer, aujourd'hui, je vous ai réservé une petite bizarrerie. Bizarrerie d'abord par le morceau en question, Maxwell Silver Hammer, l'un des titres les moins appréciés des Beatles, une petite ballade légère sur leur dernier album, écrite par McCartney et littéralement détestée par ses collègues, qui estiment que le temps passé à la perfectionner est largement disproportionné, et en particulier un morceau haï par Ringo Starr, qui la qualifie de pire chanson du groupe. Maxwell Silver Hammer est l'histoire incongrue d'un étudiant en médecine, Maxwell, qui assassine différentes personnes en les frappant sur la tête, bang bang, avec son marteau en argent, le tout chanté de manière tout à fait enfantine et enjouée. Bizarrerie, je vous l'avais dit. Et la reprise qu'on va entendre est elle aussi une bizarrerie, bienvenue parce qu'elle donne un second souffle au morceau, c'est une version rappée. C'est original parce que quand on associe Beatles et hip-hop, la quasi-totalité du temps c'est via un sample du groupe sur lequel le rappeur crée son morceau. Mais ici le texte est bien le même que l'original, sauf qu'il est parlé, rappé. C'est surprenant et ça rend super bien, je trouve. On doit cette création aux États-Unis Zilla Rocca and the Shadowboxers en 2013. C'est la fin pour aujourd'hui, j'espère que vous aurez apprécié cet éclairage différent sur les Beatles. A bientôt dans Two Beatles en Not To Be. 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

0: Bonjour, bonjour à toutes et à tous. Heureux de vous retrouver pour ce nouveau numéro de Grains de sel et papilles, l'émission qui glougloute sur la FM. Un grand bonjour à mes camarades de jeu. Salut Isabelle.
1: Salut MJ.
0: Salut Jean-Luc.
2: Oui, bonjour MJ.
0: Et toi, derrière ton poste, comment ça va? Installe-toi confortablement. On traite aujourd'hui d'un sujet dont on pourrait faire une série avec plusieurs épisodes autour de la cuisine au cinéma. Tu aimes la bectance, la coquerie, la croûte? Eh bien, aujourd'hui, on y ajoute du cinéma, grand écran et salle obscure. Le lien entre le 7e art et nos assiettes? Eh bien, c'est une histoire d'amour qui dure depuis que la pellicule existe. Tout commence en 1995 avec le repas de bébé des frères
1: 1895.
0: Lumière.
1: 1895.
0: J'ai dit quoi?
1: 1895.
0: Mais n'importe quoi. Mais... 1895 avec les frères Lumière. Il s'agissait d'un plan fixe, un nourrisson, une cuillère, et là, l'émerveillement. Pourquoi? Eh bien parce que voir quelqu'un manger à l'écran, c'est capter l'essence même de la vie, du mouvement et du plaisir brut. Depuis cette première bouchée cinématographique, le cinéma n'a eu cesse de nous mettre l'eau à la bouche. Aujourd'hui, nous avons concocté pour toi un menu qui va faire frétiller tes papilles auditives. En entrée, nous allons passer du rêve au cauchemar en cuisine avec une première recette et des films cultes. En plat de résistance, nous ferons escale en Italie, là où la sauce tomate est un personnage à part entière. Comment ne pas penser à la grande bouffe? Quatre amis qui s'enferment dans une villa pour manger, jusqu'à ce que mort s'en suive. C'est un suicide collectif par la gastronomie. Et si la grande bouffe a tant choqué en 1973, c'est parce que Marco Ferreri a inventé, bien avant l'heure, ce que nous appelons aujourd'hui le food porn. Mais je m'égare déjà, ce sujet de cuisine me passionne tant ça m'agite. Bref, pour finir en apothéose, viendra bien sûr le dessert. Nous t'offrirons un moment de douceur en noir et blanc, et rendront hommage à un style visuel pur où l'émotion se passe de mots, le cinéma muet et le cinéma d'animation. Mais attention, ce n'est pas tout. Nous aurons le plaisir de savourer la chronique mensuelle Isabelle a les yeux bleus, un moment suspendu pour voir le cinéma à travers un regard unique, celui d'Isabelle. Alors les amis, ajustons nos casques et nos micros, grains de sel et papy, aujourd'hui c'est...
1: Cuisine.
2: Cinéma.
0: C'est la cuisine au cinéma. On a une heure et le sujet est vaste. Grains de sel et papilles, c'est parti.

0: Vous ne vous souvenez peut-être pas ou plus des entr'actes au cinéma, entre les actualités et le grand film, comme on disait, et après parfois des attractions. Mais Marie-Julie s'en souvient et elle nous raconte.
1: Oui, je vais vous raconter l'histoire des glaces Miko, qui n'est pas une simple chronique d'une ascension industrielle, mais c'est l'histoire d'un produit périssable qui est devenu un pilier de l'imaginaire français. Tout commence à Saint-Dizier, dans la Haute-Marne, où la famille Ortiz transforme un modeste commerce de crème glacée artisanale en un empire. La réussite technique est indéniable. Ce sont les deux fils Ortiz qui partent aux États-Unis pour un voyage d'études qui va tout changer. Ils y découvrent des machines révolutionnaires encore inconnues en France. Ils rapportent des turbines à congélation continue qui, contrairement à la méthode artisanale où l'on fabrique la glace par petits bacs, ces machines permettent une production ininterrompue et homogène. La famille installe des chaînes de production capables de mouler, glacer et emballer des milliers de bâtonnets. C'est cette cadence qui a permis de fournir simultanément des centaines de salles de cinéma à travers tout le pays. Et c'est sur le terrain de la sociologie et du marketing que Miko va bâtir son mythe. En s'arrimant au plus puissant vecteur de rêve du XXe siècle, le cinéma. Le coup de génie de la famille Ortiz réside dans une stratégie commerciale d'une audace inédite. Comprenant que le produit ne suffit pas sans le lieu, les Ortiz ne se contentent pas de vendre des glaces, ils façonnent l'écrin qui les accueille. À une époque où les salles de cinéma indépendantes peinent à se moderniser, la famille propose un pacte, on pourrait dire faustien, aux exploitants. Il finance l'équipement des salles, des fauteuils au matériel de projection et en échange, ils ont l'exclusivité totale sur la vente des glaces. Miko devient alors le partenaire indissociable de l'obscurité. Sociologiquement, Miko a réussi l'exploit de sacraliser le rituel de l'entracte, aujourd'hui disparu. Il constituait jadis, à notre époque, une parenthèse dans l'expérience du spectateur. Lorsque les lumières se rallumaient partiellement, le cri de l'ouvreuse retentissait, panier d'osier en bandoulière, scandant le célèbre refrain « Demandez les glaces, chocolat,
2: ouais, je me souviens très
1: caramel,
2: bien.
1: Miko !»
2: J'adorais ça, ah oui, trop bien.
1: En ascension son nom au confort des salles obscures, Miko est devenu une Madeleine de Proust collective, prouvant que le génie d'une marque réside moins dans son produit que dans sa capacité à se loger dans les replis de nos souvenirs les plus intimes.
0: Alors Marie-Julie, quand tu m'as parlé de ton idée d'un grain de sel et papilles sur la cuisine et sur cuisine et cinéma, déjà je me suis dit quelle bonne idée et ça m'a donné envie de faire une soirée avec des extraits de films et un menu. Alors je l'ai fait au restaurant associatif L'Art des Choix à Bourg-lès-Valence et plutôt content du résultat. Alors je vous le propose de l'entrée au dessert, commenté par des extraits de films. Point d'image, bien sûr, on pourra dire que le projecteur était en panne. Premier extrait. Les Nouveaux Monstres de 1978, réalisé par Dino Rossi et Ettore Scola, film à sketch. Le premier sketch se passe dans une cuisine de restaurant où Gassman et Tognazzi se battent en cuisine, avant le service. Tout y passe, la tête dans le four, la sauce tomate, les spaghettis qui volent, etc. Le tout recouvert par un nuage de farine. Mais tout s'apaise quand Gassman demande à Tognazzi « Tu m'aimes ?» et l'embrasse avant qu'il apporte une assiette en cuisine. Changement de décor maintenant avec Le charme discret de la bourgeoisie, un film de Louis Buñuel. Un ambassadeur d'un pays imaginaire d'Amérique du Sud qui se livre au trafic de drogue avec pour complice quelques amis bourgeois français. Il cherche à se rencontrer autour d'un repas, mais cela échoue tout au long du film, jusqu'à ce qu'il se retrouve dans ce qu'on pense au départ une salle à manger bourgeoise. Il passe à table, commence à manger, mais soudain, on entend les... Alors, je ne les ai plus comptés, on en a parlé, Marie-Julie. Les, je ne sais plus combien
1: de
0: nombre de coups
1: du théâtre. Ta. Je crois que c'était ça, c'était juste.
0: Combien tu dis, Isabelle, toi?
2: Moi, je dirais 6.
0: 6, bon, allez, partons pour 6.
2: Non, 7, ça porte déjà.
0: 7, bon. 7, donc après ces coups de bâton du théâtre, un immense rideau rouge s'ouvre et tous ces bourgeois se retrouvent sur une scène de théâtre avec un public, un souffleur, le tout dans une parfaite dérision. En travaillant à la recherche d'extraits de films, j'ai été surpris sur le fait que Le Parrain 3 de Coppola a été construit autour de scènes de repas et de cuisine et que la cuisine en est en quelque sorte l'acteur principal. Chaque scène commence et finit par un repas ou un lieu ou une cuisine, dont une scène violente où les mafieux se réunissent autour d'un repas, une grande table obséquieuse recouverte de fruits. Ils parlent de leurs affaires en cours, bien sûr, avant d'être mitraillés depuis un hélicoptère au-dessus d'une verrière. Passons maintenant à une comédie musicale de Tim Burton, Sweeney Todd, le barbier de Fleet Street. La recette est facile, un barbier muni de son coupe-chou, un rasage au plus près, le client finit dans les tourtes de sa femme et les tourtes s'arrachent dans ce Londres victorien. Maintenant, un classique. Le festin de Babette de Gabriel Axel avec Stéphane Audran. Babette, fuyant la commune, se réfugie dans une communauté protestante stricte au Danemark. Mais elle apprend qu'elle a gagné une grosse somme en France à la loterie. Et elle décide d'utiliser cet argent pour un repas partagé par la communauté. Alors j'ai choisi cette belle scène où elle va chercher les denrées livrées sur la plage, oiseaux en cage, pain de glace, tortues vivantes, le tout livré en une procession, comme en procession, dans la cuisine. Alors mon entrée, ce sera la soupe de tortue sans tortue de Babette. Je ne vais pas vous donner la recette, mais la liste des ingrédients et à chacun sa soupe.
2: D'accord.
0: Poireaux, oignons, ail, céleri branche, céleri rave, navets, carottes, asperges, champignons de Paris, pleurotes, couteaux, congres, tête de veau, langue de bœuf, fenouil, calamar, riz de veau, thon blanc, etc. Tout le monde est la bienvenue dans cette soupe.
1: Mais voilà une recette. Et c'était avec cette soupe que le miracle commence, hein, dans le film, c'est ça, hein ? Quel festin, Jean-Luc, merci. On touche ici au sacré du 7e art. Mais avant de plonger dans le chaos d'une cuisine contemporaine, prenons un instant pour swinguer avec le fou chantant. Il y a une chanson qui résume à être seule toute notre émission, un petit bijou de 1954, signé Charles Trenet, gangster et documentaire, parce que le cinéma, c'est exactement ça, l'adrénaline des truands d'un côté et la vérité brute du réel de l'autre.
3: En cinématographe, monsieur et madame Durand avaient tous deux des goûts très différents. Madame folle de terreur préfère

0: la nuit, ils partaient enchantés vers leur spécialité.
1: Le film de Madame Durand, un film de gangster.
0: T'as eu tort, Johnny, pour

0: qui vient. 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Et pendant que Madame Durand, frémissante, voyait tout ça, son époux écoutait dans un autre cinéma le film de Monsieur Durand, un film documentaire.
1: Mathilde Rett est une oiseau futile et volage. Dès les premiers beaux jours, elle ne se soucie plus de loger dans la petite hutte de paillotte qu'elle a tristement brodée tout l'hiver. Bien au contraire, elle pond à présent ses œufs à l'extérieur. Remarquez combien les œufs de la Tilderette ressemblent à nos crottes de mouche.
0: T'as eu tort, Johnny, pour 50 bucks seulement. Reprenez le ciné de Mme Durand. Un soir, Monsieur Durand vint chercher son épouse, son film ayant fini vers 11h12. Puis, pour rentrer chez eux, ils vont, je ne sais pourquoi, par une rue mal famée, et hop là, quatre montes en l'air surgirent.
2: Ton fric à boule, où je tire.
0: Soudain, un coup parti, et le pauvre homme entendit.
2: T'as eu tort, bébé, pour 50 balles seulement. 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
0: buter Madame Durand.
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0: V'là la rose qui vient.
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0: T'es fait comme un chien. Et pendant que Monsieur Durand, perdu, voyait tout ça, il entendait encore le speaker du cinéma. Oui, le speaker de son film documentaire qui se gargarisait.
1: Les charmantes ouvrières des usines Patroubec, Haute-Vendée, font d'abord tremper les graines de cachemin dans une solution de citrouille et de bicarbonate. Puis, on plie ce qu'on appelle vulgairement la barbe dans des petites boîtes en carton qui ressemblent étrangement à nos boîtes à gâteaux. Ensuite, ce sera le treillage sévère, puis l'échelonnage et enfin l'échantillonnage.
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0: Bébert.
1: Bienvenue dans Grain de sel et papilles. Si tu nous rejoins, nous allons prendre maintenant la direction du Londres contemporain avec le film The Chef qui se déroule dans l'Est londonien. Le réalisateur Philippe Barontini n'a pas utilisé de studio, il a tourné dans un véritable restaurant qui s'appelle le Jones & Sons. Ce restaurant existe vraiment, tu peux encore y dîner aujourd'hui, il appartient à un ami proche du réalisateur. The Chef, c'est une plongée de 90 minutes dans les entrailles d'un restaurant londonien, un vendredi soir de décembre, le Magic Friday, qui historiquement en Angleterre est la soirée où les entreprises organisent leur repas de Noël et où les amis se retrouvent avant les fêtes. Pour un restaurant, c'est la promesse d'un chiffre d'affaires record, mais c'est aussi un défi logistique colossal. Les salles sont surbookées, les cuisines tournent à 110%. Dans le film, il n'y a pas de filet de sécurité, pas de montage, pas de coupé. Le film est un unique plan-séquence, une prouesse technique qui transforme un drame social en un véritable thriller. Tout commence par un homme qui marche, Andy Jones, interprété par Stephen Graham. Il arrive en retard, il est au téléphone, il s'excuse, il balbutie des promesses qu'il ne tiendra pas à son ex-femme et à son fils. On comprend tout de suite, Andy n'est pas seulement un chef fatigué, c'est un homme en train de se noyer. Lorsqu'il franchit le seuil de sa cuisine, la tension ne monte pas, elle est déjà là. Le premier coup de massue tombe, immédiatement, un inspecteur sanitaire est présent. Dans le silence froid du bureau, le verdict tombe, la note d'hygiène du restaurant chute de 5 à 3. Pour un établissement de ce standing, c'est une condamnation à mort, Andy encaisse, mais on voit dans son regard que c'est le domino de trop. En cuisine, l'air est saturé d'adrénaline et de rancœur. Carly, la sous-chef, est le véritable moteur de cette équipe. Elle hurle pour maintenir l'ordre, mais ses cris cachent une blessure profonde. Elle est sous-payée, sous-estimée, et elle doit compenser les absences mentales d'un chef qui s'enferme régulièrement pour souffler et pour boire un coup. Le film nous fait circuler entre les postes. Il y a le jeune pâtissier qui cache ses cicatrices d'automutilation sous ses manches, la nouvelle recrue qui ne comprend pas la cadence et le plongeur qui est débordé. Puis la caméra glisse vers la salle, ce théâtre d'hypocrisie où les serveurs doivent sourire alors qu'ils se font insulter. On y croise un influenceur arrogant qui exige un plat qui n'est même pas sur la carte, des clients racistes et surtout l'antagoniste de l'ombre, Alastair Sky, ancien mentor d'Andy, devenu une star de la télé et qui s'installe à table avec une critique culinaire redoutable. Il est venu réclamer ses parts du restaurant, utilisant la manipulation psychologique pour achever un Andy déjà chancelant. C'est ici qu'il faut s'arrêter sur la forme. Pourquoi le plan séquence est-il, dans ce film, bien plus qu'un simple gadget technique ? Au cinéma, le montage est une respiration. Quand la tension devient trop forte, on coupe. On passe à un autre angle, on donne au spectateur un moment pour cligner des yeux. Dans The Chef, ce droit nous est retiré. La caméra agit comme un harceleur. Elle suit Andy dans le couloir étroit, elle se colle à son épaule lorsqu'il craque. L'absence de coupe crée une asphyxie. On finit par connaître la géographie du restaurant par cœur. La porte battante qui sépare le chaos de la courtoisie devient une frontière psychologique épuisante. Le plan séquence amplifie l'attention car il simule le temps réel. Si un plat met 10 minutes à sortir, nous ressentons chaque seconde de ces 10 minutes. L'urgence n'est pas suggérée, elle est vécue. La fin du film nous emmène dans des recoins sombres du restaurant. Andy, épuisé, cherche refuge dans son bureau avec une bouteille. Ce n'est pas seulement le service qui se termine, mais c'est une vie qui s'éteint, dévorée par l'exigence inhumaine d'un métier qui ne pardonne rien. Ce film déshabille la restauration de son apparat romantique. Il montre la violence de classe, le poids de la santé mentale dans la restauration et l'absurdité d'un système qui demande la perfection dans l'urgence absolue. Vous l'aurez compris, j'ai beaucoup aimé ce film.
2: Ah oui, ça donne envie d'aller le voir.
3: Ouais.
1: Allez, on va reprendre notre souffle avant la chronique écrite de la main d'Isabelle, comme chaque mois pour Grain de sel et papilles. Un petit jingle pour lancer cette chronique ?

0: Les cuisiniers font leur cinéma. Aujourd'hui, dans ma chronique, je ne vais pas vous parler seulement de cinéma et de cuisine, mais d'un choc culturel, un affrontement de terroirs, une guerre fratricide digne des plus grands scénarios, la Drôme contre l'Ardèche. Dans le rôle principal, MJ, fière représentante de la Drôme, cuisine présente. Précise, élégante, presque gastronomique. Pour elle, un film, c'est comme un bon plat. Ça doit être structuré, équilibré, avec une vraie montée en puissance. Bref, du cinéma bien dressé. Face à elle, Jean-Luc, ambassadeur de l'Ardèche. Ici, on ne dresse pas, on sert. Généreux, rustique, parfois un peu explosif. Pour lui, un film, c'est comme une caillette.
1: Ah bah oui.
0: Ça doit avoir du goût, du vrai, même si ça déborde un peu de partout. La Drôme regarde l'Ardèche et voit une cuisine trop brute, un peu comme un film sans montage. L'Ardèche regarde la Drôme et voit une cuisine trop propre, comme un film où tout est trop contrôlé. Et au fond, les deux n'ont pas complètement tort, ni complètement raison. Parce qu'entre la raviole délicate ou la mouche imposante, entre le nougat raffiné et la crème de marron généreuse, il n'y a pas de vainqueur universel. Juste deux visions du plaisir. L'une qui séduit, l'autre qui s'impose. Et selon l'humeur du jour, on peut avoir envie de l'une ou de l'autre, voire des deux. Mais là, il faut prévoir une petite sieste derrière. Dans la Drôme, la cuisine aime prendre son temps et soigner son image. On est sûr du produit bien choisi, souvent ensoleillé, avec une touche méditerranéenne assumée. En Ardèche, la cuisine est terrienne, rustique, nourrissante. Je me rappelle cet échange savoureux sur la caillette version drômoise et version ardéchoise. La première, plus douce et équilibrée, on y trouve généralement du porc, si je ne me trompe pas, MJ, des plaies,
1: du porc chez les deux,
0: de l'ail et du persil. L'assaisonnement est simple, avec peu d'épices. Résultat, une texture moelleuse et un goût assez rond. Végétal et accessible.
1: Très végétal.
0: Et la caillette ardéchoise, plus rustique et typée. Elle peut contenir davantage d'abats, du foie notamment, et un assaisonnement plus marqué. Poivre, parfois alcool, comme le mar. Le goût est plus puissant, la texture souvent un peu plus ferme. C'est dans ces moments-là que la cuisine, pour moi, rencontre le cinéma. Je suis face à deux acteurs incontournables.
1: Ah oui.
0: Je me délecte de leur joute verbale culinaire. Dans le rôle de la caillette drômoise, MJ. C'est les choristes, harmonieuses, douces, tout en équilibre. Et dans la caillette ardéchoise, Jean-Luc, c'est le salaire de la peur, plus brut, intense, avec du caractère. Et que dire quand le débat part sur le Picodon versus Saint-Félicien? Et là, les rôles s'inversent. MJ et son Picodon, c'est Dark Vador, intense, tranchant, inoubliable. Et Jean-Luc et son Saint-Félicien, c'est Amélie Poulain et son fabuleux destin, doux, enveloppant. Plein de tendresse. Voilà un petit aperçu de mes acteurs préférés. Mais malheureusement, MJ, cette grande actrice qu'on ne verra jamais fouler le tapis rouge, et c'est très injuste d'ailleurs, et Jean-Luc, ce comédien haut en couleur qui mériterait bien de l'accompagner au Festival de Cannes. Moralité, cher auditeur, entre la Drôme et l'Ardèche, entre la cuisine et le cinéma, il n'y a pas de vérité absolue. Juste des goûts, des styles, et beaucoup de mauvaise foi bien assaisonnée. Mais entre vous et moi, n'est-ce pas cela qui fait le sel de l'histoire ?
1: Ah là là, Isabelle, merci beaucoup, mais quel portrait ! Et je ne sais pas si je dois me sentir honorée d'être comparée à Dark Vador pour mon Picodon, mais je prends le compliment avec le tranchant qui s'impose. Jean-Luc, un commentaire ?
2: Non, je parlerai à Isabelle
0: sur
2: la caillette.
1: Oui. Voilà,
2: après
1: oui,
0: j'en étais sûre.
2: Voilà. Ça va prendre trop de temps.
1: Nous reviendrons sur la caillette, sujet infini. Alors, chères auditrices, chers auditeurs, faisons une pause dans cette bataille de terroir. Après la force de l'Ardèche et l'élégance de la Drôme, il nous faut un moment de pure évasion. Isabelle a choisi pour nous une chanson qui est une véritable invitation au voyage et à la liberté. Un classique du cinéma de Claude Lelouch, on s'évade, on respire, on se laisse porter par le thème d'Itinéraire d'un enfant gâté, composé par Francis Lai. C'est Itinéraire d'un enfant gâté, chanté par Nicole Croisille.

0: Nous voilà de retour dans le studio de Radio BLV où on a apprécié de réentendre cette musique. On va pouvoir attaquer maintenant le plat de résistance. Et alors, je te préviens, on part de l'autre côté des Alpes, là où les pâtes et le soleil font la loi. C'est à toi, Jean-Luc.
1: Alors, pasta, ravioli, spaghetti, tutti quanti. Voilà, c'est vraiment le plat du cinéma. Les pâtes sous toutes ses formes, de l'Italie à l'Asie, de Cinecittà à Hollywood. On les retrouve à toutes les sauces et je me suis un peu noyé dans le bouillon, mais en suis ressorti et j'ai choisi. Le Grand Bleu de Luc Besson avec Jean Reno et Rosetta Arquette de 1988. Vous connaissez l'histoire, personnellement j'aime peu ce film, mais une scène me fait rire. Un repas dans un restaurant en Italie, vu sur la mer, où Reno et Arquette dégustent des spaghettis frutti del mar. Ou en Italie ou en Sicile, mais peu importe. La mama de Jean Reno arrive sur un balcon, au-dessus, les bras croisés, et fait une scène à son fils osant manger des spaghettis frutti del mar préparés par quelqu'un d'autre qu'elle.
0: Eh oui.
1: Une palme d'or maintenant, je j'ai pas noté, je me souviens plus l'année. La vie d'Adèle de Kechiche. Une belle histoire d'amour entre deux femmes. Une longue scène autour d'un grand plat de spaghettis entre amis. On parle, on disserte, on parle beaucoup d'amour, de sexe, on s'interroge, mais toujours avec des spaghettis dans la bouche, ce qui n'empêche pas de parler. Très belle scène, les spaghettis c'est la vie.
0: Oui.
1: Pas la même ambiance avec le film Nouvelle Cuisine de Fritz Chang, j'arrive jamais à le dire, un Hongkongais, voilà. On se retrouve en cuisine, une grande table en bois, une pâte étalée, prête à confectionner des raviolis, jusqu'ici tout va bien, mais il manque la farce. Et la farce est composée de fœtus humains. Le film ne nous épargne rien,
0: wow.
1: Mais le plus dérangeant, c'est l'actrice principale dégustant du bout de ses baguettes ses raviolis, bruit de mastication, de légers craquements d'eau. Elle est d'une immense beauté et cette scène a quelque chose d'un érotisme glaçant. Elle a 40 ans et se sent vieillir et pense que ce plat va lui conserver sa jeunesse. Bien sûr, elle se trompe. Alors je vous conseille vraiment ce film critique un peu du jeunisme et de nos sociétés soi-disant modernes. On ne peut oublier bien sûr Walt Disney et les spaghettis de la Belle et le Clochard. Mais retour en Asie, au Japon, avec mon film culte « Tampopo » de Juzo Itami. Un extrait des... une scène me plaît particulièrement. Dans un restaurant, un trentenaire attablé au comptoir devant sa soupe de nouilles. À côté, un vieil homme devant le même plat, avec un air taciturne, le regard concentré sur son assiette. Le jeune commence à manger goulûment, tout en regardant le vieil homme qui ne mange pas. Avec un air surpris, le vieil homme prend ses baguettes, caresse les nouilles, met d'un geste gracieux la tranche de porc dans le bouillon de droite à gauche. S'ensuit une discussion sur l'art de manger une soupe. Je finis par l'Italie avec Parenti Serpenti. L'affiche une fourchette entourée de spaghettis de sauce tomate, et l'extrémité des spaghettis finissant par des têtes de serpent. Alors le plat, ce sont les spaghettis du parrain. Alors boulettes, un tiers bœuf, porc, veau. On rajoute un peu de parmesan, un peu de pain détrempé dans de l'huile d'olive ou un peu de lait, du persil, un œuf. On fait des boulettes à peu près de, 40 grammes, ni trop grosses ni trop petites. On fait frire, on accompagne d'une sauce tomate aux légumes avec un peu de vin rouge et une fine tranche de salami passée au four. Voilà, c'est fait, c'est plus à faire.
0: On termine avec ce plat de résistance dans la cuisine des Corleone en fait, hein, avec et l'odeur
1: oui, avec.
0: avec l'odeur du basilic et le poids du destin quand
2: oui,
0: même.
2: C'est ça, surtout le poids du destin.
0: Et nous allons écouter maintenant un extrait de l'émouvante valse du parrain. Derrière ces notes à la fois funèbres et élégantes se cache un génie de la composition de la musique de film, Nino Rota.
1: Oui, et pas que, d'ailleurs, on l'oublie, c'est aussi un compositeur classique, il a écrit des concertos, et des... voilà, entre parenthèses.
0: Un grand musicien.
1: Ouais.

0: Il est maintenant temps de passer à la note finale de notre menu. Et pour finir en apothéose arrive bien sûr le dessert. Nous t'offrons maintenant un moment de douceur en noir et blanc, un instant de poésie virtuelle et sucrée qui nous replonge dans l'âge d'or du burlesque. Je te laisse la parole, Jean-Luc.
1: Oui, alors dessert en noir et blanc, on va remonter aux sources du cinéma avec Laurel et Hardy, début 20e siècle, et leur Battle of the Century. Une bataille de tarte à la crème. On se prend à rire d'une telle guerre aujourd'hui. Ça part dans tous les sens, une tarte sur la figure, sur les fesses, tout rebondit dans une sorte de nonsense british, comme une histoire de tarte à la crème. Terme que l'on n'emploie plus trop aujourd'hui, c'est bien dommage, ça pourrait revenir, de se faire des histoires de tarte à la crème comme ça.
0: Ouais, il n'y a pas Bardella qui a pris de la farine là? Non, des trucs comme ça. Hein, il me semble qu'il y a encore.
2: Ils sont souvent à prendre.
0: Ouais, de la farine, il me semble qu'on leur lance plus maintenant, non?
2: Ah oui. Oui.
0: Mais il n'y a pas un tarteur, il me semble qu'il y a un tarteur belge qui est à suivre.
1: Il y a quelques années,
2: oui, mais
1: je
2: il a été
1: si...
2: puni par la loi. Cette...
0: Bon, bref.
1: Bon, on va rester sur Laurel et Hardy, voilà.
0: Oui, ils étaient drôles.
1: Dans la ruée vers l'or, Charlot est affamé dans sa cabane. Et il tente un dessert, sa chaussure bouillie. Quelle mets de choix. Ne reste qu'à enlever les clous, Charlot se délecte, son collègue moins. Mais Charlot le convainc de se contenter de ce qu'on a. Mais heureusement, tout s'arrange pour Charlot. Et il se retrouve dans une ville du Sud, dans un saloon, entouré d'hommes, de belles femmes bourgeoises, et il peut faire son cinéma, planter deux fourchettes sur deux boules de pain et les faire danser. Quelle merveille pour finir que cette scène. Alors, pour les chaussons de Charlot, il vous faudra deux madeleines, deux petites fourchettes en bois, que vous planterez sans violence dans les madeleines, quelques tranches épaisses de pommes rôties au four, avec un caramel de beurre salé, on peut mettre quelques zestes d'orange confit, et j'ai choisi une crème anglaise au café pour faire glisser les madeleines comme sur un parquet de danse.
0: Maintenant, je crois que c'est à moi, du coup.
1: Oui, toi, t'as un dessert aussi en noir et blanc.
0: Moi, j'ai
1: réussi
0: aussi
1: à trouver,
0: ouais,
1: bravo.
0: En fait, je recycle un peu une recette que j'avais créée pour la sortie d'un film. On avait eu un échange à propos d'un film qui s'appelle Les Mal-Aimés. Est-ce que vous avez vu ce film? C'est un film d'animation.
1: Non.
0: Eh bien, c'est un petit bijou d'animation qui a été fabriqué chez nous, à la cartoucherie de Bourg-les-Valence. Il est sorti en 2020. Il ne s'agit pas d'un long-métrage unique, mais d'un programme de plusieurs courts-métrages d'animation. Le sujet. Le film est une ode à la biodiversité mal-aimée, le loup, la chauve-souris, l'araignée et le ver de terre. L'objectif est pédagogique et poétique, montrer que ces créatures, loin d'être effrayantes, sont essentielles à l'équilibre de notre écosystème. Le genre, c'est un mélange entre le documentaire animalier pour la rigueur des faits et le conte musical pour la forme. Le film s'adresse aux enfants dès 3 ans, mais charme les adultes par sa sophistication visuelle. La technique, eh bien, c'est le style du papier découpé, numérisé, qu'a utilisé Hélène Ducrot. Elle travaille des textures qui semblent palpables à l'écran, avec des jeux d'ombre et de lumière très travaillés. C'est un graphisme épuré, souvent en deux dimensions, qui laisse place à l'imagination. Hélène Ducrot est une réalisatrice et animatrice française dont le travail se distingue par une profonde conscience écologique et une grande délicatesse visuelle, vous l'avez compris. Et puis il y a l'ambiance sonore également, avec musique et chansons qui occupent une place centrale. Chaque animal a son propre univers sonore. Dans notre prochaine série, celle qu'on fera sur cinéma et cuisine, hein, on pourra mettre des extraits sonores, mais pas aujourd'hui. Dans ce film, alors, on croise Dédalia, une araignée, pas comme les autres. Pour lui rendre hommage, je vous propose une recette qui sert le sujet dessert en noir et blanc et qui convoque ce film, qui est coloré quand même, mais c'est d'une gourmandise absolue. Voici la recette originale des yeux de Dédalia, ou quand la recette dromoise des lunettes de Roman fait un pas de côté, du côté des mal-aimés. C'est Isabelle qui nous lit la recette.
2: Alors, tu préchauffes le four à 170 degrés, chaleur tournante. Sors du frigo 150 g de beurre doux, coupe-le en petits morceaux et laisse-le ramollir. Sors également deux petits œufs pour qu'ils soient à température ambiante. Avec un fouet électrique ou dans la cuve du batteur, fouette le beurre ramolli avec 100 g de sucre glace et 2 paquets de sucre vanillé. Lorsque le mélange a blanchi, incorpore les œufs, puis 30 g de poudre d'amande et enfin 240 g de farine et une pincée de sel. Place la pâte dans un film alimentaire et mets-la au frigo 30 minutes. Abaisse la pâte avec un rouleau à pâtisserie entre deux feuilles de papier sulfurisé sur une épaisseur de 2 à 3 mm. Détaille à l'emporte-pièce rond la moitié de la pâte. Fais de même sur l'autre moitié et enlève un trou au centre de la deuxième moitié de la pâte.
0: Enlève un trou au centre pour la deuxième moitié de la pâte.
2: La deuxième moitié.
0: Donc on va avoir d'un côté des ronds entiers et de l'autre côté des ronds avec un trou au milieu.
2: Voilà. Exactement.
0: Exactement.
2: Sur une plaque à pâtisserie recouverte de papier sulfurisé, dispose les sablés. Mets-les un quart d'heure au congélateur avant de les enfourner pour 12 minutes de cuisson.
0: Ça, c'est pour qu'ils ne se rétractent pas à la cuisson.
2: Ah oui. Ah, mais ça, oui, d'accord.
1: Pour les sécher.
2: Une fois refroidis, procède au montage. Décore la face trouée de sucre glace. Pour les biscuits non troués, tu peux faire varier la couleur des yeux en étalant de la pâte à tartiner pour obtenir des yeux marrons ou de la confiture de fraises pour des yeux rouges. Pour obtenir les yeux noirs de dédalia, prépare une ganache au sésame noir en versant 100 g de crème liquide chaude sur 200 g de chocolat blanc haché et ajoute 2 cuillères à soupe de purée de sésame noir et une pointe de couteau de charbon végétal.
0: De charbon végétal activé.
2: D'accord, je ne connais pas ça.
0: Et ça, c'est un ingrédient magique qu'utilisent les pâtissiers pour faire des pâtisseries noires. Voilà, et c'est très beau.
2: Et donc, tu obtiens un noir abyssal.
0: C'est exactement ça. Un noir de cinéma, de salle de cinéma.
2: Et j'apprends des choses à chaque fois, à chaque émission.
0: Mais oui,
2: je repars
0: on espère.
2: Plus...
1: Et tu as une version pour les yeux bleus, tu as une version yeux bleus sur cette recette, c'est que du noir.
0: Qu'est-ce qu'on pourrait faire? Du bleu, c'est compliqué, hein,
1: c'est
0: du,
1: compliqué,
0: bleu.
1: Du bleu.
2: La violette
1: bleu,
0: on a le vert.
1: La violette, oui.
0: Oui, la violette, ou bien alors on met du vert et puis il faut trouver du jaune, quoi.
1: Sirop de violette.
0: Ah bah non, ça fait pas bleu, c'est le contraire, n'importe quoi. Sirop de violette, ouais, ça doit pas être puissant, je sais pas, on va réfléchir. On va surtout pas mettre de colorant en tout cas, hein, on est d'accord. Hein.
2: Oui, on est d'accord.
0: Ou on fait fondre des schtroumpfs.
2: Il y a pas de colorant
1: des
2: dedans.
1: Des nez de schtroumpfs. Sont...
0: Ouais. Bon ben voilà, le rideau va tomber sur ce menu ciné-gastronomique. On espère que ce voyage entre les pixels et les papilles t'a plu. Pour clore, j'ai choisi de t'offrir une pépite de Gabriel Yard. C'est le chef étoilé de la musique de film, hein, on peut dire. Avec Nino Rota, avec Francis Lai, avec tous ceux qu'on a entendus. Il y a toujours une forme de nostalgie ou de douce amère chez Yard. On oublie le protocole, donc on oublie les convenances. La cuisine au cinéma, ce n'est pas que du glam. On retourne sur la plage de Gruissant. Est-ce que ça vous dit quelque chose?
2: Oui.
1: Les maisons en bois.
0: Voilà, entre le sel et la folie amoureuse. Voici la poubelle cuisine pour se quitter. Extrait de la bande originale de 37 2 le matin. On va commencer par la mettre tout doucement. Comme ça, on pourra se dire au revoir. Et puis, on finit après.
2: D'accord.
0: Tu nous lances ça, Isa, à la technique. Non, alors là, on est toujours sur le parrain,
1: sur
0: là.
1: Nino Rota, ouais.
2: Excusez-moi.
0: Mais pas du tout, on t'excuse absolument pas. On va le refaire pour se quitter. Donc, un extrait de la bande originale de 37 2 le matin. La poubelle cuisine. Alors, le moment est venu de se quitter. On commence par un immense merci à toi, chère auditrice, chère auditeur, d'avoir écouté tout ou partie de cette émission. Merci à l'équipe. Isabelle, un grand merci pour ta gestion technique et pour cette chronique, disons, familiale. Hein, on peut dire
2: on
0: ça.
2: On peut dire ça.
0: Merci Jean-Luc pour la préparation de l'émission et ton soutien indéfectible.
1: Merci Marie-Jean.
0: Merci d'être là à mes côtés quand ça flanche. 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On se

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1: Bonjour et bienvenue, 10h TU midi ici à Paris, le journal sur RFI.
2: Gilles Moreau.
1: Dans l'actualité, les célébrations du 9 mai donnent lieu à une trêve de 3 jours entre la Russie et l'Ukraine. Côté russe, les commémorations ont culminé ce matin à Moscou avec une parade de militaires plus sobre que d'habitude. Reportage à suivre. Au Liban, nouvelle frappe en perspective. L'armée israélienne appelle les habitants de plusieurs villages du sud à évacuer sans délai. Sévèrement battu aux élections locales, le Premier ministre britannique promet d'écouter les électeurs sans pour autant, dit-il, prendre un virage à droite ou à gauche. Emmanuel Macron entame une tournée en Afrique avec une première étape en Égypte. Son voyage culminera avec le tout premier sommet franco-africain organisé en terre anglophone, le Kenya en l'occurrence. En ce 9 mai, la Russie commémore la capitulation de l'armée allemande en 1945. Chaque année, le jour de la victoire donne lieu à un élan patriotique à la gloire des vainqueurs du régime nazi. À Moscou, ce matin, le défilé militaire est chaque année un temps fort, mais cette fois, la sobriété était de rigueur du fait de la guerre en Ukraine. Dans son discours, Vladimir Poutine a déclaré que son armée affrontait en Ukraine des forces agressives soutenues par l'OTAN. Reportage d'Anissa El-Jabri.
3: Tireurs d'élite sur les tours du Kremlin, défilé limité à la place du matériel militaire, absent pour la première fois en près de 20 ans, un long clip, presque un quart d'heure, de la télévision russe, dédié à des images romantisées de la guerre en cours et faisant la démonstration du potentiel militaire russe, drones, systèmes de surveillance radar et long développement sur le potentiel nucléaire, images des sous-marins à l'appui. Dans son bref discours annuel, Vladimir Poutine a lui à nouveau dressé le parallèle entre la Seconde Guerre mondiale et son opération spéciale.
4: L'exploit de la génération victorieuse inspire les soldats qui accomplissent aujourd'hui les missions d'une opération militaire spéciale. Ils font face à une force agressive armée et soutenue par l'ensemble de l'OTAN. Et malgré cela, nos héros continuent d'avancer. Aux côtés des soldats russes se trouvent des ouvriers, des concepteurs, des ingénieurs, des scientifiques, des inventeurs. Ils perpétuent les traditions de leurs prédécesseurs. Nous sommes unis, la victoire a toujours été et sera toujours notre.
3: Les Nord-Coréens qui ont participé à la bataille de Koursk, qui étaient présents au défilé et pour la première fois aux côtés de Vladimir Poutine, non pas les vétérans de la Seconde Guerre mondiale, mais des soldats ayant participé à la guerre en Ukraine dès 2022. Anissa El-Jabri, Moscou, RFI.
1: De son côté, Donald Trump a annoncé hier soir un cessez-le-feu de 3 jours, de samedi jusqu'à lundi, accepté par la Russie et par l'Ukraine. Les deux parties ont aussi convenu d'échanger chacune 1 millier de prisonniers. Cette semaine, Moscou avait déjà décrété une trêve pour les commémorations, mais l'Ukraine, comme la Russie, avait poursuivi leurs attaques de drones. Entre Américains et Iraniens, c'est le statu quo, alors que les incidents se poursuivent près du détroit d'Ormuz. La réponse iranienne à une proposition américaine de règlement se fait toujours attendre. Sur place, l'armée américaine annonce avoir neutralisé 2 navires qui tentaient de rejoindre un port iranien dans le golfe d'Oman, en violation du blocus américain. Au Liban, de nouvelles frappes israéliennes sont à prévoir. L'armée de l'État hébreu ayant appelé les habitants de plusieurs villages du sud du Liban à évacuer sans délai. Dans un précédent communiqué, elle avait indiqué avoir frappé plus de 85 sites du Hezbollah lors des dernières 24 heures, et ce malgré le cessez-le-feu théoriquement en vigueur. Sorti grand perdant des élections locales au Royaume-Uni, le Premier ministre Keir Starmer tire les leçons du scrutin de jeudi. Il promet d'écouter les électeurs sans pour autant prendre un virage à droite ou à gauche. Au Pays de Galles, le Labour a été battu au Parlement local, du jamais vu depuis la création de ce Parlement en 1999. Défaite cuisante, Emmeline Vint, au profit d'un parti indépendantiste.
5: Le plus saillant, tout d'abord le Pays de Galles, 43 sièges sur 96 pour les indépendantistes de Plaid Cymru, une poussée attendue, pour autant inédite au Pays de Galles. Le parti nationaliste a fait campagne sur des sujets du quotidien, le pouvoir d'achat, l'accès aux soins, l'éducation, en se présentant comme alternative de gauche au parti travailliste qui dirigeait la nation depuis plus d'un siècle. Cependant, le parti d'extrême droite anti-immigration Reform UK progresse aussi énormément, 34 sièges, deuxième force du Parlement. Les travailleurs et les conservateurs ne dépassent même pas les 10 élus chacun. Il faut maintenant composer une coalition, plaide à 4 semaines pour trouver un accord. En Écosse, ensuite, les indépendantistes du SNP conservent une majorité relative. Les travaillistes perdent seulement 3 sièges. Par contre, les conservateurs sont quasiment décimés au profit, là aussi, de Reform UK, qui devient la première force de droite. Les prochains jours pourraient être cruciaux pour Keir Starmer. Le Premier ministre doit désormais convaincre qu'il reste la meilleure personne pour diriger et le Labour et le Royaume-Uni. Emeline Varlandre, RFI.
1: Les îles Canaries dans l'océan Atlantique ont la visite aujourd'hui du patron de l'OMS, l'Organisation mondiale de la santé. Tedros Adhanom Ghebreyesus est sur place pour coordonner l'évacuation des passagers du paquebot touché par l'antivirus. Le navire est attendu demain, dimanche, dans l'archipel espagnol. Le dernier bilan recense 6 cas confirmés parmi 8 cas suspects de ce virus connu mais rare. Jour J pour l'entrée en fonction du nouveau Premier ministre hongrois, un peu moins d'un mois après sa victoire écrasante aux élections législatives. C'est aujourd'hui que le Parlement investit à Budapest le conservateur pro-européen Péter Madiar. La dégradation du niveau de vie des Hongrois a contribué à la chute de Viktor Orban. La relance de l'économie donc s'annonce comme l'une des priorités du nouveau Premier ministre Viktor Delfújú.
6: En Hongrie, c'est surtout l'inflation bien plus forte que chez ses voisins européens qui pèse sur le pouvoir d'achat des ménages. Les prix de l'alimentation sont moitié plus chers aujourd'hui qu'en 2020. Le déficit budgétaire du pays est aussi l'un des plus importants de l'Union européenne. Alors pour remettre l'économie sur pied, Péter Madiar compte sur le déblocage des fonds de l'Union européenne. Près de 18 milliards d'euros gelés en raison du recul de l'état de droit en Hongrie sous Viktor Orban. Or, le plan de relance décidé par les Européens suite à la pandémie de Covid-19 arrive à expiration et les 10 milliards qui reviennent à Budapest seront perdus s'ils ne sont pas versés d'ici fin août. Le nouveau Premier ministre veut donc aller vite pour relancer l'investissement. Côté budgétaire, Péter Madiar veut une nouvelle taxe sur la fortune, 1% pour celles qui dépassent les 3 millions d'euros, mais aussi revoir à la baisse les aides versées aux grands industriels proches du système Orban. À l'inverse, le Hongrois prévoit une augmentation des dépenses militaires et de santé et d'investir davantage dans les énergies renouvelables.
1: Et c'est aussi dans ce contexte que le nouveau Premier ministre hongrois a relancé l'objectif de rejoindre la zone euro d'ici 4 à 5 ans. Emmanuel Macron entame ce samedi une tournée en Afrique marquée selon Paris par l'ambition d'afficher un partenariat renouvelé avec les pays africains. Cette tournée aura pour point d'orgue le tout premier sommet franco-africain organisé en terre anglophone. Ce sera en début de semaine prochaine au Kenya. Dans l'immédiat, Emmanuel Macron est en Égypte avec son homologue le président Al-Sissi. Il inaugure à Alexandrie une université de la francophonie. En France, le tribunal administratif de Paris a confirmé l'arrêté de la préfecture de police interdisant la manifestation du comité du 9 mai qui devait se tenir aujourd'hui. Chaque année, ce groupuscule néo-nazi organise un défilé en hommage à un militant mort en 1994 alors qu'il tentait de fuir la police. Cette année, le rassemblement ne pourra pas se tenir, pas plus que la traditionnelle contre-manifestation antifasciste. Tanita Fallet.
7: Salut nazi, croix celtique et autres slogans d'extrême droite, le décor des manifestations du comité du 9 mai. Tous les ans, à cette date, des milliers d'hommes et de femmes, encagoulés et vêtus de noir, se réunissent dans les rues de Paris pour rendre hommage à Sébastien Desieux, nationaliste décédé il y a plus de 30 ans. Et cette fois-ci, ni le comité du 9 mai, ni ses opposants ne pourront manifester. Décision mardi de la préfecture de police de Paris, dans un, je cite, contexte politique tendu et très polarisé et des actions violentes susceptibles de se produire seulement 3 mois après la mort de Quentin de Ranque, militant d'extrême droite proche des sphères néo-nazies, tué dans des rixes avec des antifascistes. L'an dernier, le tribunal administratif était revenu sur la décision de la préfecture de police et avait finalement permis au comité du 9 mai de manifester, tandis que le rassemblement antifasciste avait, lui, été interdit. Cette interdiction de la manifestation néo-nazie est une première depuis 2008.
1: Tanita Fallet, et ce matin, après le tribunal administratif de Paris, eh bien, c'est le Conseil d'État qui confirme à son tour l'interdiction de la manifestation du comité du 9 mai. Les sports, en bref, avant de conclure, d'abord en football, la 33e journée de Ligue 1 en match d'ouverture hier soir. Lens est venu à bout de Nantes 1-0. Les Lensois joueront la saison prochaine prochaine en Ligue des Champions. Nantes, de son côté, est relégué en Ligue 2. Enfin, tennis, le tournoi de Rome sur terre battue, tournoi de préparation à Roland-Garros. Côté français, Hugo Humbert a renoué avec la victoire à Rome en disposant du tchèque Kopriva. Le deuxième tour, en revanche, a été fatal à Giovanni Pecci-Péricard, dominé par l'italien Musetti. Très bonne journée sur RFI, il est pratiquement midi 10 ici à Paris.
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Bonjour à toutes et à tous et bienvenue dans ce nouvel agenda des sorties du week-end et on commence de suite avec Les Caisses de la Honte, une pièce qui est proposée par l'association amicale Laïque de Crussols avec les soutiens de la ville de Saint-Péray et de la communauté de communes Ronde Crussols. Pierrette Dupoyer en est la créatrice et raconte à travers son spectacle l'histoire de Rose Valland qui est une figure marquante de la résistance pendant la Seconde Guerre mondiale. Elle va répertorier des dizaines de milliers d'œuvres et arts pillés par le Troisième Reich, ce qui aura permis de retrouver environ 60 000 œuvres. Ce spectacle se déroulera ce vendredi 8 mai à partir de 17h au CEP du Prieuré à la place Louis-Alexandre Faure à Saint-Péray. Ce vendredi 8 et samedi 9 à 14h, la ville de Valence vous propose de vous familiariser encore plus avec la ville. Dans le cadre du printemps des cimetières, une visite guidée se fera durant ces deux jours pour visiter le cimetière Saint-Lazare avec un départ à l'entrée de l'avenue de Romans à Valence. Comme pour chaque mois de mai, le festival Content Content Festival refait surface avec au programme de la musique, de la nourriture et de la sensibilisation à la santé mentale. Du 8 au 9 mai, de 19h30 à 2h, l'espace culturel de Saint-Marcel-les-Valence laisse sa place au festival pour valser entre musique et sujets sérieux. Le Vex nous propose d'enflammer la scène de nouveau ce samedi 9 avec la soirée Full Tribe avec les artistes Krell, San, Ravencore et Azerte Coblatine. Cette soirée Tribe se fait au Vacarme Exquis à Bourg-les-Valence dès 21h. Pour une sortie balade, je vous conseille d'aller à Saint-Péray ce dimanche à 14h. En compagnie d'un guide nature, découvrez les insectes et autres petites bêtes présents sur le massif de Crussols. Donc rendez-vous devant le site de Crussols pour en apprendre plus sur la nature qui vous entoure. Et enfin, pour pouvoir se reposer un peu de ce gros week-end, rendez-vous à Porte-les-Valence avec le Train Théâtre pour un spectacle compté par le collectif La Méandre, un conte pour tout âge qui parle de l'histoire d'une radio pirate perdue dans la jungle, initiée par un petit singe, Aristote et un toucan futé. Rendez-vous au parc Léo Lagrange à 10h30, 12h30 ou 14h45 ce dimanche 10. Merci de m'avoir écouté et rendez-vous la semaine prochaine. 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

Et c'est parti pour un nouveau Jazz Streets. Un Jazz Streets aujourd'hui consacré à la photo et aux photographes du jazz. Mais auparavant, un hommage à un musicien qui nous a quitté fin 2024, le contrebassiste Bart Phillips, né en 1934 à San Francisco, musicien de formation classique qui la transcende pour une reconsidération libertaire de son instrument. Il enregistre pour le label ECM un duo avec le grand Dave Holland à la contrebasse et au violoncelle. Un extrait « Song for Clara ».

photo, photographie, photographe de jazz. Et on commence par l'histoire d'une photo. La photographie historique prise par Ad Kane en 1958, qui est devenue un symbole de tout ce que le jazz représentait à l'époque et qu'il porte encore aujourd'hui. Le jazz à l'époque était un genre passionnant et un catalyseur du changement social. Une essence profonde qui rayonne effectivement de l'image elle-même. La photographie est le résultat d'une idée proposée par Kane qui voulait rassembler autant de musiciens de jazz que possible pour un portrait de groupe à Harlem. Malgré un scepticisme initial quant à la faisabilité du projet, imaginer réunir 57 musiciens à 10 heures du matin, des musiciens qui avaient travaillé certainement une grande partie de la nuit dans des clubs ou pour des concerts, mais Kane a réussi à réunir 57 musiciens de jazz à 10 heures le matin, le 12 août 1958, au 17e Eighth Street, entre la 5e et la Madison Avenue. L'image qui en résulte, connue sous le nom de « Ugly Day in Harlem », immortalise magiquement certains des plus grands musiciens de l'époque, dont Dizzy Gillespie, Thelonious Monk, Count Basie, Charlie Mingus et Art Blakey, plus quelques 50 autres. Cette image, bien sûr, est restée mythique dans l'histoire du jazz. Puis, en 1995, le magazine Life publie une photo de Gordon Sparks, une photo prise sur le même lieu que la photo de 1957 avec les survivants, qui se retrouve à la même place initiale de la photo de 57. Seulement 10 musiciens. On ne peut pas dire que le jazz conserve. Reste Gigi Guise, Hank Jones, Eddie Locke, Ora Silver, Benny Golson, Art Farmer, Jerry Mulligan, Mary McPartland, Shubby Jackson et Sonny Rollins, qui n'est pas sur la photo car à ce moment-là, il est en tournée, il ne peut pas figurer et c'est aujourd'hui le seul survivant de cette photo et on l'écoute en solo intégral en 1995.

C'était le grand Sonny Rollins, encore survivant, qui approche le centenaire, qui nous interprétait Easy Living. Alors, une autre histoire de photo, celle-là au pluriel, dans les années 40-50, le producteur Norman Granz organise des tournées intitulées Jazz at the Philharmonic, puis des enregistrements. Et je vous lis la préface d'un livre de photos d'une session d'enregistrement. Lorsque j'ai organisé mes tournées Jazz at the Philharmonic pendant les années 40 et 50, j'ai enregistré de nombreux concerts. Et pour les fans de jazz qui ne pouvaient y assister, ces disques constituaient un véritable don de Dieu. J'ai aussi réalisé que si je parvenais à graver ces prestations en public, ils seraient tout aussi passionnants. Inviter plusieurs vedettes et enregistrer une série de jam sessions en studio. J'ai donc cherché à rassembler des musiciens qui avaient rarement ou jamais fait un bœuf ensemble. C'est ainsi que sont nés les Norman Granz Jam Session Series. Durant des années, j'ai essayé de réunir les trois meilleurs saxophonistes alto. Mais les problèmes d'ordre logistique étaient presque insurmontables, car ces trois instrumentistes travaillaient et voyageaient constamment. Finalement, tous trois jouèrent à la même époque à Los Angeles et je pus organiser les séances d'enregistrement. J'avais besoin d'une rythmique exceptionnelle, capable d'accompagner trois solistes si différents. De nouveau, j'eus de la chance. Le pianiste Oscar Peterson, le contrebassiste Ray Brown et le guitariste Barney Kessel se produisaient à Los Angeles. Et j'engageai le batteur J.C. Hearn pour compléter la section. J'ajoutai aussi deux saxophones ténors exceptionnels, Ben Webster et Flip Phillips, ainsi que le trompettiste Charlie Chevers. Une fois la séance d'enregistrement achevée, quel ne fut pas mon chagrin de m'apercevoir que j'avais complètement oublié de demander à un photographe de fixer cet événement historique pour la postérité. Mais 40 ans plus tard, je reçus une lettre de Hank O'Neill m'informant qu'en réalité, il y avait eu un photographe lors de cette séance, Esther Beublet. Croyez-moi, amis lecteurs, si vous êtes vraiment passionné de jazz, regardez longuement ces photos, fermez les yeux et écoutez la musique. Eh bien oui, quelle histoire incroyable que cette photo, que cette série de photos d'Esther Beublet, elle se trouvait là, sans commande, en toute discrétion, invitée par Hank O'Neill. Ces séances paraîtront en disque sous le titre « Jam Session 1 » et « Jam Session 2 » sous le nom de Charlie Parker. Et en 1995, les éditions Filipacchi produisent l'intégralité des photos et planches contact de cette session. Et on écoute Funky Blues, nous sommes en juin 1952, c'est Charlie Parker.

Voilà, Charlie Parker, et c'est encore une belle histoire de photographique, de session d'enregistrement et de session de photos. Alors venons-en maintenant au photographe à proprement parler, avec certainement le plus connu et le plus reconnu du jazz, William Claxton. Né en 1927, décédé le 11 octobre 2008. Les photos de Claxton sont des classiques. Tous ceux qui s'intéressent au jazz les ont déjà contemplés. Qu'il s'agisse de portraits en studio ou de clichés pris sur le vif, ces photos elles-mêmes sont de la pure musique. Chacune d'elles témoigne d'une grande sensibilité pour les rythmes et les sonorités. William Claxton a saisi l'âme des musiciens. La concentration intense de Miles Davis et la vitalité débordante de Louis Armstrong. Depuis les années 50, Claxton photographie les musiciens de jazz et bien plus encore. Ses images d'une intensité à couper le souffle ont aussi capté l'ambiance d'une époque, celle des rues de la Nouvelle-Orléans ou des clubs de jazz légendaires de New York. Ses photographies sont des icônes de leur époque et pas seulement pour les amateurs de jazz. Alors j'ai sous les yeux un ouvrage un peu important intitulé « Jansine » qui reproduit presque la totalité de ses photos. Et une magnifique de 1960 en noir et blanc, « Madame », comme on disait à l'époque, Donald Byrne, 48e rue New York. Madame Byrne, magnifique et magnifiquement vêtue d'une robe noire, tenant à la main la trompette de son mari, debout le long d'un trottoir, légèrement penché, pour peut-être aider un taxi, et attendre son mari, jouant dans un club, et on écoute Donald Byrne, accompagné de Pepper Adams au baryton, Herbie Hancock au piano, Billy Gibbons à la batterie, dans Hutch ou...

0: Voilà, nous restons avec William Caxton, avec un autre ouvrage intitulé « Young Chet », qui retrace en photo les premières années de gloire de Chet Baker, de 1952 à 1957. Et il nous parle, il écrit sur ses photos, et pour nous parler du jeune Chet Baker, j'extrais Chet l'androgyne. Pour quiconque connaît Chet, il ne faisait aucun doute qu'il était hétérosexuel. Les femmes l'aimaient et les hommes l'admiraient. Mais il y avait aussi des hommes qui l'aimaient et des femmes qui l'admiraient. L'on comprend bien pourquoi ces dernières l'appréciaient, lui et son art. Il était beau, angélique, puéril et sexy. Je pense que les hommes l'appréciaient également parce qu'il était viril mais sensible et ne craignait pas d'exprimer sa sensibilité. Une forme de liberté que maint homme aurait souhaité partager. Ceux pour qui leur propre sexualité ne posait pas de problème et admiraient ouvertement. Chet et son art, tandis que ceux qui étaient dans les tréfonds de leur psychisme, affligés d'une sexualité incertaine, le considéraient comme un être faible, limité et vil. D'une certaine manière, comme toutes les vedettes, lorsque Chet jouait sur scène, il ne semblait appartenir à aucun des deux sexes. Quand il chantait, il n'était ni masculin ni féminin, et cela n'avait vraiment aucune importance. C'était un artiste dont le message venait du cœur, et il l'offrait avec un sentiment tel que les deux sexes pouvaient s'identifier. Écouter Chet chanter « My Buddy » ou « Bonne Note for Me », qui se soucie de savoir s'il était masculin ou féminin ? Alors on écoute Chet Baker, c'est un enregistrement quand même très peu connu, où Chet Baker n'est pas la trompette, mais est chanteur, et quand je dis chanteur, totalement chanteur, puisqu'il chante a cappella sans accompagnement. On l'écoute.
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Chet Baker qui nous chantait, qui nous susurrait en solo total, c'est absolument magnifique. Alors la France a aussi peut-être son William Claxton en la personne de Jean-Pierre Leloir, décédé en 2010. Mais ces milliers d'images restent autant de références pour la photographie et la musique, et son aventure continue. Avec notamment un ouvrage paru en 2018, Miles Davis, les sessions photographiques de Jean-Pierre Leloir. Des photos de Miles Davis, bien sûr, mais aussi des photos de l'agenda de Jean-Pierre Leloir, conservé par sa fille. À le dire, on rêve. Une semaine remplie entre concerts et sessions d'enregistrement. Rien moins que Miles, Coltrane, le Modern Jazz Quartet, rencontre avec Juliette Gréco et Louis Malle, etc., etc. Sa fille Marion Leloir préface cet ouvrage sous le titre 11h30, pas tard. Telle était la promesse de retour que nous faisaient nos parents en nous confiant le soir à notre jeune fille au père. Maquillée et parfumée, notre mère s'en allait au bras de notre père. Les Leloir partaient travailler. Que ce soit pour lever haut l'ampoule d'un flash ou relever les noms des musiciens, le rôle de notre mère était tout aussi essentiel. Que ce soit au pied de la scène ou bien au studio, où elle gérait appels téléphoniques et comptabilité. Concerts, festivals, cabarets, qu'importe. Pour ma sœur Rosine et moi, c'était normal et fréquent de les voir partir ainsi vers leur mystérieuse vie du soir. Les pages des agendas témoignent d'ailleurs de journées bien remplies. Le jour au studio, le soir au concert. La présence attentive et discrète de Jean-Pierre Leloir aux répétitions, séances d'enregistrement, interviews, concerts et même à l'aéroport construisait une relation de confiance, sans intrusion ni photo volée. Ces images saisies dans l'espace d'une fraction de seconde, parfois au rythme de la musique, cadraient avec précision et éclairaient au gré des salles, immortalisant un visage, une attitude, une ambiance. Il photographiait les artistes qui se produisaient à Paris et ailleurs, en témoignant ainsi de la vie musicale du moment. Il assurait également la diffusion des photos auprès des maisons de disques ou de la presse. Cela ne se pouvait être qu'au prix d'une organisation rigoureuse des photos, à laquelle Jean-Pierre Leloir n'a jamais dérogé. Ce qui permet aujourd'hui de voir la totalité de son travail. Les références des concerts, la distribution des orchestres et les numéros des pellicules qu'il développait lui-même étaient soigneusement enregistrés. Aujourd'hui, ces grands cahiers noirs où tout est noté sont le fil d'Ariane qui nous permet, à Harry Facon qui a longtemps travaillé avec mon père et moi, de retrouver en quelques minutes n'importe quelle photo de n'importe quel concert. Nous connaissons peu d'anecdotes sur Miles Davis, malgré la fidèle attention que mon père a portée à l'artiste et à sa musique tout au long de sa carrière. Pas de familiarité dans cette longue relation, mais un respect mutuel. Miles était un homme qu'on n'approchait pas si on ne le connaissait pas. Jean-Pierre Leloir l'approchait et le photographiait avec prudence, comme il s'y entre artistes. Il disait de ce personnage qu'il avait profondément marqué, « Il acceptait ma présence ». C'est ainsi que quelques photos témoignent de l'enregistrement de la musique du film « Ascenseur pour l'échafaud ». Mon père ne se rappelait pas comment il avait eu connaissance de cette séance, ni pourquoi il était arrivé après ses prises. Mais il a pu photographier les musiciens détendus et attentifs à leur musique. Au moment de l'écoute des bandes, ils ont accepté sa présence, ignoré le flash, malgré l'étroitesse du lieu, et l'ont admis dans leur intimité de créateur. On écoute un extrait de la BO d'Ascenseur pour l'échafaud.

Miles Davis, bien sûr, vous aurez reconnu pour la fameuse session pour le film Ascenseur pour l'échafaud de Louis Malle. Alors, un autre photographe français important, bien sûr, c'est Guy Le Querrec. Aujourd'hui âgé de 83 ans, début professionnel en 1967 avec le magazine Jeune Afrique, rejoint ensuite l'agence Magnum, pour finir par s'intéresser au jazz et à ses musiciens. Le Querrec et le jazz, c'est avant tout des projets. Notamment, par exemple, cette idée proposée au batteur Aldo Romano d'une tournée en Afrique centrale dans les centres culturels français. Dans une chronique photographique quotidienne, Le Querrec raconte en images ses voyages. Carnet de route, c'est le récit de 2 mois de voyage à travers l'Afrique dans 7 pays. 2 disques sortent sur le label bleu. Immense succès, à l'échelle du jazz bien sûr. Un trio devenant quartet, il faut quand même le souligner, c'est noté sur la pochette. Aldo Romano, batterie. Louis Clavis, clarinette, saxo-soprano. Henri Texier, contrebasse. Guy Le Querrec, Leica.

Voilà, extrait du disque de Romano Sclavis, Texier et Le Kérec, photographe, Carnet de route, Standing Ovation for Mandela. Alors j'ai bien sûr oublié beaucoup de photographes qui ont travaillé à immortaliser les musiciens de jazz, qu'ils m'excusent. Alors je pense notamment, il faut bien en parler, à Francis Wolff, cofondateur du label Blue Note, pour lequel il a fait les photos des pochettes de ses albums mythiques que les amateurs de jazz connaissent tous. Et j'aimerais pour finir parler de José Pepino. Lui aussi associé très longtemps à Jazz Magazine, sûrement mon préféré sans vouloir faire de hiérarchie. Aux éditions Vade Retro, Jazz My Love, des photos de José Pepino. Alors, j'ai sous les yeux une photo de Quincy Jones en 1993 au Festival de Montreux, où on le voit enveloppé d'une espèce de linge, de drap, on ne sait pas trop. Voilà, et je pense que José Pepino est un peu le seul à avoir mis en scène des musiciens. On sent des portraits travaillés, des photos studio comme un photographe de mode. C'est peut-être en cela qu'il se démarque, comme par exemple cette photo avec Quincy Jones. Et on ne se lasse pas d'écouter encore Quincy Jones.

C'est avec Quincy Jones que se termine Jazz Street. Alors, un plaisir de cette heure passée avec vous, à écouter, à voir des photographes, même si c'est pas facile à la radio. Alors, je remercie Serge. Alors, Serge, j'ai oublié, ça fait 3 fois que j'oublie de remercier à la technique pour Jazz Street et puis, bon, à Fétis Musical aussi. Alors, Serge, trois. Donc, du coup, ça va être mille merci de ta présence à la technique. Et ben, on se retrouve le mois prochain. Au revoir.

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Bonjour, chères auditrices, chers auditeurs. Vous êtes-vous déjà demandé à quoi ressemble une amitié qui dure toute une vie? Pas juste les textos du samedi soir ou les likes un peu automatiques sur les photos de vacances, non. Une vraie amitié, celle qui résiste aux saisons, aux humiliations, aux mariages ratés et aux silences trop longs. Celle qui, quand tout fout le camp, est encore là, assise à côté de vous, avec une clope et un regard qui dit « Allez, je te juge pas, hein, mais franchement, t'as merdé. » On aime croire que l'amitié est une longue nuit étoilée, une promesse silencieuse que, quoi qu'il arrive, un regard suffira. Et puis la vie se charge de la mettre à l'épreuve. Et c'est exactement de ça dont parlent les éphémères de l'Écossais Andrew O'Hagan. Alors, commençons par le commencement, par ce moment où débutent souvent les belles amitiés, l'adolescence. Et vous ? Vous souvenez-vous de votre premier concert comme d'un moment sacré ? Pas juste un bon souvenir ? Allez, faites un effort, je parle d'un vrai moment de formation. Un truc qui ouvre la poitrine à coups de guitare distordue et dit « Toi aussi, tu peux être quelqu'un d'autre ». C'est exactement là que commencent les éphémères, le roman d'Andrew O'Hagan.

Un été, 1986, en Écosse, sous l'ombre austère de Margaret Thatcher, le pays est en colère. Les jeunes aussi, et la musique devient leur seule porte-voix. Tully Dawson et Jimmy, ou Noodles, 16 ans, sont amis. Ils ont grandi dans la même banlieue écossaise, avec les mêmes rêves un peu fous, les mêmes disques qu'on rejoue jusqu'à l'usure, les mêmes espoirs que la vie sera plus que la grille salariale de leur père. Tully et Jimmy montent dans un train direction Manchester. Pourquoi ? Pour voir The Smiths, pour frôler le sacré.

Parce que Morrissey, à l'époque, ce n'est pas juste un chanteur qui minaude des textes tristes, c'est un prophète pour les paumés. Un mec qui ose dire qu'il n'a pas peur d'être sensible et qu'il ne veut pas devenir comptable. Et ce concert-là, c'est leur feu de baptême. Le pogo, les clopes ont la sueur dans les t-shirts à slogan « Meet is murder, hang the DJ ». Tout ça devient leur manifeste politique et existentiel. C'est l'anti-Thatcher en stéréo. C'est l'idée qu'il y a plus que la grisaille des usines ou des vies toutes tracées. C'est surtout l'amitié absolue, celle qui se scelle à coups de refrains hurlés dans la nuit. Et on se dit, voilà, les éphémères de Andrew Hohagen, c'est un roman sur la jeunesse. Sur ces années où tout est urgent, brutal, flamboyant, où l'on veut vivre vite, aimer mieux et faire la révolution au fond d'un pub dégueulasse. Et puis, le roman fait un bond dans le temps, à l'âge adulte. Et Tully se marie. On retrouve nos deux héros, plusieurs décennies plus tard. Leurs cheveux sont tombés, les illusions un peu aussi, mais l'amitié tient. Enfin, presque tout tient. Survient alors l'automne de la vie. Le diagnostic impitoyable, le cancer, et soudain, on change de disque. Le temps est compté. Tully téléphone à Jimmy. Il est direct. Je suis foutu, man. Il lui demande non pas une promesse d'espoir, pas qu'on le retienne, non mais une promesse d'accompagnement. Il ne veut pas mourir comme un con, humilié, entouré de pleurs, malmené. Et c'est là, j'avoue, que les éphémères de Andrew Hohagen deviennent glaçants, mais magnifiques. Jimmy est confronté à l'ultime question. Jusqu'où ira-t-il pour son ami? Jusqu'où acceptera-t-il d'entrer dans le territoire silencieux du choix de mourir? Un choix qu'on ne fait pas seul, qui déchire celui qu'on aime autant que soi. Ce n'est plus une virée à Manchester, c'est un autre genre de voyage. Celui qu'on n'a pas envie de faire, mais qu'on fait par loyauté, par amour peut-être. Il y aura une parenthèse, un voyage en Sicile avec leurs compagnes respectives, comme une dernière saison en clair-obscur, parce que l'amour est là aussi. Perdu, infini, paumé. Mais tout le reste est centré sur cette question. Peut-on aider son meilleur ami à mourir sans trahir la vie qu'on a partagée?

Les éphémères de Andrew Hohagen, ce n'est pas une thèse sur l'euthanasie, n'ayez pas peur. C'est un livre qui parle de ce qu'on est prêt à faire ou pas pour ceux qu'on aime. Il y a l'amitié, la vraie, celle qui vous colle à la peau même quand elle fait mal. Il y a le souvenir des années Smith, où la mort semblait lointaine, presque romantique. Et il y a la brutalité d'un corps qui dit stop. Mais ce qui traverse tout, comme une ligne de basse entêtante, c'est la musique. Ce que Tully et Jimmy ont vécu à 16 ans, dans cette salle de concert crasseuse, c'est bien plus qu'un souvenir. C'est le cœur battant de leur histoire et c'est ce qui sauve les éphémères du désespoir. Parce que même quand la vie s'effondre, il reste un refrain qu'on connaît encore par cœur. Une mélodie qui dit « On a été jeunes, on a été vivants et rien ni personne ne pourra nous l'enlever ». Les éphémères, c'est une histoire d'amitié, de musique et de fin programmée, mais c'est surtout une lettre d'amour au moment où l'on était invincible. Quand un concert suffisait à redéfinir le monde et qu'un ami, c'était plus qu'un frère. Alors voilà, lisez Les éphémères d'Andrew Hohagen si vous en avez marre des romans bien rangés. Si vous avez un vieil ami que vous n'osez plus appeler. Si vous avez peur de la mort, mais encore plus de l'oubli. C'est un livre qui fait du bien là où ça fait peur. Un livre qui parle d'un dernier voyage, oui, mais surtout de la beauté du lien, même au bord du vide. Lisez-le, oui, et souvenez-vous, il y a des lumières qui ne s'éteignent jamais. Radio BLV, c'est la fréquence. Véronique, c'est la voix. Et si votre cœur bat, c'est peut-être que ce livre est celui qu'il vous faut. À la semaine prochaine, dévoreur d'histoire, exploreur de marge ou lecteur du dimanche. Et retrouvez-moi en podcast sur radiobLV.com, sur Deezer, Spotify ou Apple.com à la recherche du bouquin perdu.

0: 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Salut les anthropopotes. Juste après la Seconde Guerre mondiale, le philosophe Martin Heidegger, en pleine conférence en Allemagne, dans un pays en difficulté et en pleine reconstruction, ose proclamer « Nous ne sommes pas en crise de l'habitat, mais en crise de l'habiter ». Alors vous imaginez, dans un pays en galère, c'est pas très très bien passé. Pour qui il se prend lui de dire qu'il n'y a pas de crise de l'habitat alors qu'il y a des milliers de personnes sans toit ? Mais revenons à sa distinction. Il n'y a pas de crise de l'habitat, mais de l'habiter. Qu'est-ce qu'il entend par là ? Et surtout, en quoi cette phrase pourrait, 75 ans plus tard, totalement faire sens aujourd'hui ? Allez, comme à nos habitudes, quelques éléments de définition. L'habitat, tout d'abord, renvoie à une définition zoologique ou botanique. Il désigne au début du 19e siècle l'espace occupé par une plante. La notion va petit à petit être généralisée au milieu dans lequel l'être humain évolue avec les autres vivants. C'est après la Première Guerre mondiale que l'habitat va se référer aux conditions de logement. Le terme « habitation » vient d'ailleurs du latin « habitatio », qui signifie « le fait d'habiter ». Habiter, quant à lui, signifie « demeurer, rester ou séjourner » pour, au début du XIe siècle, signifier « rester quelque part, occuper une maison ».
1: Simple, basique, ok.
0: Revenons donc à Heidegger. Ce qu'il nous dit lors de cette conférence, c'est qu'on ne répondra pas à cette crise du logement seulement par un acte technique, matériel, architectural. Construire des immeubles et des maisons et des bâtiments, etc. ne suffit pas à habiter un lieu. Habiter, c'est une poétique du monde. Habiter un espace, c'est le remplir de soi-même et d'éléments matériels. L'habiter se pense autant au niveau de l'infrastructure, c'est-à-dire les matériaux, les bâtiments, etc., qu'au niveau immatériel, le sens social, culturel, subjectif donné à un lieu, la manière dont on y vit et y donne sens. Bref, si vous êtes super riche, vous pouvez vous acheter un habitat, une habitation, une super villa, même une île entière, avec un château. Vous achetez un tas de pierres ou un tas de béton, mais vous n'achetez pas le sens, le sentiment, l'esprit du lieu. Autrement dit, vous ne pouvez pas acheter l'habiter. Mais il faut aller plus loin. L'ethnologue Christian Bromberger rappelle qu'on ne peut réduire l'habiter à des déterminismes géographiques. En gros, l'idée qu'on retrouverait les mêmes architectures de maisons dans des endroits qui ont les mêmes caractéristiques géographiques. Ni réduire cela à un besoin physiologique, se protéger ou alors la recherche de confort. Mais il s'agit de comprendre l'habiter à la croisée de tous ces éléments, naturels, géographiques, politiques, économiques, techniques et socioculturels. En bref, sur une zone donnée, des communautés humaines peuvent habiter l'espace différemment, construire des types d'habitats différents, l'occuper de diverses manières. Cette définition fonctionne dans le temps et l'espace. Si on fait un retour de, allez disons, 200 ans en arrière, les maisons de nos arrière-arrière-arrière-grands-parents étaient totalement différentes. Là où il y avait une chambre pour tous les enfants, aujourd'hui il y a une chambre pour chaque enfant. Là où les couloirs étaient inexistants, aujourd'hui ces couloirs permettent la division de divers espaces au sein de la maison. Cela éclaire notamment l'essor de l'individualisme, de la prise en compte de l'intime, de la subjectivité de chacun et chacune. On pourrait analyser ces évolutions aussi dans les matériaux, où l'habitation reflète des évolutions économiques, comme la mondialisation, l'essor de nouvelles techniques et d'organisations. On pourrait aussi prendre l'exemple du développement de métiers propres à l'habitation, des maçons, des architectes, des agents immobiliers. Là où il y a encore de nombreuses années, la construction d'une maison était une affaire familiale, communautaire. C'est maintenant un secteur marchand à part entière. Bref, s'intéresser à l'habiter, c'est à la fois s'intéresser à l'architecture vernaculaire, aux moyens techniques pour stabiliser ces constructions, c'est penser de l'habitation en lien avec les systèmes de production et l'organisation du travail d'une société. C'est aussi une question de représentation culturelle, de traduction spatiale des rapports sociaux, de penser le privé et le public, le dedans et le dehors, des règles esthétiques, les matériaux disponibles, etc. Partant de cette définition assez complète, reliant matériel et idéal, on comprend alors qu'il existe une multitude de manières d'habiter le monde. Bon, jusque-là, ça reste quand même abstrait tout ça. Je vous propose un petit détour ethnographique pour encore mieux comprendre cette distinction entre l'habitat et l'habité. Colette Pétonnet, anthropologue du siècle dernier, s'est intéressée dans les années 70 et 80 aux politiques de logements sociaux en France. Elle va suivre plusieurs personnes et des familles, en partie d'origine portugaise, qui avaient été affectées dans des logements de transit, des logements dits provisoires, occupés à titre précaire. À la base, ces personnes venaient travailler en France et vivaient dans des sortes de bidonvilles, des logements dits précaires, construits à base de restes de canettes, de bricoles, de matériaux divers. C'était des habitats, des sortes de cabanes, dirons-nous, construits par la personne en elle-même, et souvent de manière collective. Ces communautés étaient souvent issues d'un même pays. Les nouveaux arrivants pouvaient ainsi trouver des gens avec qui communiquer et partager quelques éléments culturels. Et donc, ils ne se retrouvaient pas totalement perdus dans une nouvelle société. L'espace au sein de ces bidonvilles était souvent acquis par cooptation, ou en relation avec un ami, un membre de la famille, qui vivait déjà ici, ce qui aussi favorisait l'intégration. La place donnée avait un sens. Ces bidonvilles étaient des espaces de sociabilité et d'organisation sociale à part entière. Au sein de ces bidonvilles, on retrouvait de nombreux espaces intermédiaires, au seuil d'une cabane par exemple, sans nécessairement se retrouver au sein de la cabane de la personne qui était obligée finalement de montrer sa pauvreté. Puis le coût moindre de la cabane permettait de faire des économies pour envisager à plus long terme une maison, un appartement. Avec la politique décidée de transit, ces bidonvilles vont être détruits, et toute l'organisation sociale avec. C'est maintenant l'administration qui décide où chacun et chacune va habiter, qui sera le voisin ou la voisine de qui, quel type d'appartement dans lequel on va pouvoir vivre. La couleur des murs, etc., tout ça était imposé. Cela va être vécu comme une violence pour les nouveaux habitants. Ils n'ont aucune possibilité de donner sens à ces habitations, avec une interdiction de modifier quoi que ce soit chez eux. Qui plus est, ces cités se trouvaient éloignées des villes, et les bâtiments sont homogènes au niveau architecture. L'acculturation va plus loin. Les services sociaux vont leur apprendre, je mets apprendre entre guillemets, les services sociaux vont leur apprendre à habiter selon les critères de l'administration. Comment faire des factures, remplir des formulaires, etc. Là où l'organisation sociale du bidonville avait un sens, où les individus partageaient un espace de vie au-delà de leur seule cabane, ici, dans ces grands immeubles, la seule chose qu'ils partagent, c'est la pauvreté, le fait d'être assisté, et subir leur habitation et leur mode d'habiter. Les cités de transit deviennent des non-lieux imposés, créant de manière durable des marginaux. Ce sens de l'habiter, seul l'ethnologue peut saisir et comprendre par son enquête de terrain. Mais ce que des administrateurs de leur bureau ne peuvent comprendre. Même si cela peut améliorer les conditions matérielles, cet exemple démontre en quoi habiter relève plus qu'une question de construction de logements, de quatre murs et un toit. Et si cette notion nous semble aujourd'hui si importante, c'est peut-être parce qu'elle nous oblige à sortir d'une vision purement technique des problèmes pour revenir à quelque chose de plus fondamental, le sens que l'on donne au lieu que l'on occupe. Finalement, la question de l'habiter est très contemporaine, dans un contexte de crise environnementale où la question est comment habiter le monde, de manière à relier ces diverses dimensions sociales, culturelles, matérielles, subjectives, politiques, écologiques. Comment prendre soin des lieux et des liens socio-écologiques où le sens dépasse une approche en termes de propriété privée ou de questions techniques? Il faut habiter le monde en responsabilité, nous explique la philosophe Donna Haraway. Attention, pas la responsabilité telle qu'on la connaît, mais la responsabilité avec un H au milieu, entre le S et le A. Qu'entend-elle par là? Eh bien, ce sera justement le propos de notre prochaine chronique. À bientôt les anthropopotes. Et dédicace à Clément, merci pour la technique.
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2: Comment vous expliquer que je ne suis pas chinois alors que vous le savez déjà? Cette question, je me la suis souvent posée quand j'étais en Chine. J'ai grandi en France, comme beaucoup de personnes qui écoutent ce podcast. Vous aurez alors sans doute remarqué que si on sort suffisamment de chez soi, on apprend rapidement que le peuple français a été construit par des gens qui viennent de tous les horizons et que le stéréotype physique français n'existe plus vraiment. Ainsi, demander à quelqu'un d'où il vient de but en blanc, simplement parce qu'il ressemble à telle ou telle population, ça peut être déplacé, voire vexant. Mais il y a beaucoup de pays dans le monde qui ne fonctionnent pas du tout comme ça. Pour eux, c'est évident qu'avec la tête que j'ai, je suis né ailleurs. Mais le bon point, c'est qu'ils n'ont jamais utilisé ça pour me porter préjudice. Au contraire, on m'a plutôt témoigné de l'intérêt, de la curiosité, et parfois même, surprenamment, de la fascination. Et dans l'eau, il y a un peuple pour lequel c'était évident que j'étais pas du coin, mais qui me donnait en même temps l'impression de ne pas vraiment comprendre tout ce que ça impliquait. Alors évidemment, je peux pas résumer ce pays rien qu'à ça. Il y a beaucoup de choses que j'ai envie de vous dire. Beaucoup, beaucoup de choses que j'ai envie de vous dire par rapport à cet endroit du monde. Mais si j'ai décidé de l'attaquer sous cet angle-là, c'est parce que, je dois vous l'avouer, ce pays, je l'ai pas compris. Et ça doit me rassurer un petit peu de me dire que, eux non plus, parfois, ils ne m'ont pas compris. On va s'attaquer à un gros morceau, autant géographique que culturel. Lorsque j'ai commencé à écrire ce podcast, j'ai rapidement compris que j'allais devoir le faire en plusieurs épisodes. Mais aujourd'hui, on va commencer notre voyage ensemble à l'intérieur de ce pays qui à la fois me fascine et parfois me terrifie. Asseyez-vous confortablement, le voyage va être long, mais je vous promets, on va pas avoir le temps de s'ennuyer. Vous l'avez compris, aujourd'hui, je vous emmène en Chine. Nous sommes en avril 2019, et je suis toujours en train de suivre mon idée de rentrer d'Australie en France à vélo. Ça fait 6 mois que je suis sur la route, alors certes, j'avance doucement, mais petit à petit, ça commence à faire une belle trotte. J'ai du mal à y croire, mais j'ai déjà 12 000 km au compteur et je viens d'atteindre le nord du Laos. Et je suis bien embêté, parce que quand je planifiais le voyage dans ma tête, il y avait beaucoup de moments où je me disais que j'allais abandonner. Sauf que maintenant, j'y suis pour de vrai. Et je dois faire face à un gros croisement. Un gros, gros croisement. Soit je bifurque à l'est, soit je prends au nord. Le plus rapide et le plus simple, c'est par l'est. Mais ça implique de traverser l'Inde. Et ce pays me fait peur. Forte chaleur, plus d'un milliard d'habitants, et bizarrement la première idée qui me vient en tête à ce moment-là, c'est que l'Inde, c'est le pays avec le plus grand nombre de décès dus à la diarrhée au monde. Le problème, c'est que moi j'ai l'estomac fragile et que j'adore m'arrêter manger dans les petits bouibouis de bord de route. Donc la street food en Inde, pour moi, c'est une sorte de roulette russe à grande échelle, avec un barilé bien rempli. Les retours des cyclistes qui se sont aventurés là-bas me laissent dubitatif. Soit ils ont adoré, soit ils ont détesté. Mais dans tous les cas, le mot qui revient tout le temps, c'est « intense ». Et l'Inde, c'est grand. Prendre le risque de ne pas aimer, c'est s'engager sur une traversée qui va s'étirer sur une éternité. Et le tout pour venir se casser les dents sur la frontière avec le Pakistan. Le No Man's Land qu'il y a entre les deux pays est sans doute la zone la plus tendue au monde. Impossible à traverser si ce n'est pas sous une sérieuse escorte militaire, en priant tout du long du chemin qu'aucune des deux parties ne se dise qu'il était temps d'une petite mise en jambe avant l'utilisation de la bombe nucléaire. Donc, me mettre en danger, c'est une chose, mais demander à des militaires de s'exposer à une attaque juste pour le plaisir d'un petit Français à vélo, ça me donne pas envie. Il y a donc l'autre option, partir au nord. Prendre la route de la soie et contourner les hauts sommets de l'Himalaya par le nord en traversant les pays en ce temps. Et ça veut dire passer par la Chine. Et disons que la Chine et moi, on s'est déjà rencontrés. Et on s'est laissé une sorte de sentiment contrarié, un peu comme deux amants après une séparation difficile. Je vous explique. Lorsque j'étais jeune bambin, à peine sorti du lycée, j'étais amoureux de la langue chinoise. Ni une ni deux, je me lance dans une fac de chinois et 2 ans après, consécration d'études acharnées, mais pas trop, je pars en échange dans la ville de Xi'an. Si vous posez le pied là-bas en n'ayant connu que la France toute votre vie, alors parler d'un choc culturel, c'est un euphémisme. Dans l'expression « choc culturel », je prendrai un mot un peu plus puissant. Je parlerai plutôt d'impact culturel, voire même dans le cas de la Chine, d'un crash culturel. J'ai immédiatement su que plus jamais dans ma vie je pourrais vivre un grand écart culturel plus important. Disons que si vous voulez vous familiariser avec la diversité du monde de cette manière, autant apprendre à faire du vélo en roulant à contresens sur la place de l'Étoile à Paris. Ce qui fait qu'après cette expérience, je me suis demandé si choisir le chinois n'avait pas été la plus grande erreur de ma vie. Et petit à petit, cette langue et ce pays ont disparu de ma tête. Et nous voilà aujourd'hui, 10 ans plus tard, au premier jour de l'histoire qui nous intéresse, me voilà prêt à frapper à la porte de celle que j'ai aimée. Présentement, j'aimerais demander quelques explications au scénariste de ma vie. Vous allez me dire que cette fois-ci, je sais dans quoi je m'engage, je vais être prêt. Mais vous allez voir que non. Bon, déjà, l'autorisation de rentrer dans le pays est loin d'être simple. Si la Chine est une jolie demoiselle, le gouvernement et les militaires sont des parents jaloux. Ça a été un des visas les plus difficiles à avoir. Pour y postuler, vous devez avant tout avoir un billet d'avion entrant et sortant du territoire, des réservations d'hôtel tout du long de votre séjour et une description des activités que vous allez faire. Donc arriver avec un dossier qui explique que vous allez venir à vélo, que vous allez poser votre tente entre deux arbres et que vous allez improviser au jour le jour là où vous allez aller, il y a peu de chances qu'on vous prenne au sérieux. Donc pour ce visa, il va falloir mentir généreusement et falsifier un paquet de documents. Mais la vie est bien faite. Ou du moins, le sens des affaires au Laos est bien fait. Parce que à Vientiane, la capitale du Laos, Vientiane, et non pas Vietnam, coucou les dyslexiques, il existe une agence de voyage spécialisée pour les gens qui ratent leur avion. Je m'explique. Moyennant paiement, il s'occupe de vous fournir des billets d'avion, des réservations d'hôtels, des réservations d'activités, tout pour vous faire passer pour le parfait touriste. On joint ça au dossier et une semaine après, on a le précieux visa. Mais j'allais commencer à me sentir en Chine avant même de rentrer dans le pays. En Asie du Sud-Est, et tout particulièrement au Laos, l'influence chinoise se fait sentir bien avant la frontière. Notamment à partir de Vientiane, où depuis 2003, une ligne de chemin de fer a été inaugurée entre la capitale laotienne et la ville de Kunming, dans le Yunnan. Quand j'y étais en 2019, la voie était encore en construction, mais déjà soumise à des controverses. Pour essayer de résumer la situation, le projet est financé par la Chine. La construction est réalisée par une entreprise sino-laotienne et 70% des parts de l'entreprise sont détenues par la Chine. Mais sur le long terme, le Laos va devoir rembourser ce chantier. Et le FMI déjà à l'époque s'inquiétait que le projet de chemin de fer, avec d'autres, pourrait faire tomber le Laos dans le piège de la dette de la Chine. En 2019, le Lowy Institute a estimé que la dette du Laos envers la Chine représentait 45% de son PIB. À mon échelle, petit cycliste qui remonte vers le nord, je suivais la route de cet énorme chantier orné d'immenses panneaux publicitaires en caractères chinois, rouge et jaune vif, vantant la grandeur du gouvernement chinois. Je me souviens aussi qu'il y avait beaucoup de travailleurs chinois, apportant avec eux leur manière d'être, dont une qui n'est pas la plus charmante, le crachat. Cracher, dans la culture chinoise, c'est bien. Même si en discutant avec la nouvelle génération, on apprend que c'est une pratique qui a tendance à disparaître, ça reste très répandu chez les boomers. Alors, j'ai bien conscience que de parler d'un boomer en Chine, c'est totalement absurde. Un boomer, ça vient des enfants du baby boom, l'explosion démographique de l'après-guerre. Et en Chine, au même moment, c'était la politique de l'enfant unique. Donc, baby pas boom du tout. Mais il n'y a rien à faire. Coller l'image du boomer sur un chinois quarantenaire, je trouve que ça marche bien dans le contexte. Donc prenons une minute pour parler d'un sujet presque tabou en France, le crachat. En Chine, tout le monde crache partout et tout le temps. Dans la rue, évidemment, beaucoup. Mais pas que. Aussi dans les restaurants. Il y a d'ailleurs souvent des petites poubelles où vous pouvez vous soulager la bouche de votre excès de salive pendant que vous mangez. Mais aussi dans les cybercafés. Je me souviens d'un voisin de table qui régulièrement poussait sa chaise en arrière, crachait entre ses deux jambes et revenait en place. Mais le crachat ne vient pas seul. Il est préparé avec un long et bruyant raclement de la gorge avant l'expulsion de la mixture colorée. Sortir manger en Chine, si on n'a pas le cœur accroché, c'est difficile. Je n'oublierai jamais, dans ce petit restaurant laotien, un groupe de travailleurs chinois s'attable, commence alors le concerto de raclement de la gorge, et je vois la serveuse en arrière-plan avec une profonde expression de dégoût sur le visage. On va revenir un tout petit peu en arrière. Il faut que je vous raconte ma première rencontre avec un Chinois au Cambodge. Ce moment est tellement surréaliste que c'en est presque du pur génie. Dans la ville de Siem Reap, célèbre pour ses temples, notamment Angkor Wat, j'attendais mon ami devant l'auberge jeunesse. Un jeune homme s'approche de moi et me demande, en chinois, où se trouve la réception de l'auberge. J'étais tellement décontenancé qu'il me parle spontanément cette langue que je le regardais avec des grands yeux. Il sort son téléphone et commence à pianoter dessus. Là, je me dis intérieurement, il est temps, bichon. Va falloir que tu utilises ton application de traduction, parce que
0: Au Cambodge, la langue locale n'a rien à voir avec le mandarin. Et avec la tête que j'ai, tu sais très bien que je suis pas du coin non plus. Il me montre alors son téléphone et il avait écrit dessus ce qu'il venait de me dire, mais en caractère chinois. J'étais abasourdi. Bon, petite parenthèse. En Chine, il y a beaucoup de dialectes et ils ne se comprennent pas forcément entre eux. Mais ils ont la même écriture. Donc ils écrivent les caractères sur leur téléphone et ça passe. Mais là, on n'est pas en Chine. Parenthèse dans la parenthèse. Je vais être honnête avec vous, c'est plus fort que moi. Ça me rend fou quand un anglophone, genre États-Unis ou Royaume-Uni, vient me parler spontanément en anglais alors qu'on est en France ou dans un autre pays du monde avec une autre langue. Ça me donne l'impression qu'ils méprisent la diversité du monde et qu'ils ne prennent même pas le temps d'apprendre un mot ou deux ou simplement de faire l'effort de me demander si je parle anglais. Ça m'apparaît comme un total manque de respect. Comme s'il était évident que je devais parler anglais et que eux étaient dispensés des dizaines d'heures de classe de langue et du mal de tête que ça apporte. Eux, ils ont juste eu à naître et à grandir avec la langue internationale. Et après ça, pourquoi faire un effort quand on peut s'en passer? Mais ce jeune chinois au Cambodge, qui n'avait même pas l'air de pouvoir concevoir qu'il existe d'autres langues dans le monde, comment lui expliquer que je ne suis pas chinois alors qu'il le sait déjà? Il n'avait pas l'air très malin, mais je me disais qu'il était chanceux, parce qu'il était tombé sur l'un des rares occidentaux qui peut à peu près comprendre ce qu'il lui raconte. Je lui explique alors où est la réception et le laisse partir. Je pense que tant qu'il restera bloqué sur l'idée que le chinois est la seule langue unique et absolue au monde, son début de voyage va lui paraître difficile. Refaisant un grand bond en avant, coucou Mao, un grand bond en avant dans le temps. Nous revoilà au Laos. J'ai une boule au ventre. On s'approche du poste frontière. La route serpente dans les montagnes du nord et à un moment, l'asphalte a laissé place à un chemin de terre qui s'enfonce dans la jungle. Une ville flambant neuve se dresse au milieu de nulle part. Des immeubles impressionnants, décorés de couleurs flashy, et le tout parfaitement inhabité et désert. La douane, elle, est au bout de la rue. Je vérifie que tout est prêt. Prends une profonde respiration et me lance. Le douanier prend mon passeport sans un mot ni un sourire. Il me demande si je parle chinois. Je dis oui et serre les dents. J'espère que je vais comprendre ce qu'il me demande et surtout que je vais pouvoir répondre. J'ai pas envie de perdre la face immédiatement. Il me demande « Quelle est la raison de votre visite en Chine ?» Yes, j'ai compris. « Tourisme, je dis. » Réponse concise. Un mot, au moins je risque pas de faire faute de grammaire. Il reprend alors à mon endroit. « Vous n'avez rien à déclarer ?» Je respire d'un coup sec. « Non. » Il est connu qu'on ne peut pas traverser la frontière chinoise avec un couteau. J'essaie alors de ne pas détourner les yeux vers mon opinel soigneusement caché sous la sacoche de mon guidon. Il n'est pas non plus autorisé de passer avec de l'essence, mais mon réchaud fonctionne à l'essence. Ce genre de réchaud est indispensable si vous partez loin, parce que des cartouches de gaz en Asie, en Afrique ou en Amérique latine, vous n'en trouverez presque jamais. Alors que de l'essence, on en trouve partout. Le problème avec le réchaud, c'est la bouteille avec la tête de mort dessinée dessus. J'avais préalablement passé du temps à gratter la bouteille pour y enlever le logo. Il ne fallait pas non plus que ça sente l'essence. Un simple Zippo peut être confisqué à cause de son odeur. Donc le Zippo, lui aussi, bien caché sous la sacoche du guidon. Pour le réchaud, j'ai pas eu le choix. J'ai dû vider toute l'essence, nettoyer chaque pièce et asperger l'ensemble avec le déodorant le plus costaud que j'ai pu trouver. Le douanier ne me regarde même pas et tamponne le passeport. 30 jours. C'était pas si difficile que ça en fait. Je vais réaliser plus tard que c'était pas cette frontière-là le problème, mais celle qui m'attend de l'autre côté, au niveau du Xinjiang. Mais ça, on va en parler plus tard. Là, je suis heureux. Je fais quelques pas, le visage baigné au soleil et je respire un grand coup. J'ai réussi, je suis rentré en Chine. Et en plus, cette fois-ci, je suis pas seul. J'ai rencontré un couple suisse au Laos et on a décidé de faire une partie du chemin ensemble. Mais il va falloir que je les attende un peu. Le passage à la douane est un peu plus compliqué pour eux. Ils ont été emmenés dans une pièce isolée pour un questionnaire un peu plus approfondi. Leur tort, avoir un visa de 60 jours. Normalement, c'est 30. Avoir plus, c'est suspect. Ils doivent alors expliquer qu'ils ont anticipé le passage et ils avaient fait la demande de visa en Suisse. Ils avaient dû alors fournir encore plus de documents, mais au final, ils avaient eu le droit à deux fois plus de temps. Après une fouille approfondie de leur vélo, ils sont finalement relâchés et me rejoignent dans la rue. Ça y est, on y est. Il y a plusieurs choses à faire quand on rentre dans un nouveau pays. Dans un premier temps, se fournir un peu de liquide dans la devise nationale. Et en Chine, c'est le yuan. Et peu importe la valeur de la coupure, 100 yuan, 50, 20, 10, 5, 2 ou 1, vous aurez d'un côté du billet Mao Tse-tung et de l'autre la muraille de Chine. Et à l'époque, et encore aujourd'hui, 1 euro, ça équivaut à 8 yuan. Et ensuite, il faut trouver une carte SIM pour avoir Internet. Mais là, on est perdu au milieu des montagnes. Trouver un magasin de téléphonie, ça va pas être pour tout de suite. Donc on va faire avec le Wi-Fi dans un premier temps. Sauf que là encore, trouver du Wi-Fi, c'est pas ce qu'il y a de plus facile. Mais qu'à cela ne tienne. On est au début, l'enthousiasme de la nouveauté, on reporte la question à plus tard. J'en profite pour faire découvrir à mes amis suisses la gastronomie chinoise, et faut bien avouer que ça, c'est quelque chose d'incomparable. C'est le troisième soir qu'on arrive dans un restaurant suffisamment grand pour y trouver du Wi-Fi. Et quand j'allume mon téléphone, je me rends compte que j'ai été trop optimiste. Vous avez sans doute entendu parler du VPN. On nous inonde de pubs pour ça à longueur de temps. J'ai découvert ce petit outil lorsque j'étais en Indonésie. Beaucoup de sites internet sont interdits là-bas et la simple utilisation d'un VPN gratuit permet de contourner le problème. Donc bien que j'étais au courant que la culture de la censure en Chine est un peu plus poussée, mais étant satisfait de mon humble VPN, je rentre dans le pays avec la fleur au fusil en étant persuadé que tout ira bien. Sauf que la censure là-bas, c'est large. Vous n'avez ni accès à Google, ni à Facebook, ni à YouTube, Instagram et j'en passe. La Chine a ses propres géants de la technologie pour remplacer tous ceux qui sont interdits, comme notamment Baidu, qui prend la place de Google en tant que moteur de recherche. Et surtout, la Chine a horreur des VPN. C'est d'ailleurs illégal d'utiliser un VPN qui n'a pas été approuvé par le gouvernement. Mais ce soir-là, dès que je me connecte au Wi-Fi, mon téléphone se fige. Plus rien ne répond. Mon cellulaire est en état de mort cérébrale. Impossible de faire quoi que ce soit. Je commence à m'énerver contre mon téléphone et à l'insulter copieusement intérieurement. J'appuie de plus en plus fort sur l'écran. Je ne suis clairement pas au sommet de ma joie. Je commence même à stresser, en fait. Je ne peux ni appeler, ni envoyer de message, ni même d'un point de vue pragmatique, télécharger des cartes pour mon GPS. Entrent en scène alors mes amis suisses. Bien plus prévoyants que moi sur le coup, ils contournent mon désarroi et les pare-feux et installent leur VPN sur mon téléphone qui reprend vie. Passé ce petit désagrément, nous pouvons enfin profiter du pays. Et le Yunnan, j'ai kiffé. C'est vrai que jusqu'à présent, je suis assez critique dans mes podcasts. Je pense que c'est important de parler de ce qui est difficile, parce que lorsqu'on écoute les autres voyageurs à vélo, on a l'impression que tout est super et incroyable. C'est tellement enjolivé que lorsque j'ai commencé à voyager, j'ai fait face à tant de difficultés que je me suis demandé s'il n'y avait pas quelque chose que je faisais mal. La réalité, c'est que le cyclotourisme, c'est pas toujours idyllique. Mais le Yunnan, c'est top. Les gens sont sympas, les montagnes sont belles, et c'est si peu touristique que les gens viennent nous voir pour nous remercier de visiter leur région. Donc, la vie est douce dans les montagnes. Enfin, douce. Presque. Il y a un élément qui va se remarquer rapidement. La présence militaire et la télésurveillance. Ce n'est que le début, et ça va être de plus en plus pesant au fur et à mesure que l'on va s'enfoncer dans le pays. Mais on va voir ça ensemble petit à petit. La télésurveillance d'abord. Vous voyez les grands panneaux en France qui enjambent les routes de part en part?

J'aimerais tellement pouvoir récupérer tous ces clichés. Juste un chiffre pour vous donner une idée de l'étendue de la télésurveillance en Chine. Même s'il n'y a pas de chiffre officiel, on tourne environ autour de 600 millions de caméras en Chine en 2021. Et en plus de ça, il y a des petits barrages militaires. C'est souvent un camion, trois militaires et un immense portrait de Xi Jinping. Ils sont cependant lourdement armés. Un barrage en particulier que je n'oublierai jamais. Deux hommes, le chef qui vérifie mon passeport et le second portait un lourd fusil à pompe. Ce n'est clairement pas à lui que j'aurais confié une arme. Il avait le visage rond et bouffi, avec un regard totalement éteint. Il n'y avait dans ses yeux ni vie, ni émotion, ni capacité à comprendre ce que ça pouvait bien vouloir dire. Il était sans doute là pour l'effet sphinx. Vous savez, dans la culture égyptienne, on mettait des statues de sphinx à l'entrée des grands édifices qui servaient de gardiens. Gardiens symboliques. Impressionnant, mais c'est tout. Donc pour ce rôle, il n'est pas nécessaire d'être brillant. Mais tout de même, c'est pas sa présence qui me faisait peur. C'est son absence d'onde cérébrale qui m'effrayait. À un moment, je ne sais plus pour quelle raison, j'ai fait un pas vers lui. Il a reculé nerveusement en serrant son arme contre lui, avec cet exploit de garder intact son regard bovin apathique. Le chef me remet enfin mon passeport et je m'éloigne avec prudence. Après un mois et de nombreux barrages policiers, nos routes se séparent avec le couple suisse. Ils partent en direction de la Mongolie et moi je m'embarque encore plus profondément dans les montagnes à l'ouest, direction Chengdu. Mais je n'ai toujours ni carte SIM ni internet. Et avec la route que je viens de prendre, il semblerait que je vais traîner ce problème encore longtemps. Je suis loin de tout et je n'ai pas vu d'asphalte depuis longtemps. Mais on va pas se mentir, le téléphone est aujourd'hui au centre de la vie de presque tout le monde. Donc même dans les villages les plus reculés, des magasins de téléphonie, on en trouve. Mais dès que je rentre, on me regarde avec des grands yeux et quand je demande une carte SIM, on me dit non nerveusement en bougeant la tête et les mains rapidement. Ça fait 2 semaines que je suis en Chine. Et je n'ai pu trouver que 2 restaurants où il y avait du Wi-Fi. Ça fait peu. Si un jour vous vous retrouvez dans cette situation, un petit village chinois enclavé dans les montagnes et vous avez besoin d'internet, il existe une solution, disons, alternative. Activez le Wi-Fi sur votre téléphone et regardez les réseaux disponibles. Évidemment, ils sont tous verrouillés, sinon c'est trop facile. Donc petit truc à savoir, le chiffre 8 en Chine porte bonheur. Et ils prennent ça au sérieux. De l'autre côté du spectre, vous avez le chiffre 4, se, qui lui porte malheur, à cause de sa quasi-homophonie avec le mot mort, se. Donc le 4, on l'évite, et le 8, on le met partout, notamment dans les mots de passe Wi-Fi, comme par exemple 8888888 8 fois, ou alors 6666888888, ou alors 1234567878. Avec ces 3 codes, j'arrivais à accéder à environ 10% des Wi-Fi. Donc la technique, s'asseoir au soleil et rentrer patiemment les codes un à un, jusqu'à trouver le bon. Quelques jours plus tard, j'arrive dans une grande ville. C'est le moment de tenter ma chance. Magasin avec une grande baie vitrée, intérieur épuré et immense logo Huawei sur la devanture. Je me recoiffe grossièrement, réajuste ma veste, essaie de ressembler à quelque chose de présentable et entre. C'est 4 jeunes qui tiennent la boutique, sans doute encore étudiants, arrondissant leur fin de mois avec ce petit boulot. Ils sont hyper enthousiastes de me voir rentrer. Au début, ils ont des grands yeux de surprise et ensuite un grand sourire. Je leur rends leur sourire. Impossible d'être insensible à leur enthousiasme. Je commence alors à leur parler. Ils m'interrompent. « Tu parles chinois ? C'est incroyable ! » Enfin, un tout petit peu et un exceptionnel. « Ah non, non, c'est super bien !» Oui, parce qu'en fait, en dehors de notre jeune homme du début qui était persuadé que le monde entier parlait sa langue, en Chine, dès que vous parlez quelques mots de mandarin, les gens sont très impressionnés et vous gagnez 10 000 points de sympathie. Mais alors parlons de l'éléphant dans la pièce. En France, on est des cons là-dessus. Si quelqu'un essaie de parler français, notre réaction c'est « tu prononces mal, je comprends pas, passons à l'anglais ». En Chine, quelques mots et on vous fait une haie d'honneur et vous devenez l'un de leurs meilleurs amis. Les 4 jeunes du magasin m'inondent de questions. D'où est-ce que tu viens? Comment tu t'appelles? Tu fais le tour du monde à vélo? Un vélo électrique? Non? C'est incroyable! Pourquoi tu parles chinois? Tu aimes la Chine? Tu veux aller où? Etc, etc. Jusqu'à la question la plus importante pour moi, comment pouvons-nous t'aider? Eh bien, j'ai besoin d'une carte SIM pour avoir Internet. On va juste avoir besoin de ta pièce d'identité. Je leur donne mon passeport. Ils commencent à rentrer les informations dans l'ordinateur. Et à un moment, il se mord les lèvres. Il regarde son écran, puis il regarde mon passeport et il regarde de nouveau l'écran. Il tord la bouche et demande de l'aide à son collègue. Les sourires reviennent, le problème a été identifié. « Nous avons besoin de ta pièce d'identité nationale

0: chinoise, pas de ton passeport.
1: Mais je n'ai pas de pièce d'identité nationale chinoise.
0: Bah si, il me montre alors la sienne pour me montrer à quoi ça ressemble.
1: Je lui dis que non, je n'ai pas cette carte parce que je ne suis pas chinois.
0: Ils sont perplexes. Nous ne pouvons pas te donner de carte SIM si tu n'as pas de carte d'identité chinoise.
1: Mais alors ça veut dire que les touristes comme moi ne peuvent pas avoir Internet ?
0: Ils s'échangent alors des regards gênés par ma remarque. Ils me disent alors « Attends-nous un instant ». Ils reviennent quelques minutes plus tard avec une carte SIM qu'ils me donnent avec enthousiasme. Ils viennent d'enregistrer ma carte SIM à leur nom avec leur carte d'identité. Autant vous dire que ça, en Chine, normalement, ça passe pas. Ils ont pris des risques juste pour me donner Internet.
1: Vous êtes fous, mais sérieusement, merci. Merci beaucoup.
0: Le service qu'ils m'ont rendu est inestimable. Ça va me simplifier beaucoup de choses. Surtout qu'à partir de maintenant, plus je vais m'enfoncer dans les montagnes de l'ouest chinois, plus les choses vont devenir compliquées. Notamment lorsque je vais m'approcher du Tibet. Mais l'épisode d'aujourd'hui est déjà bien assez long. Je vous raconte tout ça la semaine prochaine. En attendant, merci de m'avoir écouté.
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Bonjour à tous, 2026, une bonne année, meilleurs vœux de la part de Grand Angle et de Radio BLV. Aujourd'hui, tout va s'appeler cinéma, pas de cinéma d'art et d'essai, pas le cinéma pop-corn, pas le cinéma du dimanche soir chez mamie, le cinéma en chanson, des chansons françaises bien sûr, parce qu'on aime les dialogues, les silences lourds de sens et les refrains qui regardent par la fenêtre en fumant une gitane imaginaire. Et tout comme au cinéma, il y aura des stars, des seconds rôles magnifiques, un peu de mélancolie, un peu d'amour et sûrement une musique qui restera coincée dans la tête comme une réplique culte. Ce soir, pas besoin de billets. Pas besoin de billets, tout va être émouvant, installez-vous confortablement, le spectacle va bientôt commencer. Le spectacle va bientôt commencer, générique, projecteur et cinéma. On va commencer tout de suite avec Philippe Catherine, c'est parti.

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Qui a dit « Pour moi, Godard a fait au cinéma ce que Bob Dylan a fait à la musique ?» Je vous laisse 3 secondes pour réfléchir. Eh bien, c'est Quentin Tarantino. Et oui, certains cinéastes américains avaient une grande admiration pour les auteurs de la Nouvelle Vague, parce que pour eux, c'était la démonstration qu'on pouvait se rendre indépendant des grands studios.

sale impresario qu'elle a reçu un scénario dénommé la femme de Rio sans la moindre scénario. Un remake de l'homme de Rio avec Bruta Cigarillo tourné en studio, mais elle s'en tire avec

0: MC Solar, cinéma pour les aveugles, c'est pas mal. Qui a dit le cinéma, c'est du théâtre en conserve? 3 secondes pour réfléchir, c'est un grand monsieur du théâtre et aussi du cinéma. C'était monsieur Louis Jouvet.
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J'aime beaucoup ça, la chaleur des tropiques, avec notre ami Guadeloupéen, qui a fait 4 albums et qui s'appelle Éric Pédurand. Qui a dit, c'est une dame, je vous le précise, qui a dit quelque chose qui ramène le cinéma à sa juste valeur? Le cinéma est un art beaucoup plus périssable que les pyramides. C'est vrai que des fois, dans ce milieu, on trouve des gens qui ont la grosse tête et qui pensent leur œuvre éternelle. Les comparer aux pyramides, ça ramène les choses à leur juste place. Eh bien, c'est une grande dame du cinéma, Madame Isabelle Huppert.

0: Alors ça, c'était une spéciale dédicace pour mon fils Théo qui me fait le plaisir d'être dans le studio avec moi aujourd'hui pour cette première émission de l'année. L'artiste, c'était 808 Noche. Et oui, c'est assez particulier, c'est un rap nébuleux, une vibe électro-addictive. C'est un artiste des Hauts-de-France qui a toujours une cagoule vissée sur le crâne. On revient au cinéma. Quelqu'un qui disait aussi, c'était Sophie Marceau, là je mets pas de suspense, qui remettait les choses en place en disant « Le cinéma français, c'est une colonie de fourmis qui filment des fourmis. »
1: Je voulais simplement quand même. 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

de ce qu'on dit sur moi me touche vraiment. Oh, c'est peut-être pas le film idéal, mais c'est mon film, et tout le monde veut y figurer.

Le duo Elephants, Elephants avec un Z à la fin, c'est deux frères, une pop plus que jamais made in France, et là c'était en duo avec Zaya Dehar. Une autre personnalité du cinéma français, Jean-Jacques Benex, a remis le cinéma à sa place en disant « Le cinéma c'est aussi des égos, des névroses, un marché et une compétition. » Et mon Dieu que les égos sont importants dans ce métier.

Ça, c'était le cinéma de Pierre Guénard. Pierre Guénard, c'est le chanteur et guitariste du groupe rock Radio Elvis. C'est aussi le partenaire de vie de la journaliste Leïla Kaddou. Un autre grand monsieur du cinéma qui remettait l'industrie à sa place, c'était Jean Gabin. Il disait « Le cinéma, c'est du vent, de l'illusion, des bulles, du bidon ». On a l'impression que vraiment toutes les grandes vedettes et tous les grands noms du cinéma avaient conservé la tête froide. Et en fait, c'est ceux qu'on ne connaît pas du tout, ou presque pas, qui ont tendance à avoir la grosse tête. Le boulard, comme diraient certains.

plutôt sympa, le cinéma de Barbara Carlotti. C'est de la vraie pop française. Barbara Carlotti, elle écrit, elle compose et elle publie aussi des nouvelles aux éditions du Seuil. D'ailleurs, je pense que le titre de son dernier livre s'appelait « Chérie, ton futur !», exactement le même titre de l'album dont est extrait cette chanson. Monsieur Gérard Jugnot, il disait « C'est la force de notre cinéma où il est possible d'être le meilleur sans être forcément le premier, contrairement au cinéma américain où seul le box-office vous donne raison. » Je ne sais pas malheureusement si Gérard Jugnot va avoir raison longtemps quand certains partis politiques parlent de couper complètement les budgets de la culture. Vous savez que déjà on parle de réduire de 40% les dotations accordées aux radios libres comme Radio BLV, aux radios associatives. Mais certains partis parlent de carrément faire disparaître le CNC, le Centre National de la Cinématographie, de privatiser toutes les chaînes publiques qui participent au financement du cinéma français tel que nous le connaissons. Donc le paysage français du cinéma risque de changer beaucoup, voire de totalement disparaître, et de ressembler au cinéma américain des grands studios. Et franchement, ça serait dommage et grave. Donc n'hésitez pas à prendre votre stylo et écrire à vos sénateurs et vos députés pour leur expliquer que ceci ne sera pas possible.

0: Le cinéma d'Agave, A-G-A-V. Agave, c'est le projet de Mathieu Rovaux. Et Mathieu Rovaux, il est passé par les cours Simon, une grande école d'actorat qui a fourni beaucoup d'acteurs pour le cinéma. Alors, on parlait de la disparition possible du cinéma français. Sachez tout de même que cette année, il a manqué 20 millions de spectateurs, l'année dernière, en 2025, 20 millions de spectateurs par rapport à l'année précédente. Donc, ça peut donner raison à toutes ces forces qui veulent faire disparaître le cinéma et qui disent que au cinéma, on s'ennuie et que les spectateurs ne trouvent plus ce qu'ils y cherchent. Une grande dame du cinéma, Marilyn Monroe. Marilyn Monroe, elle disait « À Hollywood, on vous paiera un baiser, $1000 et on donnera 50 cents pour votre âme. Je le sais parce que j'ai très souvent refusé la première proposition et très souvent mendié pour la seconde. » En écho à cette grande dame disparue trop tôt, on va écouter Philippe Léotard, lui aussi disparu trop tôt.
1: Bon, silence. Ready when you are. Bon, silence. Silence. Philippe, tu es prêt ?
2: On est prêt ?
1: Oui, monsieur. Moteur.
2: Moteur demandé. Ça tourne ?
1: Cadré ? Oui, monsieur.
2: Ça tourne. Action !
1: Cinéma. Un homme vient me voir et il me dit, monsieur, il faut que vous m'aidiez. J'ai des idées de gestes sans maladresse, de voix inouïes, de sueurs incalculables. Je vois un homme. Et malgré cette forte lanterne que vous apercevez là, au bout de mon stylo, je ne parviens pas à en souligner les contours, à en noircir les ombres. Je voudrais l'ourler en quelque sorte, ce personnage que je n'ai fait qu'ourdir, me comprenez-vous ? Pas plus que vous-même. Et je sens que ma lumière baisse. Je n'ai lu aucun livre. Je me souviens seulement que la chair n'est triste que morte, et qu'il faut sans cesse en concevoir une autre pour se réjouir. Mais je vous demande, serais-je seul ? Et à ce moment, l'homme sourit avec réserve, comme un qui, ayant apporté un cadeau, ne sait pas s'il sera apprécié. Et il me dit, j'ai là le concours d'un gaillard qui aime comme nous la lumière. Et d'un autre ami qui, à l'aide d'instruments très perfectionnés, peut capter votre voix et la faire entendre de tous, pendant que nous montrerons vos gestes. De tous, dites-vous ? Ce n'est donc pas pour vous seul que je dois représenter ? Mais l'homme répond finement, si c'était pour moi seul, je n'y aurais peut-être pas pensé. Je ne me serais pas souhaité autre si j'avais été le seul. Je ne suis même pas sûr qu'il y aurait eu un deuxième homme si j'avais été le premier. Qu'en pensez-vous ? Je pense à mes pieds, mes mains, ma poitrine. Je pense que vous allez y mettre votre étreinte, votre aspiration. Cependant que sous le regard de tous, je vais, moi, entrer dans la lumière, cerner, hurler comme vous dites, et que j'aurai à y répondre même de vos reflets. Et à ce moment, l'homme se tait, ou ment. Il se tait comme une femme qui souffre. Ou il ment comme un homme qui à toute force veut jouir et est prêt à dire « je t'aime » comme un sacrilège expiatoire. Comme s'il prenait sur lui tous les faux « je t'aime » du monde pour s'en punir, pour que son ombre se lève de lui, pour que son âme se détache de lui et paye de son éternité qu'il ait pu dire « j'ai aimé ». Et je lui dis, monsieur, vous connaissez l'amour, n'est-ce pas ? Vous êtes gros de cet enfant qui m'attend pour naître, et vous me demandez de l'aimer aussi à l'avance. Apprenez ceci, pendant que vos douloureux mensonges se taisent. Je serai, alors et là-bas, une femme. Qu'on ne me dise pas je t'aime, et s'en aller. vous demande, en effet, dit-il, de me donner votre foi sans me connaître, d'aimer avec moi la même image imprévisible. Bon, cela est aisé, comme mourir quand la curiosité devient trop forte. C'est vouloir me donner la folie de croire que le jeune Isaac ne tombera pas sous mes coups. C'est à survivre au sacrifice, en somme, que vous m'invitez. C'est à me rendre magique, car l'enfant devra jaillir par mes pores, mes yeux, ma bouche. Ne l'oubliez jamais, pendant que vous mesurerez vos abîmes. Je suis celui qui tient l'enfant. Je suis sacré, infaillible. Quelques mois après, l'homme revient en bondissant, serrant sous ses bras l'enfant rond. Il me dit, monsieur, en dépit de l'envieux que je suis, je vous présente le premier film où vous êtes vous-même. Enfin, je vous présente votre film. Et je dis non. Ce n'était que votre destin, je fus votre providence. Je pourrais vous dire comme un autre vassal plus célèbre qui m'a fait compte. Je te fais roi. J'ai donné toute ma Provence. Et de nous séparer.

Le cinéma de Philippe Léotard. Philippe Léotard qui était dans la lumière et qui maintenant est rentré dans la lumière éternelle et définitive. Un autre grand monsieur qui est aussi dans la lumière éternelle, c'est Jean Renoir. Jean Renoir qui disait « L'art du cinéma consiste à s'approcher de la vérité des hommes et non pas à raconter des histoires de plus en plus surprenantes ». Voilà une phrase qui devrait être méditée dans les écoles de cinéma. Il est vrai que l'on se souvient des plus beaux films et des plus grands chefs-d'œuvre et ce sont à chaque fois des histoires qui se rapprochent de l'homme et non pas des effets spéciaux et des histoires de plus en plus surprenantes. Maintenant, nous allons écouter une chanson que nous avions déjà écoutée l'émission passée au mois de décembre. C'est Cinéma de Claude Nougaro, mais cette fois avec une autre interprète à la voix sublime.

bien sûr, enchanteresse aussi bien à l'opéra que dans la variété. Quelle voix, quelle voix. Jean-Luc Godard, c'était quand même un peu le spécialiste de cracher dans la soupe. Il disait « Aujourd'hui, les festivals de cinéma sont comme les congrès de dentistes. C'est tellement folklorique que ça en est déprimant. » Pour autant, il aimait bien, il me semble, y aller et y être invité dans les palaces.

Ça, c'était le cinéma de Marguerite Thiam. Marguerite Thiam, elle sait de quoi elle parle puisqu'elle est autrice, actrice et aussi réalisatrice. Elle dit d'ailleurs que le cinéma, c'est une métaphore du jeu social où chacun est acteur et prisonnier de ses propres apparences. Une autre actrice qui était revenue un petit peu du cinéma, c'était Mila Jovovich. Elle disait « J'ai l'impression que les stars de cinéma n'ont pas beaucoup d'amis. Elles ont des connaissances. » Effectivement, c'est un milieu très particulier où on compte les amis sur les doigts d'une main.

d'Al Pacino que j'aime beaucoup. Il dit « La caméra peut filmer mon visage, mais jusqu'à ce qu'elle capture mon âme, vous n'avez pas de film. » Et vraiment, ça rejoint ce que Jean Renoir disait et qu'on a cité tout à l'heure. On continue encore le cinéma. Cette fois-ci, c'est le cinéma d'un groupe qui s'appelle, je vais vous le dire, si je retrouve mes notes, c'est Kiemsa. Kiemsa, c'est un groupe de Mayenne. Attention, c'est parti.

0: Et voilà, on va terminer avec une chanson festive du groupe Les Yeux de la Tête. Nul n'est prophète en son pays. Les Yeux de la Tête, ils font des tournées en Allemagne et ils ont un grand succès. En attendant, Radio BLV et l'émission Grand Angle vous souhaitent une très bonne année 2026. Allez souvent au cinéma et au mois prochain. À bientôt les amis.
1: Qu'est-ce que je m'ennuie au cinéma.
2: James, vous êtes un vrai gentleman.

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0: mec, on y va en avance, hein. 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

Bonsoir chères âmes indomptées et esprits affranchis, vous êtes bien dans l'émission Queer Don't Cry sur Radio BLV 93.6 qui met en lumière celles qui osent bousculer les conventions et célébrer la diversité avec éclat et courage. Le plus grand acte de liberté, être soi-même sur la scène du monde.

Bienvenue dans l'émission Queer Don't Cry qui célèbre une scène queer et alliée underground, résolument féministe, transféministe, antiraciste et engagée. Attendez-vous à un cocktail sonore explosif, punk, post-punk, riot girl, garage rock, cold wave, dark wave et techno-indus, une sélection soigneusement choisie pour mettre en avant des artistes qui incarnent cet esprit queer intrépide et cette énergie rebelle. Nous venons d'écouter Miss Kittin and the Hacker, alias Caroline Hervé et Michel Amato, tous deux artistes, DJ, compositeurs, producteurs de Grenoble, incontournables dans le milieu de l'électroclash, avec un de leurs titres phares, 1000 Dreams. Et nous enchaînons avec Come Girl 8, originaire de New York, composée de Lida Fox à la basse et au chant, Veronica Willim à la guitare, Chase Lombardo à la batterie et au chant et Avishag Cohen Rodriguez à la guitare et au synthé. Ce quatuor queer dit venir d'un autre univers vieux de 8000 ans qu'elle s'efforce d'introduire dans le nôtre. Un monde où règne l'amour, le réconfort et la sincérité, où chacun serait accueilli et accepté tel qu'il est. À la croisée du punk et de la new wave, leur musique se distingue par des sonorités abrasives mêlées à des riffs hypnotiques rappelant des influences telles que The Slits ou Blondie. Leurs thématiques sont profondément ancrées dans des préoccupations féministes et queer, explorant des sujets comme la sexualité, l'émancipation et la rébellion contre les normes patriarcales. Come Girl 8 explore le cyberféminisme, une philosophie liant humain et machine, nature et technologie, avec une vision apocalyptique de nos relations au monde physique et virtuel. Elles étaient récemment au Sonic à Lyon et seront de nouveau le 28 novembre au Point Éphémère à Paris. Leur chanson Karma Police, tirée de leur dernier album, raconte une satire, un périple chaotique où les membres du groupe perdent leurs affaires.

Vous êtes sur Radio BLV dans l'émission Queer Don't Cry, mettant à l'honneur la culture musicale underground queer et alliée. Je vous emmène à présent dans l'univers sombre et passionné de Javel Strain, un duo chilien de Valparaiso qui transcende les genres et les normes. Composé de Ignacio Strain, voix guitare synthétiseur, et Lo-M, voix basse programmation, leur son s'inscrit dans le Riot Girl, post-punk, darkwave des années 80. Leur musique se distingue par des lignes de basse ensorcelantes, des synthétiseurs glaciales et des paroles pleines de rage et de mélancolie. Javel Strain est indéniablement queer et féministe, portant haut les couleurs de la diversité et des luttes sociales. À l'écoute, leur chanson Lilith, qui se distingue par sa thématique féministe, symbolise l'indépendance et la rébellion contre la domination patriarcale.

0: Vous êtes toujours sur Radio BLV dans l'émission Queer Don't Cry et je vous propose de nous intéresser au groupe The Ozzies, un collectif punk queer originaire de Londres. The Ozzies, c'est avant tout une bande d'amis qui partagent une même envie, faire exploser les barrières et offrir une voix à celles qui se sentent marginalisées. Leur identité queer est au cœur de leur démarche. Avec des paroles incisives et des performances électrisantes, Yell s'inscrivent dans une tradition punk profondément contestataire. Leurs chansons abordent des sujets tels que la discrimination, l'homophobie, la transphobie et la pression sociale liée aux normes de genre. Avec ce morceau emblématique « Beach Boy », Yell dénonce les attentes imposées par la société patriarcale et la masculinité toxique.
1: Go!

Et vous êtes sur Radio BLV 93.6 avec Sophie dans l'émission Queer Don't Cry, mettant à l'honneur les artistes luttant pour leur liberté d'exister sur ce caillou flottant au sein d'un univers dark et glacial au milieu de nulle part dans la galaxie. Excitant. À présent, je vais vous parler de Grandma's Houses. C'est un trio punk queer venu tout droit de Bristol. Formé par Yasmine, chant et guitare, Zoé à la basse et Poppy, batterie et chœur, ce groupe revendique haut et fort une approche féministe et do-it-yourself qui tranche avec la norme. Leur musique, un mélange explosif de punk, garage et de post-punk, à la fois rugueuse et irrésistiblement captivante. À travers un morceau comme Always Happy, elles abordent des sujets tels que la colère, la liberté et l'identité en offrant une voix authentique et sans compromis aux expériences marginalisées.

Vous êtes dans l'émission Queer Don't Cry et mettons à l'honneur Big Joanie, un groupe britannique qui réinvente le punk avec une force tranquille et une énergie militante. Basé à Londres, ce trio de femmes noires est une voix puissante au croisement des luttes féministes et antiracistes. Formé en 2013, le trio est composé de Stephanie Phillips, guitare et chant, Estella Adeyeri, basse, et Chardine Taylor-Stone, batterie. Leur mission dépasse la musique. Elles veulent créer un espace où les femmes noires peuvent s'exprimer librement dans une scène punk encore largement dominée par des hommes blancs. Les chansons de Big Joanie explorent des thèmes comme la solitude, la résilience, les injustices sociales et l'amour, le tout à travers une perspective féministe et antiraciste. Elles abordent avec honnêteté désarmante les expériences des femmes noires dans un monde souvent hostile, tout en appelant à la solidarité et au changement. Parmi leurs morceaux marquants, « It's You ».

Vous êtes sur Radio BLV 93.6 dans l'émission Queer Don't Cry. Et maintenant, mettons un coup de projecteur sur le groupe Unks is Punks. Il nous plonge dans un univers rétro-punk 60 psyché où la provocation flirte avec l'humour et où les normes sont joyeusement bousculées. Originaire de San Francisco, le groupe s'est formé au début des années 2010 et s'est rapidement imposé avec un mélange unique de punk garage et d'esthétique décomplexée et délicieusement kitsch. Unks is Punks est profondément queer dans sa musique comme dans son esthétique. Le groupe célèbre l'étrangeté et la fluidité tout en défiant les codes de la masculinité et de l'hétéronormativité. Ils incarnent un punk féministe et inclusif avec des textes qui dénoncent souvent les oppressions et les inégalités de genre. Avec le titre « Lover's Lane », il nous rappelle que l'amour est un acte politique et que la musique peut être un refuge pour les âmes.

Vous êtes dans l'émission Queer Don't Cry sur Radio BLV 93.6 et je vous présente à présent Taco Cat, qui est un quatuor énergique originaire de Seattle, formé en 2007. Le groupe se compose d'Emily Knox au chant, Eric Randall à la guitare, Brie McKenna à la basse et Lena Simon à la batterie. Ensemble, ils jouent un mélange de punk, surf, rock et pop coloré. Taco Cat est un groupe queer, friendly and féministe, très ancré dans les luttes pour l'inclusivité et l'égalité. Leurs chansons célèbrent l'émancipation et remettent en question les normes patriarcales avec une bonne dose d'humour. Leurs textes abordent des sujets variés, allant du harcèlement de rue avec « Hey Girl » à la gentrification avec « I Hate the Weekend ». Inspirés par la scène punk, riot girl et surf music des années 60, ils réussissent à combiner critique sociale et bonne humeur. Taco Cat, c'est une explosion de fun et d'énergie, mais aussi un cri de rébellion féministe et queer.

Vous êtes sur Radio BLV 93.6 dans l'émission Queer Don't Cry avec Sophie, qui met en lumière la culture musicale résolument queer et alliée. Et arrive maintenant un duo franco-allemand que j'adore, Stéréo Total, formé en 1993 à Berlin, composé de Françoise Cactus au chant, batterie, et Brezel Göring à la guitare, au clavier, aux machines. Ils sont connus pour leur style éclectique et leur humour décalé, incarnant un mélange unique de culture et de genres musicaux. Stéréo Total est un cocktail explosif de pop, new wave, punk, yéyé et électro. Leur musique, souvent minimaliste et ludique, se distingue par une simplicité charmante et une capacité à intégrer des influences aussi variées que les chansons françaises des années 60 ou le krautrock allemand. Stéréo Total ne revendique pas directement une identité queer, mais leur esprit libre, leur excentricité et leurs chansons qui jouent avec les genres et les normes en font des figures très appréciées des communautés queer et alternatives. Le duo aborde des thèmes légers et universels comme l'amour, la vie quotidienne et les relations, souvent avec un humour absurde et ironique. Certaines de leurs chansons comme « I am naked » ou « L'amour à trois » célèbrent la liberté et l'anticonformisme. Leur musique est une ode à la diversité culturelle et à l'expression individuelle, avec une touche de folie qui les rend inoubliables et irrésistibles. À l'écoute, adieu Sophie.

Vous êtes sur Radio BLV dans l'émission Queer Don't Cry et nous enchaînons avec Le Tigre. Formé à New York en 1998, Le Tigre est un trio électropunk féministe composé de Kathleen Hanna, ancienne chanteuse de Bikini Kill et figure emblématique du mouvement Riot Girl, Joanna Fatman et J.D. Samson. Leur mélange unique de beat électro et de messages engagés, Le Tigre est devenu un groupe culte pour les communautés féministes et queer. Le Tigre fusionne électro-clash, pop et punk dans une formule à la fois accessible et subversive. Leurs morceaux sont rythmés par des synthés entraînants, des paroles revendicatives et des refrains accrocheurs qui restent en tête. Ouvertement queer et militante LGBTQIA+, Le Tigre incarne une part essentielle de l'identité du groupe. Leur musique et leurs performances célèbrent la diversité, la liberté de genre et l'inclusivité, faisant de ce groupe une référence incontournable dans la culture queer. Le Tigre aborde des sujets comme les droits des femmes, les luttes LGBTQIA+, et les injustices sociales. À l'écoute, Hot Topic, rendant hommage aux figures féministes et queer.

Vous êtes avec Sophie sur Radio BLV 93.6 dans l'émission Queer Don't Cry qui touche bientôt à sa fin. Mais avant de nous quitter, je vous présente le duo français Potoshkin, composé de Pauline Le Cerf au chant et Hugues Villette aux machines. Le groupe porte un univers à la croisée du punk et de la cold wave avec une touche théâtrale et poétique qui les rend uniques. Leur musique, un mélange d'électro-punk et de new wave, avec des beats puissants, des nappes de synthé sombres et une voix intense qui évoque autant la rage que la vulnérabilité. Leur univers défie les normes et les cadres traditionnels, leur poésie, leur performance scénique et leur énergie brute trouvent un écho auprès des communautés queer et alternatives, une invitation à sortir des cadres et à plonger dans l'intensité de l'instant. À l'écoute, Charivari.

Vous êtes sur Radio BLV 93.6 dans l'émission Queer Don't Cry. Avant de nous quitter, j'aimerais faire un clin d'œil aux It Girls, formant un trio électropunk lyonnais dont l'énergie brute et l'audace font vibrer la scène alternative. Composée de Amélie Guyon au synthé, Elisa Artero, guitare, chant et Maxence, ils créent une musique éclectique qui traverse divers genres tels que la pop, le post-punk, le minimal synth, le kraut et le dub. It Girls est un groupe résolument féministe et queer allié. Leurs chansons dénoncent les oppressions systémiques, célèbrent l'émancipation individuelle et collective et offrent une plateforme à des voix souvent marginalisées. Le groupe aborde des sujets tels que l'indépendance, le refus des normes genrées et la lutte contre les inégalités sociales. It Girls défie les conventions, célèbre la liberté. Leur musique est un espace de résistance. À l'écoute. 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

Vous étiez dans l'émission Queer Don't Cry qui se termine. Vous pouvez réécouter cette troisième édition, la première quinzaine du mois, les jeudis à 20h15 et les dimanches à 22h, et en podcast sur le site de Radio BLV et les plateformes de streaming. Nous nous quittons avec Cherry Bomb, l'hymne à la rébellion adolescente du groupe légendaire des 70s The Runaways, avec Joan Jett à la guitare, suivi de l'incontournable de l'électroclash Peaches, avec Boys Wanna Be Her. Et tout de suite, nous retrouvons Compromat, que j'ai déjà bien présenté et qui vient de dévoiler un nouveau titre de son nouvel album Playing Crying, qui s'intitule Lift Me Up. Ciao ciao.

0: Bonsoir à toutes et à tous. 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
2: RFI Soir, bienvenue, nous sommes ensemble pour 30 minutes, vos chroniques habituelles, des reportages, de l'analyse et tout de suite les principaux titres de ce samedi 9 mai 2026. La Hongrie qui dispose d'un nouveau Premier ministre, près d'un mois après les législatives, Péter Madiar a prêté serment devant le Parlement, promettant une politique de rupture après 16 ans de domination du nationaliste Viktor Orban. Le 9 mai, comme tous les ans, la Russie se souvient de la victoire de l'URSS contre l'Allemagne nazie en 1945. Mais cette année, le traditionnel défilé militaire était prévu en format réduit, alors que Kiev et Moscou s'accusent mutuellement de violer une trêve de 3 jours. Fin de calvaire annoncée pour les deux leaders de la flottille Global Sumud pour Gaza, détenus depuis 10 jours par Israël. Ils doivent être libérés aujourd'hui. Et puis il a soufflé sa 100e bougie, David Attenborough, l'une des personnalités préférées des Britanniques, célèbre pour ses documentaires animaliers. Ça a même valu un hommage du prince William. Il est officiellement devenu ce samedi le nouveau Premier ministre de la Hongrie, Péter Madiar, conservateur pro-européen, élu par 140 voix pour, 54 voix contre et une abstention dans un parlement où son parti, Tisza, détient 141 des 199 sièges. Avec une absence remarquée, celle de son prédécesseur Viktor Orban, qui a renoncé à son poste de député, Péter Madiar a prononcé son discours d'investiture. Prise de parole qui marque un tournant après 16 ans de gouvernance nationaliste, Thaïs Moreau.
3: Péter Madiar promet de servir la Hongrie et non de régner.
4: Le peuple hongrois nous a donné pour mandat de mettre fin à des décennies d'errance. Il nous a donné pour mandat d'ouvrir un nouveau chapitre de l'histoire de la Hongrie. Non seulement pour changer de gouvernement, mais aussi pour changer de système, pour repartir à zéro.
3: Dans son discours d'investiture, Péter Madiar s'engage à d'importantes réformes économiques, à cesser avec la bienveillance du précédent gouvernement envers Moscou et à assumer une position pro-occidentale. Le nouveau Premier ministre martèle sa volonté de rompre avec son prédécesseur en s'attaquant aux médias proches de Viktor Orban, mais surtout en luttant contre la corruption.
4: Nous devons toutefois comprendre qu'il ne peut y avoir de nouveau départ sans réconciliation. Il ne peut y avoir de réconciliation sans justice. Et il ne peut y avoir de justice sans confrontation avec le passé. Nous avons besoin de confrontation, de justice, de réconciliation et d'un nouveau départ. Si l'un de ces éléments venait à manquer, le peuple hongrois qui nous a confié son mandat serait à nouveau déçu.
3: Péter Madiar a également appelé le président hongrois, proche de son prédécesseur, à démissionner. Devant le Parlement, des milliers de personnes se sont réunies en soutien au nouveau Premier ministre. Des supporters qui promettent de fêter tard dans la nuit ce changement de cap.
2: Thaïs Moreau, service international de RFI. Il devait être question de trêve entre la Russie et l'Ukraine. Un cessez-le-feu de 3 jours annoncé en personne par le président américain Donald Trump et qui devait notamment permettre à la Russie de commémorer la victoire de l'URSS contre les nazis lors de la Seconde Guerre mondiale. Seulement les armées des deux pays s'accusent mutuellement ce soir d'avoir violé cette trêve. 51 attaques côté russe, dit Kiev, quand le ministère russe de la Défense assure que des groupes armés ukrainiens ont lancé des attaques à l'aide de drones et d'artillerie contre des positions russes. Moscou, où s'est tout de même déroulé le traditionnel défilé militaire du 9 mai, mais loin, très loin du faste des autres années, très peu de représentants étrangers, aucun correspondant de presse de pays qualifié d'inamical accrédité. Et plus que jamais, le président Vladimir Poutine qui amplifie le parallèle entre la guerre en Ukraine et la Seconde Guerre mondiale. Envoyé spécial permanente d'RFI à Moscou, Anissa El-Jabri.
5: Robert Fico, le premier ministre slovaque, a bien comme prévu rencontré Vladimir Poutine, mais le Kremlin affirme qu'il n'avait pas de message de Volodymyr Zelensky à transmettre quant à la prolongation de la trêve. Dimitri Peskov avait prévenu avant le rendez-vous via une déclaration à l'agence d'État TASS. Ce sujet n'a pas encore été discuté. Manière polie de doucher ceux qui auraient pu avoir un début d'espoir. Le 9 mai reste de toute façon en Russie le jour dédié aux démonstrations de force, évidemment bien plus sobre cette année. La semaine s'est déroulée sous forte tension avec des restrictions sur la moitié du territoire allant de l'interdiction de défiler aux coupures d'Internet. Pas de tanks ni de missiles au défilé dans la capitale russe. Cette première depuis près de 20 ans, c'est s'est déroulé sur une place rouge transformée en forteresse avec snipers dans les tours du Kremlin. Vladimir Poutine y était assis, c'était une première, non pas à côté de vétérans de la Seconde Guerre mondiale, mais d'ex-participants à la guerre en Ukraine, ceux qui s'y battent toujours, a jugé le chef de l'État russe, je cite, font face à une force agressive, armée et soutenue par l'ensemble de l'OTAN. Seuls les dirigeants de 4 pays reconnus par l'ONU se sont déplacés dans la capitale russe ce 9 mai. Anis El Jabri, Moscou, RFI.
2: Moscou, il est 21h05, vous êtes bien à l'écoute d'RFI Soir. Les frappes israéliennes sur le sud du Liban se sont poursuivies après un nouvel appel à évacuer 9 localités. Beyrouth a annoncé la mort d'un ressortissant syrien et de sa fille âgée de 12 ans, visée par un drone. L'agence libanaise d'information ANI fait également état de 3 frappes israéliennes à une vingtaine de kilomètres au sud de la capitale, une zone habituellement épargnée par les combats depuis le cessez-le-feu du 17 avril dernier. Alors que le ministère de la Santé assure qu'une frappe israélienne survenue hier dans le sud a fait 7 morts, dont une fillette. En riposte, le Hezbollah dit de son côté avoir visé un rassemblement de soldats israéliens dans le nord de l'État hébreu, là encore à l'aide d'un drone. Pendant ce temps-là, 2 militants de la flottille pour Gaza, toujours retenus depuis 10 jours par Israël, un Brésilien, Thiago Avila, et un Espagnol, Saïf Aboukeshek, doivent être libérés ce samedi selon l'ONG de défense des droits humains Adala. Information confirmée par le Shin Bet, le service de sécurité intérieure. Les 2 leaders de la flottille, Global Sumud, doivent être remis au service israélien de l'immigration en vue de leur expulsion. Les explications de Michel Paul depuis Jérusalem.
6: Le calvaire des 2 militants avait débuté le 30 mai dernier. Ils avaient été interceptés en pleine mer par la marine israélienne à plus de 1000 km d'Israël alors qu'ils se trouvaient sur un navire battant pavillon italien, une opération qualifiée d'illégale par Rome et dénoncée comme un acte de piraterie par leur soutien. Ils étaient soupçonnés, selon les autorités israéliennes, de contact avec un agent étranger et d'appartenance à une organisation terroriste, et cela tandis que les 170 autres membres de la flottille avaient, eux, été libérés immédiatement. Les conditions de détention étaient alarmantes, isolement total, lumière constante et transfert, les yeux bandés. En réaction, les 2 militants ont entamé une grève de la faim, Aboukeshek cessant même de s'hydrater mardi dernier. Alors, si leur libération semble clore ce chapitre, le répit sera de courte durée. Une nouvelle flottille massive se prépare déjà en Turquie. Ce dénouement n'est sans doute donc que le calme avant une tempête diplomatique et maritime bien plus complexe à gérer du point de vue israélien. Michel Paul, Jérusalem, RFI.
2: Pendant ce temps, les États-Unis attendent toujours une réponse de l'Iran à leur dernière proposition d'accord sur une fin de guerre. Washington qui affirmait dans la journée que les négociations avançaient bien malgré de nouveaux accrochages dans le détroit d'Ormuz la nuit dernière. Le chef de la diplomatie iranienne Abbas Araghchi a tout de même fait part de son scepticisme quant au sérieux des États-Unis. C'était lors d'un entretien téléphonique avec son homologue turc, Hakan Fidan. Ce samedi, c'est un calme précaire qui règne sur le carrefour stratégique. Alors que Téhéran a formellement démenti une marée noire dans le golfe Persique, les tâches observées seraient dues au rejet en mer d'un pétrolier européen, dit un député iranien. Le Royaume-Uni pour refermer la première partie de cette demi-heure et un anniversaire célébré comme il se doit, les 100 ans de David Attenborough, c'était hier. Et c'est l'une des personnalités préférées des Britanniques, célèbre pour ses documentaires animaliers et son combat pour l'environnement. Son portrait depuis Londres avec Emeline Vin.
7: Hedgehogs can eat up to 100 grams of food in a night.
8: Une voix reconnaissable entre mille, une fascination jamais érodée pour les minuscules rongeurs des campagnes anglaises, comme pour les plus grands cétacés des mers des pôles. En 70 ans de carrière, David Attenborough a produit et présenté des dizaines de documentaires télévisés qui ont rendu la nature et la biodiversité accessibles pour des générations de Britanniques. Passionné par toutes les espèces, par les merveilles de la planète, ce naturaliste utilise sa notoriété pour sensibiliser sur la nécessité de protéger la nature. Le prince William, qui partage son combat écologiste, a tenu à lui rendre hommage pour son 100e anniversaire.
9: Through your boundless curiosity, gentle wisdom.
10: Grâce à votre curiosité sans limite, votre douce sagesse et votre dévouement sans faille, vous nous avez ouvert les yeux sur la beauté de notre planète et notre responsabilité à tous de la protéger. Vous avez été un phare dans la défense de l'environnement, bien avant qu'il y ait un discours établi sur les défis qui nous font face. Vous en parliez avec clarté, urgence et optimisme.
8: Plus de 20 espèces, une plante, un lézard en passant par une araignée et un dinosaure, ont été nommés en son honneur. Malgré ses 100 bougies, Sir David Attenborough n'a indiqué aucune intention de prendre sa retraite. Emeline Van Andre, RFI.
2: C'est à Londres que se referme ce journal. 20h10, ici à Paris, place au sport. Avec vous, Anne Dufort-Cornillier, bonsoir.
11: Bonsoir.
2: Et au programme ce soir, Anne, du football avec des matchs en jeu.
11: Oui, à commencer par celui de Saint-Étienne en Ligue 2. C'est la dernière journée de la saison. Les Verts reçoivent Amiens au stade de Geoffroy Guichard. La rencontre a commencé il y a une dizaine de minutes maintenant. Et déjà, 1-0 pour Saint-Étienne grâce à Joshua Dufus. Un premier pas pour Saint-Étienne, actuel troisième, qui pourrait prendre la deuxième place du championnat en cas de victoire et monter directement en Ligue 1, sans passer par les barrages. Alors face à Amiens, déjà condamné à la relégation en National, la mission paraît jouable, mais attention au concurrent direct, Le Mans, deuxième au classement avec 2 points d'avance sur les Stéphanois. Les Manceaux jouent aussi en ce moment même face à Bastia, leur accession en Ligue 1. Seule une victoire leur permettrait aussi à eux d'être tranquilles. Vous l'aurez donc compris, la tension est à son comble. L'entraîneur des Verts, Philippe Montagnier, en a bien conscience.
12: Il faut qu'on gagne, et puis après, on fera les comptes en fonction des autres résultats, puisqu'on s'est mis aussi dans cette situation-là, donc il faut l'assumer, mais on a quand même une opportunité incroyable sur 3 défaites consécutives et d'avoir encore cette possibilité de monter directement. Donc il faut puiser dans notre boîte à confiance pour voir tous les ingrédients, les bonnes choses qu'on est capable de faire et les remettre au goût du jour, parce que à chaque fois on doit redémarrer à zéro et ne rien oublier de faire pour être compétitif.
11: Rendez-vous vers 20h temps universel pour connaître le classement définitif de cette saison de Ligue 2.
2: Du football encore, Anne, une autre confrontation qui devrait plaire aux fans de ballon rond, c'est la finale aller de la Coupe de la Confédération de la CAF.
11: Oui, l'USM Alger affronte le Zamalek SC au stade du 5 juillet 1962 à Alger. Là aussi, la pression monte. Le club algérien vise un second sacre continental après celui de 2023. L'équipe égyptienne, elle, espère un 3e après son succès en 2019 et en 2024. Une rencontre au sommet et Lamine Ndiaye, l'entraîneur de l'USMA, a hâte d'en découdre.
13: C'est vrai, c'est un gros match qui nous attend parce que l'adversaire, c'est un grand club d'Afrique. Ceci dit, on est chez nous. Ce dont je suis certain, on donnera tout. Parce que le but, c'est la fin de ce match-là, que nos chances de l'emporter restent intactes.
11: Coup d'envoi dans 50 minutes. Match retour au Caire samedi prochain. Et un dernier mot de football du côté de la Première Ligue. La course au titre continue entre Manchester City et Arsenal. Les Citizens jouent en ce moment même contre Brentford et ils mènent 2-0 grâce au Belge Jérémy Doku et au Norvégien Erling Haaland.
2: Il reste 5 minutes dans cette rencontre. En basket, Anne, les playoffs de la NBA continuent et une nouvelle fois, le Français Victor Wembanyama a brillé.
11: Oui, suite de la série entre San Antonio et Minnesota, les Spurs ont remporté le match 3, 115 à 108, avec un Wemby en feu, 39 points, 15 rebonds et 5 contre. Les Texans mènent désormais 2-1 dans les demi-finales de la Conférence Ouest. À 22 ans, Victor Wembanyama rejoint le club très fermé des joueurs capables d'inscrire au moins 35 points, 15 rebonds et 5 contre en play-off. Parmi eux, Karim Abdul-Jabbar, Hakim Olajuwon et Shaquille O'Neal. Une performance XXL. On a déjà hâte de voir le match 4 dans la nuit de dimanche à lundi.
2: C'était le Journal des Sports. Merci Anne Dufort-Cornillier. Bonne soirée. Il est 20h13 ici à Paris.
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2: Menace sur l'information nous emmène aux États-Unis où une start-up propose désormais aux citoyens de contester des articles parus dans la presse qu'ils estiment faux ou diffamatoires. Et ce n'est pas un tribunal qui tranche, mais plutôt une intelligence artificielle qui statue à partir de ses propres recherches sur la fiabilité ou non d'une information journalistique. Derrière des aires de vérification de l'info, c'est en fait une arme dangereuse contre le journalisme d'investigation. Sarah Krakowicz.
14: Journalists ruined your reputation, not with evidence, with a narrative. And when they come for you.
15: Cette vidéo a des airs de bande-annonce de blockbuster, mais elle présente la nouvelle start-up américaine de Aaron D'Souza. Objection. une plateforme en ligne qui permet aux individus de contester des affirmations dans les médias via un tribunal IA. En clair, des enquêteurs vont faire des recherches, puis les fournir à une intelligence artificielle qui devra, elle, déterminer qui du journaliste ou de la personne qui l'attaque dit vrai. Une IA donc présentée comme capable d'évaluer la fiabilité d'une information. Pour Lucas Segal, avocat en droit du numérique, ce système n'a aucune valeur juridique ou officielle.
16: C'est un outil qui est lancé par un organisme privé et donc la Constitution des États-Unis, c'est elle qui organise le pouvoir judiciaire et c'est elle qui désigne quelles sont les autorités qui peuvent dire le droit. C'est susceptible d'être dangereux à partir du moment où ça va prendre de la légitimité. Si demain, les citoyens commencent à avoir plus...

0: Bonjour à toutes et à tous, ce vendredi 19 décembre, nous sommes en direct sur Radio BLV et Radio des Boutières et en live sur YouTube. C'est une émission spéciale enregistrée en public depuis la médiathèque La Passerelle à Bourg-lès-Valence à l'occasion de l'événement Informé sans enfermer spécial LGBTphobie organisé par Radio BLV avec le soutien de la délégation interministérielle à la lutte contre le racisme, l'antisémitisme et la haine anti-LGBT. On remercie la médiathèque La Passerelle de Valence Roman Aglo pour l'accueil généreux. C'est Selva à l'animation, Clément et Florian Blanchard à la technique son et images. Bienvenue sur cette table ronde. Médias, quelle pratique pour des représentations justes et inclusives. Regard croisé, France, Belgique, Suisse. La liberté d'informer et d'être informé est un pilier de la démocratie. Pour permettre l'expression d'une multitude de courants de pensée et d'opinions. Les médias sont le quatrième pouvoir, ils servent de contre-pouvoir, c'est-à-dire qu'ils peuvent avoir un rôle d'équilibre et parfois d'opposition face aux trois pouvoirs de l'État, l'exécutif, le législatif et le judiciaire. Depuis 1791, le droit à une information libre est d'ailleurs inscrit dans la Constitution française. Les médias peuvent être un contre-pouvoir à l'État, oui, mais se pose de plus en plus la question du contre-pouvoir au capitalisme marchand avec l'extrême droitisation des médias. On va parler sur cette table ronde d'une information libre de discrimination et en particulier de discrimination LGBTphobe et de comment rendre cette liberté possible. Pour échanger en long, en large et surtout de travers, nous sommes très heureuses d'accueillir quatre associations européennes qui agissent pour l'égalité et la diversité dans les médias. Avec l'AJL, l'association des journalistes lesbiennes, gays, bi, trans et intersexes, en la présence de Laura Touny, sa coprésidente, qui est aussi rédactrice en chef adjointe du site Le Monde. Bonjour Laura.
1: Bonjour.
0: Avec Décadré, une association de Suisse romande qui est en visio, avec Noémie Schorer, qui en est sa responsable, responsable du projet de sensibilisation des médias aux thématiques LGBTIQ+. Avec Média Animation, donc une association de Belgique francophone, en la présence de Chloé Tranfou, qui est sa chargée de mission en éducation aux médias. Bonjour Chloé.
2: Bonjour.
0: Et avec SOS Homophobie, en la présence de Hugo Faure, délégué territorial Dauphiné-Alpes-Nord pour les départements Drôme, Isère, Savoie et Haute-Savoie. Merci pour le changement de micro, Laetitia. J'éteins l'autre pour éviter tout problème de l'Arsen. Hop. On va débuter notre table ronde avec l'AJL. Laura, c'est quoi l'AJL? Quelle est sa genèse et quelles sont ses missions?
1: Oui, bonjour, merci beaucoup. Et déjà, un grand merci pour l'invitation et pour ce bel événement. Donc, l'AJL, l'association des journalistes LGBTQIA+, qui a été rebaptisée ainsi en 2024, a été créée en 2013. Je ne sais pas si vous vous souvenez, on était alors dans un contexte de débat autour du mariage pour tous, débat qui a commencé en 2012, et un contexte de traitement désastreux par certains médias de cette actualité. On a alors vu des chaînes d'infos en continu qui étaient branchées en direct sur le flux vidéo d'un mouvement ultra-conservateur qui s'appelait alors la Manif pour tous et qui s'opposait au mariage pour tous et véhiculait des idées homophobes et racistes. Des propos de cette nature ont été alors diffusés sans maîtrise de l'antenne sur certains médias. Des journalistes LGBTQIA+ ont été écartés du traitement de ces questions dans leur rédaction au motif que ces personnes étaient concernées. Un collectif de journalistes s'est alors dit, et si on crée une association pour pouvoir arrêter un petit peu cette catastrophe journalistique. Il y a eu une tribune qui a été alors publiée dans Libé pour promouvoir la création d'une association des journalistes LGBTQIA+, française, afin d'œuvrer à un meilleur traitement de ces questions dans les médias. Donc ça fait maintenant 12 ans que l'association travaille sur ces questions à travers plusieurs prismes. Ce travail de pédagogie passe à travers des formations en école de journalisme que l'on réalise un petit peu partout en France grâce à nos bénévoles. Ça passe aussi par des conférences, des tables rondes comme aujourd'hui. Ça passe par des publications sur nos réseaux sociaux où nous réalisons aussi de la veille médiatique, par une newsletter mensuelle qui va mettre en avant des bons traitements journalistiques des questions LGBTQIA+, et pointer les moins bons traitements, par des communiqués de presse qu'on envoie aussi aux médias, à nos confrères consoeurs, et par des échanges en direct que l'on réalise parfois avec des rédactions pour voilà, leur signaler certains traitements qui ne seraient pas suffisamment judicieux et qui ne rejoindraient pas le langage non discriminant que nous on prône. Et des événements. On réalise aussi des événements
0: tous
1: les ans.
0: Oui, tout récemment d'ailleurs.
1: Oui, tout à fait. On pourra y revenir plus tard.
0: Donc oui, la GL fait des signalements à l'ARCOM et vous interpellez aussi les médias. Là, tout récemment, dans les dernières actualités par rapport à votre rôle de soutien aux journalistes LGBTQIA+, vous êtes aussi associé à d'autres associations qui œuvrent pour l'égalité et la diversité dans les médias en France. Je pense à l'Association des journalistes antiracistes et racisés, la JAR, Apprenons la Une, PLU, et Profession Pigiste, PP. Vous avez signé ensemble une tribune concernant des règles discriminatoires de la commission de la carte d'identité des journalistes pro, la carte de presse. Est-ce que tu peux nous en dire quelques mots ?
1: Oui, tout à fait. Donc, les journalistes, pour travailler, ont ce qu'on appelle une carte de presse qui est remise par la CCIJP. Cette commission demande aux journalistes voilés d'enlever leur voile sur la photo de leur carte de presse. Ce qui est une humiliation, ce qui est une atteinte à la dignité et ce qui ne correspond pas à la façon dont ces journalistes exercent. C'est-à-dire que lorsque une journaliste voilée se rend par exemple sur une manifestation, qu'elle doit présenter sa carte de presse à un policier, le policier va lui demander de se découvrir pour que son visage corresponde à ce qu'il y a sur sa carte de presse. Or, c'est une atteinte à la dignité de la personne que de lui demander de se découvrir. D'ailleurs, la défenseuse des droits a publié dans son avis du 4 décembre un avis sur les discriminations vis-à-vis des personnes musulmanes en France et a montré que, par exemple, il n'était pas normal de demander à des étudiantes de se dévoiler pour leur carte d'étudiante et dit que l'on peut faire le même parallèle pour la carte de presse. C'est-à-dire que c'est exactement le même principe. À l'université, on a le droit de porter le voile. Dans son exercice de journaliste sur le terrain, on a le droit de porter le voile. On est dans un pays laïque, c'est-à-dire que chacun peut exercer sa religion. La CCIJP demande à ses journalistes de se dévoiler sur leur carte. Par ailleurs, la CCIJP refuse également aux journalistes transgenres et ou non-binaires. Non-binaire, ça veut dire qu'ils ne se reconnaissent ni tout à fait dans le masculin, ni tout à fait dans le féminin. Transgenre, ça veut dire qu'ils ne se reconnaissent pas dans le genre qui leur a été assigné à la naissance. Ces personnes, on leur demande de mettre ce qu'on appelle leur nom de naissance ou dead name sur leur carte de presse. Or, ces personnes, elles exercent sous leur nom qu'elles ont choisi après leur transition, ou au moment de leur transition de genre. Donc moi, j'ai des collègues qui travaillent sous un nom, c'est leur nom commun, c'est leur nom d'usage, et elles se retrouvent sur le terrain avec une carte de presse qui correspond pas à ce nom. Donc ça les met en situation de danger, par exemple, parce que ça va les outer, ça veut dire que ça va montrer au grand public que ces personnes sont transgenres. Donc déjà, dans un environnement qui peut être parfois hostile, par exemple, on enquête sur l'extrême droite, on enquête sur une manifestation fasciste, etc. D'un seul coup, on se retrouve à révéler en quelque sorte que l'on est trans, donc cela peut vous mettre en danger. Et en plus, c'est aussi une forme de mégenrage, c'est-à-dire qu'on est appelé par un prénom dans lequel on ne se reconnaît plus, ce qui est une violence à l'égard des personnes. Ça a été montré par la littérature scientifique et psychologique que ça exerce une violence quotidienne sur ces personnes. Et la CCIJP, malgré notre tribune, malgré nos tentative de dialogue, n'a pas souhaité donner suite. Récemment, nous avons eu donc cet avis de la défenseure des droits qui nous rejoint, Et défenseurs des droits qui avaient d'ailleurs dès 2020 demandé que les personnes trans puissent avoir leur nom d'usage sur leur carte de presse. La défenseur des droits, c'est quand même un organisme qui pèse en France, qui a son importance. Eh bien, la CCIJP ne veut toujours pas changer de posture par rapport à ça.
0: Alors, donc la JL a réalisé plusieurs études de traitement médiatique. En 2017, vous avez réalisé une étude sur 5 talk shows sur les chaînes TMC, CNews, France 2, France 5, C8, qui font le buzz sur le dos des minorités. En 2020, vous avez produit une étude sur les propos sexistes dans l'émission Les Grosses Têtes sur la radio RTL. Les personnes qui étaient en formation ce matin avec nous dans la rotonde, on a pu voir un petit peu les tenants et aboutissants de cette étude. Et donc vous avez aussi réalisé une étude sur le traitement médiatique de la procréation médicalement assistée. En 2023, une autre étude sur le traitement médiatique des transidentités. Et il y a un an tout pile, le 19 décembre, vous avez également publié une étude sur le traitement médiatique de l'affaire Palmade. En février 2023, sous l'emprise de stupéfiants, l'humoriste Pierre Palmade provoque un accident de la route pour lequel il sera jugé coupable de blessures involontaires aggravées et condamné à 5 ans de prison, dont 2 fermes. Pourquoi l'AJL, l'association des journalistes LGBTQIA+, s'est intéressée au traitement médiatique de cette affaire ?
1: En fait, lors de ce fait divers, parce que les médias ont parlé d'affaires, mais en vérité c'est un fait divers, et si la personne concernée n'avait pas été aussi connue, ce fait divers serait un petit peu passé à l'as très très très rapidement, parce qu'on en voit tous les jours des accidents de la route mortels malheureusement. Ce fait divers a donné lieu à vraiment un étalage de propos homophobes et stigmatisant vis-à-vis des usagers du chemsex. Le chemsex, c'est une pratique que l'on retrouve beaucoup dans le milieu gay, qui consiste à avoir des rapports sexuels sous l'emprise de certaines drogues. Et donc, il y a eu une avalanche de propos stigmatisants, extrêmement homophobes, des heures entières de débats où l'on allait s'apesantir sur la vie sexuelle de cet acteur, des détails extrêmement intimes, stigmatiser son éventuel usage de drogue. Alors que son orientation sexuelle n'avait rien à voir avec le fait divers en question, l'accident de la route. Et du point de vue de l'usage de drogue, ont été invités sur des plateaux des personnes qui n'étaient absolument pas expertes de cet usage. Donc c'était la foire au grand n'importe quoi, c'est-à-dire qu'on allait trouver des personnes qui avaient un lien plus ou moins éloigné avec la question de la drogue, et puis on allait les inviter et leur demander de tenir des propos de comptoir sur ce qui s'est passé. Donc ça nous a interpellés, et nous avons donc épluché des heures et des heures d'émissions télévisées. On avait pris l'exemple de BFM TV et des pages du Parisien sur 4 semaines de couverture allant du 10 février au 10 mars 2023. On a analysé 30 heures et 50 minutes de magazine BFM TV et 70 articles publiés par Le Parisien.
0: La JL a édité un kit informé sans discriminer. Vous intervenez aussi dans les établissements d'enseignement et de formation, et en particulier dans les écoles de journalisme. Est-ce que les préjugés et les stéréotypes sont systématiquement abordés dans les écoles de journalisme ?
1: Si on ne vient pas, non. non, c'est très, très, très rare que les modules des écoles prévoient de s'y pencher en France tant que la JL n'intervient pas. Après, on a été aussi agréablement surprise dans certaines écoles qui avaient des référentes sur les discriminations. Ça existe, et je dirais même de plus en plus. Donc ça c'est une bonne chose pour parler à la fois de racisme, de LGBT-phobie, mais aussi de validisme, c'est-à-dire les discriminations vis-à-vis des personnes handicapées. Ça émerge petit à petit, mais c'est encore très très rare.
0: Alors justement, est-ce que vous arrivez à entrer dans toutes les écoles de journalisme, même à l'École supérieure de journalisme de Paris. On en profite pour rappeler aux auditorices que cette école a été rachetée par un consortium d'entrepreneurs et grands médias français proches de la droite et de l'extrême droite française, dont Vincent Bolloré, Bernard Arnault, Rodolphe Sadé. Donc, est-ce que vous arrivez à rentrer dans toutes les écoles ?
1: Alors, on n'est pas en contact avec l'ESJ Paris. Pour l'instant, on n'a pas de demande, ni on a tenté récemment de faire des formations dans cette école. Mais du reste, on a quand même un très bon relationnel avec les écoles en général en France, qui sont assez ravies de nous accueillir. Déjà parce que souvent, ces formations sont financées par la DILCRA, dont tu parlais tout à l'heure, la délégation interministérielle à la lutte contre les discriminations, l'antisémitisme et les LGBT-phobies. Donc, quand c'est gratuit, elles sont contentes. c'est plus compliqué quand on leur demande de financer les formations. Et puis, ce sont des sujets que les enseignants ne maîtrisent pas forcément, donc ça leur plaît plutôt qu'on intervienne, et les échanges sont assez riches.
0: Alors justement, comment les élèves de ces écoles de journalisme accueillent vos interventions ?
1: Vraiment bien, c'est extrêmement bien reçu lorsqu'on intervient. Souvent, les étudiantes sont beaucoup plus en pointe que leurs enseignants sur beaucoup de questions. On s'intéresse notamment au vocabulaire respectueux pour parler des personnes LGBTI, comment trouver des sources fiables. En fait, on leur apprend surtout à appliquer les principes du journalisme aux questions LGBTI de la même façon qu'on les appliquerait à n'importe quelle question. Car l'on constate souvent un relâchement sur les questions LGBTI par rapport à d'autres questions. C'est-à-dire qu'il y a quelque chose d'un peu plus laxiste parfois dans la façon dont sont abordées ces questions. Et nous, ce qu'on dit, c'est qu'on veut juste appliquer la même déontologie, la vérification des sources, le choix de vos interlocutrices, le choix d'un vocabulaire exact, rigoureux, etc. Sur ces questions. Donc c'est vraiment bien reçu par les étudiantes. Bon, très rarement, on a des personnes qui sont un peu plus réfractaires, mais c'est vraiment rare. Et on fait des cas pratiques ensemble, on fait des exercices, et en général, ça leur plaît bien, quoi.
0: En juillet 2024, il y a un collectif de 1000 artistes drag qui a signé une tribune à Artistes Drag de France. Nous incarnons une rébellion nécessaire face au fascisme. Et elle dénonce un climat délétère avec des annulations de shows ou de lectures drag sous la pression LGBT-phobe, auquel s'ajoutent des humiliations dans les médias, des violences verbales en ligne, dans la rue, qui va de pair avec une panique morale qui est entretenue par les médias autour des enfants trans. Alors justement, il y a deux semaines, la GIEL a d'ailleurs organisé une table ronde sur les enfants victimes et instruments de panique morale réactionnaire. Laura, si on ne suit pas les médias de Bolloré, ou de manière générale, si on n'est pas au courant de cette histoire, brièvement, c'est quoi cette panique morale ?
1: Alors déjà, définissons un petit peu les paniques morales. Il s'agit d'un emballement médiatique qui peut être propagé sur les réseaux sociaux autour d'une question, par exemple sociétale, qui d'un seul coup va prendre une ampleur phénoménale, alors que ce fait de société n'a pas forcément la même ampleur que ce que les médias ou les propagateurs, on va dire, concernés veulent lui donner. Donc, par exemple, sur les drag shows, il va y avoir des rumeurs selon lesquelles ces personnes viendraient réaliser des lectures qui seraient sexualisées auprès des enfants. Or, lorsque l'on s'intéresse aux artistes drag, il faut bien savoir que les artistes drag adaptent leur contenu à leur public de la même façon que des auteuristes de bandes dessinées, enfin les personnes à viser en tout cas, ou réalisateuristes de films adaptent leur contenu à leur cible. Donc un artiste de drag qui vient lire des contes à des enfants, eh bien il lit un conte, et c'est quelque chose de tout à fait non sexualisé, tout à fait neutre, etc. Et cette personne peut faire des shows pour les adultes avec un contenu qui va être peut-être plus explicite parfois, mais ça n'est pas destiné aux enfants. Donc une panique morale, ça va être l'idée selon laquelle d'un seul coup, ces personnes vont venir cibler des enfants de manière sexuelle, ou bien ça va être l'idée selon laquelle il y aurait une épidémie de transidentité, là je mets des guillemets que vous ne voyez pas à la radio, une épidémie de transidentité. Or, les transidentités concernent une part extrêmement minime de la population. Ce qui a changé, c'est la visibilité des personnes qui d'un seul coup disent « moi je ne veux plus être invisibilisée, je ne veux plus que l'on nie mon existence et je veux avoir droit à une existence digne, je veux avoir le droit d'exister ». Et d'un seul coup, on a une panique morale issue de ces forces conservatrices, de l'extrême droite, qui sont parfois des héritiers de la Manif pour tous dont on parlait tout à l'heure. Qui vont venir focaliser ces craintes sur les enfants. Le fait de parler des enfants, c'est une façon assez commune, on va dire, de manipuler les esprits, entre guillemets. Parce que tout le monde veut protéger les enfants. Tout le monde veut protéger ses enfants. Donc lorsque l'on agite ce chiffon rouge, d'un seul coup, on perd une forme de raison. On perd une forme de rigueur intellectuelle. Lorsque des entités, des associations qui se présentent parfois sous de fausses bannières, c'est-à-dire qui ne présentent pas leurs accointances, par exemple, avec Éric Zemmour et qui viennent juste à la sortie des écoles distribuer des flyers. Lorsque ces associations agitent le chiffon rouge de la protection des enfants, on perd sa rigueur intellectuelle et on n'écoute pas bien ce qu'on nous dit en face, à savoir, voilà, vos enseignants, lorsqu'ils vont faire des modules EVARS, c'est-à-dire d'enseignement à la sexualité à l'école, à l'éducation sexuelle, on va leur parler de choses beaucoup trop avancées pour leur âge, ou alors on va les convertir aux transidentités. Bien évidemment, tout ça, ce sont des rumeurs. L'éducation sexuelle à l'école, elle est adaptée à l'âge des enfants. On ne parle pas de la même chose à un enfant de 6 ans qu'à un adolescent ou une adolescente. Ça, les enseignants qui le font en classe le savent très bien. Mais d'un seul coup, sur les réseaux sociaux ou dans les médias, ça prend un effet boule de neige. C'est ce qu'on appelle la panique morale. Par exemple, un parent d'élève qui va dire « moi, mon enfant, on lui a dit qu'il fallait apprendre à se masturber à l'école », ce qui est totalement faux. Mais ça va devenir viral sur un réseau social comme TikTok, et d'un seul coup, ça devient un événement, et d'un seul coup, on a des professeurs qui sont menacés, voire menacés de mort. Ça prend des proportions qui sont extrêmement dangereuses.
0: Donc c'est une table ronde que vous pouvez retrouver, qui a été enregistrée, à la disposition en ligne sur la chaîne YouTube de la JL. On va faire une petite pause musicale avec le titre Lemon Boy de Cave Town et nous nous retrouvons dans 4 minutes avec Chloé Trenfou, chargée de mission en éducation aux médias de l'association belge Média Animation.

0: 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Vous venez d'écouter Lemon Boy de Cave Town. Alors si vous avez envie d'aller faire un coucou à Média Animation, Cave Town sera en concert à Bruxelles le dimanche 22 mars dans la salle Ancienne Belgique. Sinon, vous pouvez toujours aller voir Cave Town à Paris le 3 avril dans la salle Élysée Montmartre. Nous sommes toujours avec Laura Touni, co-présidente de l'association des journalistes lesbiennes, gays, bi, trans et intersexes, et Chloé Tranfou de l'association Belge Média Animation qui nous rejoint au micro.
1: Bonjour, bonjour à tout le monde.
0: Tu viens d'animer ce matin une formation auprès de bénévoles et de salariés de Radio Associative d'Auvergne-Rhône-Alpes. On en profite pour saluer la fédération Aura FM et les radios qui ont participé à la formation ce matin. Radio Royan, Radio BLV, Radio A dans la Drôme, Radio B dans l'Ain, Radio Dio dans la Loire, Radio d'ici, Radio des Boutières et Déclic Radio en Ardèche. Donc c'était une formation pour explorer les enjeux liés au traitement médiatique des thématiques LGBTQIA+.
1: Moi j'étais très, très stimulée en tout cas par les retours et les échanges qu'il y a eu dans les groupes. Donc j'ai beaucoup parlé, mais vous avez aussi parlé et échanger, je pense, des réalités de terrain qui sont différentes mais qui peuvent inspirer en fonction des contextes. Et voilà, nous c'est ce qu'on aime bien voir, c'est en effet comment les structures peuvent traduire en quelque sorte les points d'attention qu'on énonce sur le traitement médiatique des thématiques LGBTQIA+. Quoi. Voilà.
0: Donc, alors justement, qu'est-ce que Média Animation d'abord et comment Média Animation agit-elle pour une meilleure représentation de la société dans les médias ?
1: Donc Média Animation, c'est une association d'éducation aux médias et on s'inscrit dans la plupart du temps donc dans une démarche d'éducation populaire, ou en Belgique on dit éducation permanente, et on accompagne des citoyens et citoyennes dans le développement d'un regard critique, un regard curieux et responsable en tout cas vis-à-vis de l'univers médiatique qui nous entoure. Et donc on organise des ateliers, des formations, on produit des publications et des outils pédagogiques pour analyser l'information, analyser les réseaux sociaux, les nouvelles technologies, la publicité et apprendre à créer des contenus qui soient porteurs en tout cas de valeurs que nous défendons.
0: Oui, d'ailleurs, enseignantes et enseignants, professionnels jeunesse qui nous écoutez, on vous invite vraiment à parcourir le site internet de Média Animation. Vous y trouverez plein d'analyses, d'études et surtout plein de ressources pédagogiques sur plein de thématiques. Et, comment se porte le paysage médiatique belge du côté des discriminations ?
1: On a sensiblement des préoccupations qui sont parfois du même acabit qu'en France, notamment quand on pense à la montée en puissance d'idées d'extrême droite et de rhétorique transphobe. Ça, c'est des choses qu'on note aussi malheureusement dans le paysage médiatique belge, même si ça peut être moins médiatisé ou moins violent parfois. Parce qu'en Belgique, on a quand même un cordon sanitaire un peu plus efficace qu'en France, je pense, dans les médias. Donc le cordon sanitaire, c'est un dispositif qui, en Belgique, prend la forme de législation. Hein, donc il y a des décrets qui instaurent un cordon sanitaire politique et médiatique qui demande en effet aux médias de ne pas inviter l'extrême droite, ou en tout cas de si l'extrême droite a la parole dans les médias, c'est de façon différée. Donc elle ne prend pas la parole en direct pour qu'on puisse fact-checker tout ce qui est dit avant. Voilà. Donc ça, c'est un peu les conditions belges, on va dire, du cordon sanitaire, mais qui s'effritent petit à petit avec 30 ans d'histoire. Résistera-t-il aux assauts de l'extrême droite actuelle, quoi. Donc ça, c'est un peu l'incertitude. Mais donc on voit les choses évoluer aussi dans ce sens-là. Et oui, il y a aussi pas mal aussi d'initiatives pour la diversité qui restent là. Des émissions, des radios, des podcasts qui rendent le paysage médiatique beaucoup plus diversifié. Mais voilà, avec des enjeux propres au pays aussi.
0: Alors vous avez donc Média Animation a édité une brochure qu'on a fait circuler ce matin et qui va être un peu distribuée, dispatchée dans différentes radios associatives qui sont dans le coin. Donc une brochure qui s'appelle LGBTphobie, médias et société, que vous avez réalisée avec Prisme, Fédération Wallonne LGBTQIA+, à l'initiative du service public audiovisuel belge, la RTBF, faut quand même le souligner. Qu'est-ce qu'on peut retrouver dans cette brochure et quelle a été la démarche derrière ?
1: Oui, donc cette brochure s'inscrit en effet dans des commandes que la RTBF, donc la télévision publique belge, nous fait depuis 2018, je pense. Donc dans un intérêt de développer plus de réflexion sur la diversité des médias que la RTBF gère. La demande était d'outiller vraiment les journalistes et les producteuristes de médias à avoir un regard plus affûté sur le traitement médiatique des minorités. Donc on a commencé par un volume sur le sexisme, ça s'appelle donc Sexisme, médias et société. Et puis l'année suivante, on s'est attaqué au racisme. Et puis au LGBTphobie et dernièrement donc au validisme, donc une discrimination envers les personnes en situation de handicap. Donc voilà, ce volume s'inscrit dans cette volonté de fournir des outils concrets, fournir des exemples médiatiques sur lesquels desquels on peut s'inspirer ou desquels on peut se dire qu'il faut pas, faire pareil, quoi. Donc c'est un petit volet de catastrophe médiatique que vous pouvez, en petit format, vous voyez.
0: Tout ce qu'il ne faut pas faire.
1: Le livre est assez petit, moi j'appelle ça le format WC, parce que vous pouvez le lire aux toilettes et pendant 5 minutes ou des heures, c'est comme vous voulez. C'est un format assez plaisant à lire et en même temps on a voulu le rendre proche aussi du public concerné, puisqu'on a aussi travaillé avec la fédération Prisme, coupole des associations LGBT en Wallonie. Et donc on a réuni les publics concernés autour d'exemples médiatiques et on leur a demandé un peu leur avis, on leur a demandé de s'exprimer en tout cas sur les représentations qu'ils voyaient et sur ce que ça leur faisait, ce que ça évoquait dans leur vie, quelle place ont eu en tout cas telle ou telle représentation dans leur vie. Et donc ces témoignages sont un peu égrenés à travers la publication et ça nous permettait aussi d'ancrer les choses dans des expériences concrètes.
0: Bonjour Noémie Chorère, tu es avec nous en visio à cause de contraintes d'emploi du temps et tu en es tout excusée. Au sein de Décadré, tu formes en communication inclusive, langage et visuel et tu es responsable du projet de sensibilisation des médias aux thématiques LGBTIQ+.
2: Merci beaucoup pour l'invitation, je me réjouis d'être là même si je ne suis là par écran, mais en tout cas ça me fait très plaisir. Merci aussi pour cette invitation, j'ai trouvé très intéressantes les interventions précédentes. Donc moi, je travaille effectivement pour Décadré, qui va fêter ses 10 ans l'année prochaine, donc une relativement jeune association. On est en fait un institut de recherche et de formation, ainsi qu'un laboratoire d'idées sur l'égalité dans les médias. Donc on travaille sur les questions de langue, d'image, les médias surtout type presse pour le moment. Avec trois pôles pour la presse, donc sur le sexisme, sur les violences sexistes et les questions LGBTIQ+. Et puis on a aussi fait une recherche exploratoire l'année passée et cette année sur la question plutôt des masculinités. Donc voilà, l'idée c'est de pouvoir travailler sur tout ce qui est représentation en fait, et de pouvoir participer à plus d'égalité.
0: Je vais poser un petit peu la même question qu'on a posée à Média Animation. Comment se porte le paysage médiatique suisse côté discrimination ?
2: La Suisse, je pense que ça peut être intéressant de revenir à la jeunesse du projet, peut-être pour mieux comprendre aussi pourquoi on a décidé de mener ce projet. Donc, on travaille sur les questions LGBTIQ+, depuis fin 2020, mais par exemple sur les questions des violences sexistes depuis 2017. Et en fait, on avait donc cette expertise sur les questions des violences sexistes et du sexisme. Et puis, durant la pandémie, il y a eu justement des articles dans la presse qui était transphobe et putophobe. Et puis, on nous a demandé d'intervenir, vu qu'on avait déjà ce lien avec les médias, avec les journalistes. Et c'est à ce moment-là qu'on a décidé de proposer carrément l'ouverture d'un projet dessus pour asseoir une expertise et surtout avoir un impact à plus long terme. Dans ce sens-là, ce qu'on peut dire, nous, on fait des veilles médiatiques donc sur une vingtaine de médias romans. Et ce qu'on voit, c'est que, je dirais, les principales écueils qu'on retrouve souvent, c'est, par exemple, il n'y a pas forcément beaucoup de sensationnalisme dans les titres et les chapeaux, chose que je sais qui peut ressortir beaucoup ailleurs. En Suisse romande, dans les médias qu'on étudie. Mais par contre, les quelques fois où ça va ressortir, ce sera toujours sur les questions trans. Donc on voit que par exemple, on peut dire en tout cas, les questions LGBTIQ+, peut-être qu'en moyenne, elles peuvent être traitées plus adéquatement, mais si on s'intéresse un peu plus directement à certaines lettres de l'acronyme, on voit que ce n'est pas du tout égalitaire. On voit aussi qu'il y a très très peu de sujets sur les questions intersexes, par exemple. Et plus globalement, ce que je trouve important de dire, c'est, qui est aussi du coup une recommandation qu'on porte beaucoup, c'est qu'on a remarqué que pratiquement 70% des contenus, en fait, il n'y a pas de personnes LGBTQ+, ou

0: voudrait faire mieux, mais on sait aussi plus globalement que souvent les journalistes travaillent quand même avec une source première, par exemple des communiqués de presse ou des interviews ou autres. Donc, on a eu cette idée aussi de travailler avec qui crée ces sources premières, par exemple les assos, mais aussi même la police dans les questions, dans les cas de violences sexistes. Et donc, dans cette idée-là aussi, plus globalement, de pouvoir aussi former les personnes qui ont envie d'être médiatisées, plus particulièrement les femmes et les personnes LGBTIQ+. Donc, parce que, un, ben, on ne voit pas beaucoup dans les médias. Numériquement, en Suisse, le dernier, par exemple, monitorage global des médias disait qu'il y avait 28% de femmes dans les médias. Donc en fait, pour leur permettre d'avoir des meilleurs outils et donc d'être médiatisés, on propose ces formations en leur donnant aussi des conseils sur comment approcher les journalistes et aussi sur quelles sont la réalité du métier des journalistes pour pouvoir adapter son message et qu'à la fin, les journalistes puissent avoir voilà, un sujet médiatique qui fait sens selon leurs contraintes et les personnes qui sont dans les médias puissent avoir leur message pris en compte comme elles le souhaitent.
1: Quel est le dernier traitement médiatique qui vous a fait bondir à Décadrer? En fait, je pense concrètement à l'analyse du traitement médiatique que vous avez fait de la décision de la Cour suprême britannique de trancher sur la définition du mot femme, spécifiant qu'une femme est déterminée légalement par son sexe biologique. Ça a été quoi ce traitement médiatique qui s'est fait en Suisse romande?
0: Alors voilà, bah, y a forcément des actualités internationales qui sont mises en avant et je dirais dans le climat actuel, il y a beaucoup d'actualités internationales qui sont mises en avant, qui vont à l'encontre des droits des personnes trans aussi, qui viennent des États-Unis. Et dans ce cas-là, effectivement, ça venait plutôt de Grande-Bretagne. On a choisi de montrer ça en avant parce que, en fait, il y a eu d'abord un article qui, voilà, parlait de cette décision. On s'est dit, bon, ça pourrait être un peu mieux traité, mais ensuite, il y en a eu plusieurs autres à chaque fois que les fédérations britanniques, du coup, prenaient des décisions en lien, enfin, voilà, changeaient souvent, en fait, leurs critères d'inclusion, si on peut. Et puis, on s'est dit, OK, ça risque d'être quelque chose qui va du coup revenir souvent dans l'actualité si à chaque fois qu'il y a une nouvelle fédération qui prend parti là-dessus. Et donc c'est pour ça qu'on a décidé de faire ce décryptage, de dire OK, ben il y a ce qui est dit dans les médias et surtout là il y avait beaucoup du coup qui était qui il y avait peu de sources premières, disons, à part des communiqués et de presse plus lointain vu que c'est pas un ancrage suisse. Et donc de pouvoir dire, ben il y a cette actualité, apparemment ça risque de revenir une actualité souvent, donc comment bien en parler, surtout que ben dans les premiers articles qui sont sortis dessus en Suisse, en fait les personnes qui avaient la parole étaient majoritairement les associations anti-trans qui avaient porté ça auprès de la Cour suprême britannique, et donc de pouvoir avoir aussi d'autres paroles qui a été mise en avance, qui arrive un peu plus par la suite quand il y a eu justement les fédérations qui ont pris certaines mesures où du coup les associations de personnes trans majoritairement prenaient la parole pour dire leurs craintes liées aux discriminations. Donc c'était notre idée de faire ce décryptage basé sur une actualité pas locale mais qui en fait ben, s'est retrouvée régulièrement depuis toutes les X semaines. Il y a des nouveaux articles qui sortent sur ces questions à chaque fois. Voilà. Il y a quelque chose qui se passe en Grande-Bretagne.
1: Les outils que vous avez fabriqués, il y a aussi des quiz en ligne pour développer ces réflexes. On invite le public, les auditoristes à tester après cette table ronde le quiz Cherchez les biais médiatiques sur les thématiques LGBTIQ+, pour voir si vous avez tout juste. On va faire une petite pause musicale. On se retrouve dans 2 minutes après le titre Here the Date is Approved du compositeur Henry Purcell, interprété à la voix par Virgile Pellerin, chanteuse lyrique contre-ténor.

0: Alors, c'est une première question, mais qui est peut-être plutôt de l'ordre de la réflexion, qui découle aussi de la formation de ce matin. C'est comment, au vu de la montée de l'extrême droite, qui s'immisce un peu dans différentes instances, qui finance notamment nos radios locales, on est beaucoup dépendantes des financements de l'État, des régions, des départements, des communes, qui pour l'instant nous garantissaient une certaine liberté, une certaine indépendance. Avec cette montée, cette pression, ben, j'ai l'impression qu'il y a une certaine forme de muselage qui peut se présager. Et du coup, quand on parle de traitement des questions queer ou autres, ça peut être de parler du racisme, ça peut être de parler d'autres sujets politiques, eh bien, il y a déjà eu des actes de pression. Comment nous, en tant que radio, résister à ce muselage et pouvoir traiter une information, un fait de société?
1: Laura Touni de la JL, je crois que vous avez davantage les réponses que nous, hein, en local. Je pense que déjà une des réponses passe par la médiatisation de ces tentatives de muselage, c'est-à-dire se tourner vers des associations comme nous pour réfléchir à médiatiser des cas de tentatives de censure de la part d'un éventuel mécène, on va dire, local. Je pense que ça passe aussi par le fait de repenser sa gouvernance et comment trouver, par exemple, une forme de scope pour financer en interne un média, une association. Je sais que au Monde, par exemple, la société des rédacteurs fait partie des actionnaires du journal, les actionnaires principaux n'ont pas le droit de vendre des parts sans en référer à la société des rédacteurs et aux lecteurs. C'est-à-dire que les lecteurs aussi sont actionnaires. Après, il y a des médias qui sont encore plus indépendants que Le Monde et qui ont des modèles qui les protègent totalement de tout OPA de la part d'un actionnaire. Donc, j'ai pas forcément de réponse à ça. Je pense qu'on est dans un temps, effectivement, d'extrême droitisation des esprits, dans un
2: on
1: temps.
2: On peut parler aussi des procès Bayon.
1: Street Press fait l'objet de nombreux procès Bayon, par exemple, de la part de personnalités d'extrême droite qui intentent des procès afin de ruiner ces médias pour que ces médias ne puissent plus exercer leur action. Par exemple, pour Street Press, je crois que c'est de l'ordre de 150 000 euros par an en frais de justice parce que ce média est attaqué par des entités d'extrême droite. Et pour répondre, Street Press a lancé un appel aux dons vis-à-vis de ses lecteurs pour pouvoir être davantage indépendant et pouvoir résister à cette fascisation des esprits et à ces secousses, on va dire, judiciaires. Donc, je pense qu'il faut regarder autour de soi comment font celles qui résistent. Moi, j'ai pas de réponse clé en main par rapport à ça, mais je pense qu'effectivement, le fait de se rendre indépendant par rapport à ces lieux de pouvoir, ça peut être intéressant. Mais je pense que tu as peut-être plus de réponses que moi en local sur comment faire.
3: Médias animation, SOS homophobie est décadré là-dessus sur comment résister au muselage de la presse.
4: Oui, pour un peu compléter les propos, je pense que on peut aussi dire que continuer de produire du contenu de qualité, c'est très important. Tout ce qui est en face, on a beaucoup de désinformation, de fake news, de fausses vérités, etc., qui du coup dégradent la qualité du débat. Et la force qu'ont certains médias, c'est de produire vraiment du contenu de qualité avec les bons et les bonnes invités. Et derrière, y a un public aussi qui est en attente d'avoir du contenu de qualité et pas du contenu d'extrême droite. Et donc ça, je pense que ça peut aussi être un réel levier de continuer à produire quelque chose de qualité.
3: Et décadrer ?
5: Effectivement, je pense qu'il y a beaucoup, nous on voit aussi avec des disparitions de médias et de journaux en Suisse romande qui appauvrit le paysage médiatique. Je pense que quelque chose qui peut aider, c'est d'essayer de passer par d'autres vies. Je pense que le dire aussi, mettre en avant les difficultés d'exister dans un tel paysage médiatique et avec de telles restrictions financières ou alors plutôt avec de l'argent qui appartient à des personnes qui vont ensuite changer la ligne éditoriale ou la limiter, la censurer, ça peut être intéressant. Je pense qu'effectivement, malheureusement, il n'y a pas vraiment de réponse miracle. En tout cas, je l'ai pas non plus. J'ai l'impression que ça peut être aussi fait, ben voilà, au niveau local, voir est-ce qu'il y aurait d'autres formes de soutien. Je sais que ici en Suisse, il y a des fondations du coup qui se mettent, qui ont décidé pour essayer de contrer toutes ces fermetures de médias, à les soutenir, mais plutôt par exemple pour l'éducation aux médias que pour en soi vraiment le contenu médiatique. Pour garder aussi cette forme de liberté et essayer de creuser ça.
3: Pour vraiment revenir aux LGBT-phobies, pour comprendre un petit peu dans quel cadre légal vous évoluez chaque association dans vos pays respectifs, on va reprendre vraiment par la base de la base. Donc en France, en Belgique et en Suisse, est-ce que l'orientation sexuelle et l'identité de genre sont retenues comme des critères de discrimination ?
1: Oui.
3: Oui, en France.
1: Oui, en Belgique aussi.
5: En Suisse, c'est un peu plus compliqué que ça, dans le sens où il y aura pour tout ce qui est injures et autres une forme de discrimination. Mais par exemple, on a une loi contre le racisme et contre l'homophobie. En fait, cette loi sur le racisme date d'il y a très longtemps. L'ajout du critère de discrimination lié à l'homophobie s'est rajouté il y a environ 5 ans. Et au moment de la discussion sur la loi, il a été décidé par le Conseil fédéral en Suisse, donc l'organe, de ne pas rajouter les questions de transphobie qui n'étaient pas assez claires. Je mets des guillemets pour les personnes qui ne me voient pas. Donc aujourd'hui, l'homophobie n'est protégée pas, la transphobie. Il n'y a pas vraiment non plus de questions de protection sur l'intersexuation. Et en plus, cette loi est assez restrictive. C'est s'il y a des insultes ou des appels à la haine en public. Mais voilà, donc il y a une petite protection, mais pas autant que dans d'autres pays.
3: En France, il y a une loi sur la liberté de la presse qui va distinguer et sanctionner les propos discriminatoires. Est-ce que les lois autour de la liberté de la presse, elles ont prévu quelque chose là-dessus, sur les propos discriminatoires ? Parce que, on va parler aussi des autorités qui régulent ou pas dans vos pays respectifs, mais déjà, est-ce que dans la loi... il y a quelque chose.
1: Laura Touni pour la JL. En France, donc on a dit tout à l'heure, les propos discriminatoires pour l'identité de genre et l'orientation sont punis par le code pénal jusqu'à 3 ans de prison et 45 000 euros d'amende. La loi de la liberté de la presse de 1881 a été enrichie en 2004 de sanctions pénales contre les personnes provoquant à la haine, à la violence, à la discrimination. Donc c'est puni jusqu'à 45 000 euros d'amende. Mais dans les faits, ça n'est pas toujours appliqué, car il y a une espèce de... Enfin, au regard, en tout cas, de la justice, il y a une frontière ténue entre la liberté d'opinion, d'expression et les discriminations. Je pense, par exemple... à l'exemple de Minute qui avait été condamnée en 2014 pour des propos homophobes. C'est assez rare en vérité que des médias soient condamnés pour des propos discriminatoires. On a une instance qui s'appelle l'ARCOM. En tout cas, c'est pas appliqué de manière extrêmement dure en France. D'où aussi notre rôle de vigie dans ces cas-là.
3: Il y a des avancées législatives là-dessus, mais ça repose encore beaucoup sur la société civile en France. Est-ce que en Belgique et en Suisse, il y a quelque chose à votre connaissance sur le cadrage un peu de la liberté de la presse concernant les propos discriminatoires ?
2: Donc en Belgique, différents moyens en fait de saisir un peu l'appareil législatif. C'est en fonction pour la thématique qui nous concerne aujourd'hui s'il s'agit d'une discrimination liée à l'identité de genre ou liée à l'orientation sexuelle. En fait, c'est deux organismes différents. Donc le premier, c'est pour c'est l'Institut pour l'égalité des femmes et des hommes. Et le deuxième, qui s'intéresse du coup aux discriminations de genre, d'identité de genre. Et donc, par exemple, pour les propos transphobes, c'est l'organisme qui va être, qui va notamment prendre position et, en tout cas, conseiller dans la prise de position. Et de l'autre côté, il y a UNIA, UNIA qui est l'organisme qui lutte contre les discriminations, notamment discrimination raciste, sexiste. Non, sexiste, du coup, une discrimination de genre, donc c'est pas ça. Mais pour tout ce qui est de discrimination sur l'orientation sexuelle des personnes, c'est UNIA. C'est les deux organismes qui vont être sollicités, notamment en termes pour conseiller le Conseil supérieur de l'audiovisuel, qui, lui, a pour un pouvoir de régulation.
3: Donc l'équivalent de l'ARCOM hein, en France.
5: Voilà. En fait, c'est assez intéressant. Il y a dans la Constitution la liberté de presse et ensuite tout ce qui va être des propos discriminatoires va être plus large. Ça ne va pas cibler que la presse. C'est de nouveau, ben, s'il y a des insultes, s'il y a des atteintes à l'honneur, etc., ben, ça rentre aussi dans le cadre de si ça apparaît dans un média, dans la presse. Et donc ça peut être utilisé, ben voilà, ces lois-là ou la loi que je citais avant sur contre l'homophobie. On a aussi le Conseil suisse de la presse. C'est vrai que sur qui peut être du coup, enfin qui on peut voilà dire s'il y a eu un propos discriminatoire ou autre. C'est vrai que j'ai été revoir un peu sur leur site avant cette table ronde.
3: Ils sont en train de mourir financièrement, je crois, parce qu'ils sont financés par les médias. Il y a des coupes budgétaires en cours.
2: C'est un peu pareil en Belgique.
3: C'est un peu pareil en Belgique,
2: oui. Ouais. Les financements, notamment de l'UNIA, ont drastiquement baissé cette année. Et ça met un peu à mal le suivi des plaintes, évidemment.
3: Là où, au moins, ça encore en France, même si les questions de budget à la baisse sont toujours en vue, mais l'ARCOM est une autorité indépendante, donc elle dépend à 99% des subventions de l'État, ce qui n'est pas toujours le cas dans d'autres pays de l'Union européenne ou de l'espace Schengen. Hein, donc, et faut savoir aussi qu'en tant que société civile, en tant que personne physique, on peut saisir l'ARCOM, en tout cas en France. Ça vous est arrivé d'ailleurs de saisir l'ARCOM ? Quelles sont les suites données à ces signalements ?
1: Pour la JL, en France, ça nous arrive régulièrement de saisir l'ARCOM sur des séquences, par exemple, que l'on voit passer à la télévision ou à la radio des séquences qui sont LGBTphobes. La réaction de cette autorité va dépendre aussi de la multiplication des signalements sur un événement. Donc c'est pas forcément parce que nous, en tant que personne morale, l'association des journalistes LGBTQIA+, on l'a saisie qu'elle va répondre plus fort. C'est vraiment le nombre de saisines qui va enclencher la réponse. Donc par exemple, ça peut être une séquence sans maîtrise de l'antenne, comme celle où des militantes transphobes humiliaient une femme transgenre sur un plateau de télévision en lui demandant si elle avait un pénis, enfin dans ce genre de séquence. Et il y a une gradation dans la réponse de l'ARCOM. Ça peut passer par des signalements, des mises en demeure et à l'autre extrémité des amendes, mais c'est quand même extrêmement rare. C'est une instance qui n'est pas très proactive.
3: Pour les autres associations, est-ce que ça vous est arrivé de saisir donc ces structures
4: Oui, pour SOS Homophobie, ça nous arrive régulièrement aussi de saisir l'ARCOM, en plus de porter plainte.
3: Et quelles sont les suites données de l'ARCOM par rapport à vos...
4: Ça dépend. Comme ça a été dit, ça dépend vraiment des cas.
3: Est-ce que Décadré ou que Média Animation, vous êtes peut-être moins sur ce volet-là de plaidoyer et vous outillez plutôt les professionnels, mais est-ce que ça vous est déjà arrivé ?
2: On invite les gens à le faire.
3: Voilà, ça passe aussi par ça, de dire aux gens, vous pouvez le faire, allez sur le site internet, faites la démarche, dès que vous entendez un propos discriminatoire, c'est possible de le signaler. Et plus il y a des signalements, plus c'est pris en compte, c'est un peu la même chose sur les plateformes en ligne.
2: Oui, c'est ça, oui. C'est un peu le réflexe à avoir sur les réseaux sociaux notamment. Signaler le moindre comportement problématique du point de vue des discriminations, ça c'est vraiment quelque chose qu'on encourage souvent. En tout cas, on sensibilise nos publics à le faire parce que c'est un outil, un levier. Qui est présent, et qui permet aussi de donner plus de visibilité au problème auprès des des plateformes et des producteurs de médias aussi. Ça c'est même si ça n'aboutit pas, ça offre en tout cas une certaine visibilité du problème, et avec l'objectif que en tête le fait que en Europe, notamment pour ce qui est des réseaux sociaux, le DSA prévoit, ce qui est le règlement européen des services.
3: Oui, le Digital Service Act, donc le DSA.
2: Donc il y a de réels enjeux depuis l'entrée en application du DSA en 2024, d'ici de vraiment mettre au pas les plateformes.
3: Donc pour rappel, juste, c'est un règlement de l'Union européenne qui vise à réglementer les plateformes en ligne. Il y a eu des discussions en Suisse aussi sur une réglementation des plateformes en ligne, mais ça n'a pas abouti. Et pour l'instant, en tout cas en Suisse, vous n'êtes pas concerné encore par une réglementation des plateformes. SOS Homophobie, on peut préciser, vous intervenez en milieu scolaire, mais est-ce que vous formez aussi des adultes et des professionnels ?
4: Oui, on fait également, en plus des interventions au lycée, au collège, en enseignement supérieur, des formations pour les professionnels. Selon qui nous invite, on vient. Dans la délégation, on n'a pas formé des journalistes récemment, mais ça peut... Enfin voilà, s'il y a des journalistes qui veulent être formés, on peut également être invité.
3: Donc, quand on parle de formation, donc c'est une des pistes d'action hein, pour lutter contre les LGBT-phobie dans les médias. Qu'est-ce qui fait que y a des loupés entre les bonnes pratiques déjà, y a des kits, vous intervenez dans les établissements d'enseignement, dans les rédactions. Qu'est-ce qui fait que malgré tout, il y a des difficultés dans la pratique, dans le quotidien de la profession de journaliste qu'est-ce qui fait que ça persiste en fait, ces LGBT-phobie dans les médias ? Est-ce qu'il y a des problèmes structurels ?
4: Alors, je pense qu'on peut parler de la recherche du buzz. Vraiment, les titres qui font peur. On a parlé tout à l'heure du sujet des enfants qui sont vraiment au cœur de nombreux sujets de LGBT-phobie, la protection des enfants, etc. Certains médias cherchent vraiment à créer de la peur chez les lecteurs, les lectrices. Et du coup... au détriment des personnes LGBTI.
3: Créer de l'audimat, en fait.
4: Exactement.
3: Qui génère des vues sur des contenus publicitaires.
4: Voilà. On peut parler de monétisation de la haine qui pose vraiment des problèmes après pour les personnes LGBTI qui subissent les discriminations, soit directement parce qu'elles écoutent des propos complètement discriminatoires, donc elles les subissent directement, ou alors indirectement quand les personnes qui les écoutent après reproduisent toutes les discriminations, que ce soit par de la diffamation, des coups, des agressions, etc.
1: Laura de la JL, pour moi il y a un petit peu deux principaux cas, on va dire. Il y a des médias qui sciemment entretiennent cette extrême droitisation des esprits. On pense bien évidemment aux médias de la sphère Bolloré qui s'est étendue à coups de rachat et qui a un agenda politique, c'est-à-dire propager des idées d'extrême droite, des idées ultra-conservatrices, notamment sur nos sujets LGBTQIA+, mais aussi en termes de racisme et de sexisme. Des médias qui veulent créer le buzz, comme Hugo le disait, et qui vont surfer sur ces peurs. Et puis, il y a certains médias qui veulent bien faire, mais sont encore extrêmement maladroits. Et c'est là où on pense qu'on a encore une prise et où on peut dialoguer. Pourquoi ? Parce que déjà, il y a certaines générations de journalistes qui n'ont pas été formées à ces questions. Nous, on ne peut pas former tout le monde en France, par exemple. On est 200 bénévoles, donc ce n'est pas énorme pour toutes les écoles en France. Donc, il y a une tradition aussi de peu d'intérêt autour de ces questions. On va dire ça concerne les marges. On me l'a déjà dit en rédaction. Hein, c'est marginal. Ça concerne les marges. On s'y intéresse pas. Donc, ce désintérêt va créer aussi un désintérêt pour les bons outils, le bon vocabulaire, la bonne façon de parler des choses. On a aussi des interlocuteurs qu'appellent régulièrement les journalistes. Tout à l'heure, Noémie en parlait, notamment la police, qui n'est pas formée ou qui ne veut pas être formée et qui propage des fausses informations. Donc ça va être dire que un travesti s'est fait tabasser alors que c'est une femme trans, il découvre qu'elle est trans et la tabasse à mort comme si c'était légitime de tabasser à mort une femme trans du fait de son identité. Donc toutes ces interactions vont créer aussi des fausses informations. Et puis il y a aussi une forme de diabolisation des personnes LGBTI qui nous vient beaucoup du Royaume-Uni et des États-Unis et qui s'est propagée en France parce que déjà ça fait de l'audience à peu de frais, c'est ce que disait Hugo. Et pour l'extrême droite aussi, pour les personnalités politiques, c'est de l'électorat à peu de frais. Créer un bon programme économique, c'est quelque chose de compliqué. Taper sur les minorités, c'est quelque chose d'extrêmement simple, gratuit, ça coûte pas cher et puis ça marche bien. Pointer du doigt les personnes LGBTI, les immigrés, enfin les personnes en situation d'exil pour dire c'est nos problèmes, nos mots viennent de ces personnes. Du coup, on va répandre une parole, des éléments de langage qui peut un peu s'installe dans le débat public. Et lorsqu'on a une paresse intellectuelle en tant que journaliste, qu'on ne vient pas chercher la source de ces éléments de langage, qu'on répand ces éléments de langage, eh bien on diffuse des idées et on est soi-même coupable de cette diffusion. On a une immense responsabilité en tant que journaliste pour la formation des esprits, pour la formation des citoyens, des citoyennes. Et c'est à nous d'aller creuser de ce côté. Donc je dirais qu'il y a aussi parfois une forme de paresse intellectuelle de la part de journalistes qui aussi vont être interpellés par des organismes qui se présentent comme des chercheuses qui n'en sont pas. Je pense à l'Observatoire de la Petite Sirène. Ce sont deux femmes transphobes qui répandent des fausses informations sur les mineurs trans. Et comme elles se présentent comme une association ayant soi-disant pignon sur rue, elles sont reprises par certains médias, surtout très très très très à droite. Certains journalistes ne vont pas chercher plus loin que le bout de leur nez pour savoir d'où ça vient.
3: D'autres réactions ?
2: Une raison à ce manque d'efficacité parfois de nos tentatives de ramener un traitement plus juste et vis-à-vis des personnes LGBTQIA+. Je situe plutôt les choses aussi en effet dans un défaut structurel, mais qui concerne plus globalement l'univers médiatique dans lequel on baigne, c'est-à-dire un univers médiatique qui est sous le joug de ce qu'on appelle une économie de l'attention. Ce sont des médias, ce sont des réseaux sociaux qui se battent et qui monétisent notre attention, nos données personnelles aussi, pour nous vendre certains contenus. Et cette économie de l'attention impacte évidemment parfois la qualité du journalistique, impacte le phrasé des titres qui doit évidemment nous accrocher et nous inciter à cliquer, à aller plus loin. C'est un peu des titres qui se mettent à être vendus comme des marchandises à travers un flux dans lesquels il côtoie effectivement d'autres publicités. Dans cet environnement, je veux dire médiatique, où les journalistes sont aussi pressés de devoir produire des contenus, des articles qui puissent être intéressants pour le public et engageant surtout, puisque c'est surtout ça qui fait la valeur des posts, par exemple, sur les réseaux sociaux. C'est un contenu engageant, ça ne veut pas dire que c'est un contenu juste et informé. C'est juste un contenu qui génère des réactions, qu'elles soient positives ou négatives, peu importe. Cette ambiance médiatique et cette dynamique structurelle des réseaux sociaux notamment, cette économie de l'attention, va du coup impacter beaucoup les priorités des journalistes, les priorités que les journalistes mettent.
3: Oui, une économie d'attention qui pour l'instant est compliquée à réguler. Hein. D'où l'importance aussi d'agir auprès des jeunes au travers d'actions d'éducation aux médias que vous faites les uns et les autres. Quel rôle peut avoir l'éducation par rapport aux LGBTphobie dans les médias ?
1: Donc Laura de l'AJL, je pense que c'est extrêmement important. Moi, j'ai été aussi bénévole pour Entre les Lignes, qui intervient donc en collège et lycée pour faire de l'éducation aux médias, où on se rend compte que, bon, on en parlait tout à l'heure avec Hugo, il y a déjà toute une partie des parents d'élèves qui désormais sont extrêmement réfractaires à ce que leurs enfants puissent parler des questions LGBTI à l'école. Donc ça, c'est quelque chose qu'on trouve complètement fou. Et puis on a aussi des personnes des publics qui en face de nous, j'ai pas envie de verser dans les clichés, hein, c'est-à-dire que toutes les générations sont bêtes les unes après les autres, il y en a pas une qui est plus bête que l'autre, mais des personnes qui sont confrontées à l'extrême viralité de fausses informations, de théories du complot, qui ne s'informent entre guillemets plus que par TikTok ou par Insta. Il y a aussi des bonnes choses sur TikTok et Insta, mais c'est à nous de leur montrer le chemin, je pense. Et si on n'est pas présent sur cette éducation, si on n'est pas présent aussi sur ces réseaux, je pense, on les perd quelque part. Il y a aussi une espèce d'ère de la post-réalité. C'est un peu Donald Trump qui a mis ça en place, c'est-à-dire que d'un seul coup, tout ce qui est dit, tout ce qui est affirmé, y compris par des médias très sérieux, est potentiellement faux aux yeux de certains. Et c'est ubuesque, en fait, de parler avec des personnes jeunes qui remettent en cause, y compris des médias très sérieux. Donc, je pense que c'est très important d'avoir ce dialogue-là. Une fois de plus, j'ai pas envie de pointer du doigt une génération par rapport à une autre. Je pense qu'on a tous nos défauts. Mais ça me paraît extrêmement majeur. Peut-être que Hugo aussi a des choses à dire sur les interventions auprès des jeunes. Je t'en parlais un petit peu tout à l'heure.
4: Oui, donc nous, les interventions qu'on fait auprès des jeunes, elles sont pas basées sur l'éducation aux médias, mais vraiment sur le sexisme et les LGBTI-phobies. Et vraiment, c'est des interventions qui sont assez simples. On vient pas du tout, comme on nous le reproche souvent, faire de la propagande, etc. Non, on n'est pas du tout là-dedans. On est vraiment sur expliquer ce que sont les discriminations, qui est-ce qui en subit, qui est-ce qui en produit, et quelles conséquences elles peuvent avoir sur les victimes. Et après, qu'est-ce qu'on peut faire aussi en tant que victime ? Parce qu'on se rend compte que c'est des sujets que les élèves ont déjà entendus. C'est rare que quand on est face à des élèves, les sujets de transidentité, les sujets d'homosexualité, de bisexualité, etc. Soient inconnus. Mais par contre, quelles sont les réalités d'une personne trans ? Quelles sont les discriminations que peuvent subir les personnes trans, etc. Là, soit on n'y connaît rien du tout, soit on a des idées complètement discriminatoires. Et donc c'est pour ça qu'on fait ces interventions-là, c'est vraiment pour informer sur les réalités que vivent les personnes LGBTI, avec deux objectifs principaux. Le premier, que les personnes concernées dans les classes, parce qu'il y en a des élèves LGBTI, que ces élèves-là sachent qu'ils et elles ne sont pas seuls et que voilà, ils vont pouvoir évoluer dans une société dans laquelle ils sont pas seuls. Et le deuxième objectif, c'est de créer des alliés, en fait, que les personnes qui ne soient pas concernées directement par ces sujets-là puissent accueillir un coming out, puissent avoir un regard bienveillant vers les autres élèves, etc.
3: Noémie ou Chloé, par rapport au rôle de l'éducation aux médias pour lutter contre les LGBT-phobies dans les médias ?
5: Nous, à plusieurs niveaux, le projet que Décadré mène sur la sensibilisation des médias aux thématiques LGBTQ+, est fait en partenariat avec la Fédération Genevoise des associations LGBTQ, fait le même type d'intervention qui a été présentée là par SOS Homophobie. Donc aussi, voilà, cette idée d'aller dans les classes pour lutter contre les discriminations. Et par exemple, voilà, ce que ce partenaire de projet voit beaucoup aussi, c'est que ce qu'on voit un peu dans les médias après ressort en partie dans les classes. Par exemple, souvent, il y a une méconnaissance des questions intersexes et aussi des choses qui sont dites, par exemple, sur les questions de transidentité, selon un peu les derniers buzz qu'on a effectivement pu voir dans les médias. Nous, on essaye aussi d'aller dans les écoles, environ, enfin, les élèves du secondaire pour la Suisse, donc 12 et 17 ans environ. Mais c'est vrai que, ben, par exemple, on a un atelier sur le sexisme, mais pas sur le sexisme dans les médias. On parle justement du manque de représentation des femmes, mais on ne parle pas des questions LGBTIQ+, dans ce cadre-là aussi. Et du coup, on essaye plutôt de dire, ben, ce qui rejoint un peu ce que Laura présentait, d'essayer de sensibiliser aussi le grand public en étant présente sur les réseaux sociaux, en proposant des contenus alternatifs. Et puis, on essaie aussi de faire de la prévention dans les groupes de jeunes, les associations LGBTIQ+, de Suisse romande, en essayant justement de discuter, de travailler sur cet esprit critique, de savoir d'où viennent les news et comment y faire face.
2: Moi, par ailleurs, je forme aussi les enseignants. Ce que je vois dans les formations enseignants et l'intérêt de l'éducation média pour aborder les thématiques LGBTQIA+. Ce que je vois vraiment, c'est qu'on aborde des objets de pop culture, les séries, ce qu'on voit au cinéma, les jeux vidéo, et afin d'analyser à travers eux les stéréotypes, notamment les représentations, en tout cas, de la société qui y sont faites, pour mieux les questionner ensemble. Donc c'est un peu une façon, l'éducation média, d'aborder le problème de façon parfois détournée, et certains profs me disent que souvent ils ont du mal à aborder les notions de genre avec leur classe frontalement. Je pense que à travers, par exemple, l'analyse de médias, notamment des médias de pop culture, des médias que parfois on n'interroge pas forcément, on regarde un peu sa série le soir en mettant notre cerveau off. Les médias de pop culture, justement, sont vecteurs de beaucoup de normes et font aussi évoluer les normes. Et donc, je trouve que ce différentiel est intéressant à explorer avec les jeunes et avec les profs aussi, mais c'est une façon aussi de voir un peu, de se questionner sur où on est la société vis-à-vis des rôles genrés au cinéma. Est-ce que les représentations des personnages masculins et féminins évoluent ?
3: Et l'importance aussi d'avoir des rôles modèles, tu en parlais ce matin, c'est ça, oui. en formation.
2: Et d'évoquer, de questionner les points de vue qui sont pris sur un film qui relate le parcours d'une personne trans. Quel est le point de vue adopté ? Qu'est-ce que ça questionne ? Quel est le public supposé de ce film ? À quoi est-ce qu'on le voit ? Donc c'est une façon de décortiquer un média et de questionner justement le regard normé que la société nous transmet.
3: On arrive tout doucement, mais sûrement, vers la fin de l'émission. Donc la GIEL a aussi une charte contre les LGBT-phobies. Il y a aussi une autre charte en France de l'autre cercle qui vise à promouvoir l'inclusion des personnes LGBTQIA+ dans le monde du travail, et donc notamment aussi dans les rédactions de presse. Est-ce que les chartes, c'est aussi un outil pour lutter contre les LGBT-phobies ? Enfin, notamment, la question là, elle peut revenir dans le débat public en ce moment, parce que Emmanuel Macron a émis l'idée d'une labellisation des médias, qui a soulevé un tollé chez Rassemblement National des Républicains et globalement dans le groupe de médias Bolloré. Est-ce que, par exemple, ces chartes, ça peut être une solution ? Et aussi le plaidoyer auprès des élus pour faire avancer la loi ou l'application de la loi ?
1: Du côté de la GIEL, effectivement, en France, on a une charte qui est signée par une cinquantaine de médias qui s'engage en la signant à traiter équitablement les personnes LGBTQIA+, à garantir un traitement juste et respectueux des personnes trans, à rendre compte de la diversité des communautés, à assurer l'égalité entre tous les collaboratrices au sein de la rédaction, parce qu'on n'a pas parlé aussi des journalistes en rédaction. Donc en fait, la charte, c'est un peu un vœu pieux si derrière on ne fait pas de la police, on va dire, en quelque sorte. Donc, le fait qu'un média ait signé une charte, ça nous permet aussi de mettre ce média un peu au pied du mur si on le prend sur le fait d'un traitement stigmatisant. C'est-à-dire, vous avez signé notre charte et vous avez, par exemple, un traitement stigmatisant des hommes gays victimes de guet-apens homophobes. Ça, c'est un fait divers qui revient très souvent. Malheureusement, il y a une épidémie de guet-apens vis-à-vis des hommes gays et les médias en parlent très peu et très mal. Voilà, on peut les prendre un petit peu par le col en disant, tiens, vous avez signé notre charte et vous écrivez comme ça pour faire le buzz. Quel est votre problème? On a par exemple SoFoot qui était un des signataires et qui a publié une enquête sur l'éloge du chant homophobe en stade. Enfin, c'était incroyable. À la fois SoFoot peut faire des choses assez avancées, un peu plus progressistes, à la fois des choses au relent traditionnaliste, pour le moins. Et donc là, on peut les attraper par le col et dire, bon, bah, vous ne pouvez plus être signataire si vous continuez de proposer de tels contenus. Après, moi, je ne suis pas sûre que l'on veuille une charte qui soit encadrée par le gouvernement, parce qu'on ne sait pas de quel côté peut basculer le gouvernement d'ici quelques années. Mais je ne pense pas non plus qu'il faut mettre fin à l'ARCOM ni privatiser l'ARCOM comme ce que disait Marine Le Pen. Je pense que c'est important d'avoir un organisme indépendant. Je pense aussi qu'il faudrait renforcer le Conseil de déontologie journalistique et de médiation. Le CDJM qui pour l'instant rend des avis, enfin c'est pas vraiment très intéressant. Quand on regarde l'ordre des médecins, il a un rôle un tout petit peu plus avancé, c'est-à-dire vraiment un organisme de régulation de l'éthique journalistique.
2: J'ai pas comme ça à ma connaissance d'exemple où une charte ou un engagement a été signé et mené à bien ou pas. Par contre, peut-être l'exemple que j'évoquais tout à l'heure concernant le sketch du Grand Cactus qui parodie donc une chanson de Indochine, le troisième sexe, en version le 128e sexe, je crois, quelque chose comme ça. Il s'agit de se moquer en somme des identités non binaires et trans. Donc dans ce sketch du Grand Cactus qui s'inscrit vraiment dans un discours transphobe qui a été donc diffusé par une chaîne publique, il y avait beaucoup de plaintes des téléspectatrices qui ont été déposées auprès du CSA, du Conseil supérieur de l'audiovisuel, donc l'organe de régulation, qui a ensuite traité la plainte, mais en jugeant qu'elle n'était pas recevable parce que il s'agissait d'un contexte satirique. Ben voilà, ça c'est un exemple un peu qui montre que c'est un exemple qui n'a pas forcément abouti à une régulation, à une sanction. Par contre, le CSA a demandé à la RTBF de faire plus attention à l'avenir et de mettre en place en fait des choses en interne et de montrer qu'elle le fait. Et notamment, elle a commandé des formations LGBT, phobie, médias et société auprès des journalistes qui sont des journalistes volontaires. Donc on voit ici que il y a des réactions, il y a des mises en place qui sont de choses qui il y a la mise en place de certains dispositifs pour régler les choses au sein du média public, mais ce n'est pas quelque chose qui est non plus une politique ferme vis-à-vis de ces médias. Je veux dire, on n'a pas eu l'équipe du Grand Cactus en formation, quoi.
4: Nous, on n'a pas à SOS Homophobie de charte que l'on fait signer aux différentes personnes avec lesquelles on travaille. Par contre, notre Notre objet de plaidoyer politique, c'est le rapport sur les LGBTI-phobies qu'on sort chaque année. C'est un rapport qui est issu des témoignages que l'on reçoit des victimes et des témoins sur un an et aussi des faits marquants de l'année. Et donc c'est un peu une capture d'écran de tout ce dont on a eu écho en un an sur la thématique des LGBTI-phobies. Et donc c'est un rapport qu'on essaie de visibiliser le plus possible.
3: L'importance d'observer en fait déjà.
4: Exactement, parce que souvent ce qu'on entend, que ce soit dans nos interventions en milieu scolaire ou même dans des discussions, c'est que les LGBTI-phobies n'existent plus ou alors existent beaucoup moins. Alors quand on lit le rapport que l'on édite, en fait on se rend compte que c'est pas du tout vrai. Et donc voilà, ça c'est vraiment notre objet politique pour dire... lisez les témoignages qui sont dans cet objet. Il y a des témoignages vraiment de situations terrifiantes. Les LGBTI-phobies sont encore un énorme problème en France. Et on essaie, nous, de les observer et après de les visibiliser pour que justement on puisse en parler et après essayer de chercher des outils pour lutter contre. Et un des gros sujets quand on sort ce rapport quand on discute avec des journalistes, c'est alors est-ce que ça a augmenté ou est-ce que ça a baissé les LGBTI-phobies ? On revient un peu au sujet du buzz, parce que voilà, je pense qu'un titre les LGBTI-phobies ont énormément augmenté cette année, ça fait un peu plus cliquer. Nous, c'est pas un rapport qui se veut même exhaustif, donc en fait on veut pas répondre à cette question de l'augmentation et du nombre ou de la diminution du nombre de LGBTI-phobies, parce que en fait c'est vraiment plus un rapport qualitatif qui permet de mesurer à quel point il y a encore des LGBTI-phobies et quelles formes elles peuvent prendre, sans par contre vouloir toutes les renseigner.
3: Avant de te donner la parole, Noémie, il y avait une réaction de Laura.
1: Oui, par rapport à ce rapport qui est extrêmement intéressant, en fait SOS Homophobie a montré que en 2024 la parole haineuse s'est fait entendre de manière absolument décomplexée et banalisée et que ça s'est traduit par des violences physiques. En fait, il y a cette parole haineuse, elle entraîne une légitimation de l'action violente physique. C'est-à-dire que vous avez reçu 1571 témoignages de violence en 2024. Et nous, on pense qu'il faut agir en amont sur la parole elle-même. Y compris dans les médias et sur les réseaux sociaux, parce que cette parole qui pour certaines peut paraître banale et sans grande conséquence, a en réalité une conséquence sur une violence grandissante vis-à-vis des personnes. Donc c'est pour ça qu'on vous rejoint énormément dans vos conclusions et qu'on pense qu'il faut, agir ensemble pour faire baisser et cette parole et cette violence.
3: Noémie, sur les leviers d'action pour lutter contre les LGBTphobies dans les médias en Suisse ou par rapport à ce qui vient d'être dit ?
5: En Suisse non plus, il n'y a pas vraiment de charte sur les questions LGBTIQ+, dans les médias. Mais je pense que c'est une idée vraiment très intéressante et à creuser parce que, comme a dit Laura, ça permet vraiment d'interpeller les médias et leur dire « vous avez signé cette charte et vous avez fait ça ». Par contre, nous, on essaie aussi de réfléchir au fait que chaque média a sa propre ligne éditoriale et un peu charte avec ce qui peut être utilisé ou non. Par exemple, nous, on a beaucoup de discussions avec des médias pour dire, par exemple, le pronom « iel » ne peut pas être utilisé dans la majorité des médias en Suisse. Et en fait, donc quand il y a une personne qui l'utilise, par exemple, il y a un portrait, alors souvent, ça fait tout un encadré pour expliquer que du coup, voilà, exceptionnellement, ça va être utilisé juste respecter simplement l'identité d'une personne. Et donc, ce que je pense qui peut être aussi intéressant, ce serait d'essayer de travailler là-dessus, de pouvoir faire aussi que chaque média ait une ligne éditoriale peut-être aussi un peu plus ouverte aux questions LGBTQ+. Et pour rebondir aussi sur ce rapport de SOS Homophobie, je pense que c'est vraiment quelque chose d'intéressant pour rendre visible, bien sûr, ce qui se passe. Et aussi parce que nous, en tout cas en Suisse, ce que les journalistes nous disent beaucoup, c'est un peu manquer de chiffres. Et je trouve que la sortie du rapport, ça crée une actualité qui permet aux journalistes d'en parler. Nous, on travaille beaucoup avec des médias d'actualité, donc il faut vraiment qu'il y ait une actualité pour pouvoir parler des thématiques LGBTQ+. Donc ça permet cette actualité et en plus, ça permet d'avoir des chiffres dessus. Par exemple, en Suisse, il n'y a aucun chiffre sur les LGBTI-phobies au niveau national qui sont contestées, un peu une des batailles des associations pour que ce soit fait, c'est en discussion. Mais pour l'instant, voilà, les chiffres qu'on a le plus, c'est parce que les fêtières des associations LGBTIQ+, au niveau national, ont une helpline en ligne et publient des résultats. Mais en fait, on n'a pas de vrai décompte plus précis que ça. Et donc, voilà, cette importance d'avoir des chiffres pour montrer, parce que bon, malheureusement, il y a des personnes qui ont besoin de ces preuves-là, que oui, ça existe.
3: On arrive vers la fin, malheureusement, vraiment, de cette émission. On disait en off, ce serait chouette de faire un colloque européen sur ces questions pour voir comment mettre en œuvre tous ces outils de lutte contre les LGBT-phobies. C'était donc une table ronde média, quelle pratique pour des représentations justes et inclusives, regard croisé France, Belgique, Suisse. Nous espérons qu'elle aura pu nourrir votre réflexion, qu'elle vous aura donné des pistes d'action, quelles que soient les actions pour lesquelles vous auriez plus d'appétence, de facilité, car nous avons besoin d'une information libre, d'une libre circulation de l'information et d'une information libérée de préjugés, de stéréotypes et de discriminations. Merci encore mille fois à nos intervenantes. Laura Touni, coprésidente de l'AJL, donc l'association des journalistes LGBTQIA+, et rédactrice en chef adjointe du site Le Monde. Noémie Chorère, responsable du projet de sensibilisation des médias aux thématiques LGBTQIQ+, de Décadré en Suisse romande. Chloé Trenfou, chargée de mission en éducation média de Média Animation Belgique francophone. Et Hugo Faure, délégué territorial Dauphiné Alpes Nord, Drôme, Isère, Savoie, Haute-Savoie de SOS Homophobie. Merci, à bientôt sur les ondes.
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7: Et oui, oui, bonsoir dans ce dernier Derrière la porte. Ici Laetitia, je suis bien entourée car avec moi ce soir il y a Louise, salut Louise.
8: Salut.
7: Il y a aussi Cindy,
9: coucou.
7: Et la bricoleuse.
10: Bonsoir.
7: Et oui, je dois vous annoncer que c'est la dernière de Derrière la Porte. Ça y est, la décision est prise.
9: Trop triste, franchement.
7: Et donc j'ai proposé à plusieurs personnes qui sont passées en fait dans l'émission de revenir, faire un petit bilan et en même temps célébrer la fin de ce concept. Donc voilà, ça va être une émission un peu nostalgique, un petit peu... peut-être un peu triste, mais non, peut-être joyeuse surtout, parce que moi je crois que ça me tient à cœur de garder la joie.
9: C'est important.
8: Yes.
7: Oui. Oui. Et j'ai préparé juste quelques petites questions pour mes invités, et notamment faire une petite rétrospective par rapport à quand elles sont passées dans mon émission avant. On va commencer par Louise. Louise, toi, tu étais intervenue par message vocal une première fois, il y a trois ans, sûrement.
8: Ouais, un truc comme ça, ouais.
7: Sur justement la joie d'être lesbienne, je crois.
8: Ouais, c'était ça.
7: Et puis, tu es revenue avec Laureline en studio pour parler PMA.
8: Tout à fait.
7: Où en es-tu depuis ?
8: Eh ben, écoute, la PMA a porté son fruit, puisque la PMA nous a apporté un bébé qui est un bébé de lesbienne, du coup, et qui est super. Voilà, donc je suis mère et je suis trop contente. Et ouais, je conseille à toutes celles qui veulent de faire des bébés entre femmes, parce que franchement, c'est cool. C'est cool, ça rajoute beaucoup de joie, en tout cas dans ma vie. Et je pense que c'est sans doute plus facile, enfin pas plus facile à concevoir, mais plus facile à voir qu'ensuite dans les couples hétéros. J'ai l'impression, de mon point de vue.
7: Ouais. Eh bien, trop bien, félicitations.
8: Merci.
7: J'imagine que Laureline s'occupe du bébé.
8: Exactement, moi, du coup, on ne pouvait pas venir toutes les deux. Hein.
7: Bah, trop bien, merci d'être venue en tout cas pour représenter le couple et les mamans lesbiennes.
8: Yes.
7: La bricoleuse.
10: Oui.
7: Aussi connue sous le nom de Bruno.
10: Bah oui, c'est ça, c'est à vrai dire Bruno qui avait été invité dans Derrière la poutre il y a maintenant 2 ans.
7: Porte.
10: Derrière la porte, pardon, justement, je spoil, mon cerveau a glissé trop vite. Non, effectivement, Derrière la porte, c'est Bruno qui était venu à l'occasion d'une spéciale gay que tu avais envie d'initier et tu nous avais reçus, Pierre et moi. Pour parler de plein de choses, je me souviens aussi de tes interrogations sur le monde des saunas. Voilà, on vit pas forcément tous les mêmes choses, la culture est peut-être un petit peu différente entre lesbiennes et gays, je sais pas, on n'aura pas classé définitivement cette question à travers ces émissions, mais effectivement, aujourd'hui c'est la bricoleuse qui revient, puisque c'est finalement Derrière la porte qui a lancé cette belle aventure de l'émission radio Derrière la poutre. D'abord un petit pastiche et puis finalement une émission régulière et qui a permis à la bricoleuse de continuer à exister radiophoniquement en plus de ses scènes et puis des fois où elle a envie de pousser Bruno et de le mettre de l'autre côté.
7: Et donc pour celles et ceux qui connaissent pas la bricoleuse, c'est ta version drag queen de ta personnalité?
10: Comment oui, c'est ça.
7: Ça
10: bah, la bricoleuse, c'est ni plus ni moins en fait qu'une drag queen. Je ne sais pas exactement quelle est la part exactement de Bruno et de la bricoleuse. Les choses sont peut-être encore un petit peu imbriquées. Elle naît doucement. Elle est née il y a maintenant 2 ans et demi. Elle prend forme, elle prend de plus en plus de place dans mes placards et dans les tiroirs de ma salle de bain avec tout ce make-up. Mais non, effectivement, c'est une drag queen locale, traditionnelle, du cru. Voilà, une petite queen régionale.
7: Oui. Et tu dis que la bricoleuse, elle continue à exister radiophoniquement parce qu'à chaque émission Derrière la poutre, c'est la bricoleuse?
10: Exactement, en fait, finalement, c'est pas vraiment Bruno qui tient l'émission Derrière la poutre, mais plutôt la bricoleuse qui vient en bricoleuse, à chaque fois peut-être assortie d'un petit nom un tout petit peu différent, spécialement pour l'émission, en fonction de la perruque portée, en fonction de tout ça. Des fois, on me dit, mais c'est un peu stupide, en fait. Et en fait, bah, pas du tout. Ben, si j'ai envie que cette émission existe et qu'elle me ressemble, finalement, c'est peut-être à la bricoleuse de la conduire plus qu'à Bruno, surtout si on parle de culture gay. Ça me donne de la légitimité, ça me permet d'interagir avec mes chroniqueurs d'une manière un petit peu différente, et effectivement, ouais.
7: Génial, j'adore.
10: En tout cas, c'est peut-être aussi l'occasion de dire un énorme merci à toi, Laetitia, d'avoir lancé cette aventure, d'avoir... éclairer le propos tant que je t'écoutais sur la partie en fait de culture lesbienne, d'avoir fait cette première invitation, une petite incursion gay dans ton émission qui m'a donné envie de découvrir le plateau avant de participer à une nuit de la radio et de se dire que j'avais envie d'aller plus loin, voilà. Et donc on est actuellement dans notre 2e saison. Je peux déjà le dire, il y aura certainement une 3e saison qui commence pour nous.
7: Ouh, trop bien.
10: Au mois de septembre, voilà.
7: Trop chouette. Ben moi, je suis trop contente parce que une de mes motivations à faire cette émission radio, c'est donner la parole en fait à des gens. Moi, j'avais besoin, je pense, à un moment de m'exprimer. Et puis ça a évolué sur donner le micro à d'autres personnes. Et en fait, je suis trop heureuse qu'il y ait un peu un passage de flambeau sur cette émission Derrière la poutre, où j'ai l'impression que tu as réussi à fédérer aussi plein de petits gays. pour que ça soit un truc très collégial et tout, donc je suis trop fière.
10: Bah oui, on a des émissions qui sont quand même écoutées, que les gens apprécient, on m'en parle régulièrement. Alors c'est rare qu'on en parle à Bruno en fait, parce que si moi je dis rien, on va pas me dire ouais, il y a une super émission sur Radio BLV, je sais pas si tu connais, en tout cas ça m'est pas arrivé. Mais quand je parle de la bricoleuse, effectivement on me dit ah mais ok, mais c'est pas toi qui fais l'émission. Et c'est super parce qu'en fait on a commencé à 3 personnes. Parce que le concept est un petit peu différent, nous n'avons pas d'invités qui changent à chaque fois, on a plutôt des gens qui peuvent revenir d'une fois sur l'autre et qui viennent chroniquer des rubriques, quoi. Et en fait, on a commencé à 3 personnes avec Bastien et Théo, et aujourd'hui on peut être 5, 6 selon les émissions, avec différentes chroniques que les gens ont envie de partager. Voilà.
7: Super.
10: On a été rejoints et c'est hyper chouette que la table des fois soit trop petite pour tout le monde.
7: Ouais. Trop bien, merci la bricoleuse. Et ma dernière invitée, c'est Cindy. C'est toi, Cindy.
11: Bonsoir.

0: Et en plus, oscarisée, enfin, elle a été primée pour son rôle dans ce film, et ça m'a fait plaisir de voir ça, parce que les femmes trans existent depuis très longtemps, depuis une éternité, mais c'est vrai que sa visibilité est très importante aujourd'hui. Voilà. Donc le fait que tu m'invites, ça m'a vraiment fait plaisir, voilà, d'être là, de pouvoir parler. Et au début, j'ai un petit peu peur parce que tu m'as dit, ça dure une heure. Non, c'est long, je vais pas y arriver. Je vais pas trop savoir quoi dire. Et puis finalement, je me suis aperçu que c'est passé très vite et que quand je suis partie, j'étais un peu frustrée parce que j'aurais eu encore envie de dire plein de choses. Mm-hmm. Et voilà. Donc aujourd'hui, je suis très heureuse d'être avec toi. Très heureuse de faire partie de cette soirée avec vous tous, vous toutes. Voilà. Et voilà, ça m'a touchée que tu m'invites. Franchement.
1: Moi, Cindy, je perçois chez toi une envie de faire de la radio et je te pousse un petit peu. Déjà, la dernière nuit du direct, je t'ai dit « Ah, il y a un créneau, est-ce que tu veux venir ?» etc. Oui. etc. Du coup, je te relance, il va y avoir encore une nuit du direct à Radio BLV le 19 juin prochain. Oui. Donc, mais Cindy, est-ce que tu aurais envie de faire une émission à toi ? Tu peux faire juste un essai et puis après, il y a un créneau qui se libère l'année prochaine.
0: Mais ça me dirait bien, franchement. Parce que, tu vois, Laetitia, je trouve ça dommage qu'il y a une communauté LGBT très importante, mais les lesbiennes sont très présentes sur Valence et autour de Valence, tout ça. Donc, je pense que c'est important de mettre en avant ce qu'on peut transmettre aux lesbiennes. Tout. Voilà, donc je pense que oui, j'aurais peut-être un rôle à jouer là-dedans. La transmission est importante aujourd'hui. Donc tu me tends une perche et je pense que cette perche, je vais prendre le relais à mon avis. Oui, ça me tente bien.
1: Moi, cool. ça me ferait plaisir. Et je sais en plus que tu t'intéresses à l'art, tu fais de l'art.
0: Bien sûr,
1: tu es créative, tu peins. Et donc je sais que voilà, ça pourrait être aussi un thème à aborder.
0: Et pour moi, c'est important de communiquer dans ma vie. Enfin, j'ai toujours été une communicante, donc la radio, ça serait un nouveau vecteur pour arriver à avoir cette fameuse visibilité que vous avez tous les deux mis en place depuis quelques années maintenant. Voilà. Donc voilà, je suis prête à continuer sur cette belle voie.
1: Trop bien. Après, tu as le droit de faire machine arrière, hein, parce que là, on est devant les micros et tout ça, je te mets devant le fait accompli.
0: Non.
1: Trop bien. Ben voilà, encore un truc qui me fait plaisir. Moi, ça me fait plaisir de transmettre et qu'il y ait de plus en plus de personnes qui prennent cet espace d'expression et qu'on soit visible. Il y a quelques jours, c'était la journée de la visibilité lesbienne, d'ailleurs.
0: Oui.
1: Mmh. Alors à Valence, on n'entend pas beaucoup parler, on entend plus souvent parler de la marche des fiertés et d'autres événements, mais ouais, le 26 avril, c'est la journée de la visibilité lesbienne. C'est le jour où il faut se tenir la main dans la rue, s'embrasser, montrer qu'on est là, on existe et qu'on ne va pas disparaître.
0: Non,
2: c'est sûr.
1: Je vous propose d'écouter un premier morceau musical. C'est le choix de Louise, ça s'appelle L'amour à la main. Est-ce que tu peux nous dire deux mots sur cette chanson et pourquoi tu l'as choisie?
2: Eh ben, c'est un clin d'œil à l'épisode qu'on a fait sur la PMA, parce que c'est une chanson sur la PMA. C'est une chanson sur le don de sperme, c'est-à-dire c'est une personne qui donne ses gamètes dans une salle de bain à des amies lesbiennes et qui raconte ce moment dans cette chanson qui est marrante et joyeuse. Donc, et qui donne de la force. Voilà.
1: Et allez, on écoute L'amour à la main.

0: Voilà, on vient d'écouter L'amour à la main, un choix de Louise, qui parle donc de, d'un homme qui fait un don de gamètes, mais pas très institutionnalisé.
1: C'est ça, ouais, il passe pas par tout le circuit classique, juste une salle de bain et une pipette.
0: Ouais, je me rappelle qu'on avait parlé des bébés Doliprane à l'époque vrai, dans cette émission où moi j'ai découvert un truc. Est-ce que tu peux nous réexpliquer ce que c'est parce que c'était drôle?
1: Eh ben, alors, faut faire gaffe parce que ça marche plus avec les nouvelles pipettes de Doliprane. Donc je voudrais pas répandre des fake news. Prenez une seringue normale. Mais en gros, c'est juste qu'avant la pipette de Doliprane pédiatrique, le sirop que tu donnes au bébé, eh ben, il avait pile la bonne forme pour le col de l'utérus pour faire une insémination artisanale. Donc dans ce genre de cas, quand t'as un copain qui donne sa semence dans la salle de bain, tu peux utiliser une petite pipette de Doliprane pour faire un bébé. Et tu pouvais, mais maintenant il faut plus l'utiliser parce que ça fait maintenant 3 petits trous et ça va pas au bon endroit. Donc faut prendre une autre seringue, voilà.
0: Ok, waouh. Et donc il y a toujours plein de forums où on peut trouver ce genre d'informations.
1: Ouais, j'imagine. Maintenant on est adhérente aussi à la. Alors attends, je le dis jamais dans le bon sens. L'APG.
0: Ouais, APGLL.
1: J'ai tendance à inverser.
0: Association des parents gays et lesbiens.
1: Gays et lesbiens. Ouais. Et qui partage plein de ressources, d'infos, de forums pour faire des bébés, quoi. Faire et élever des bébés et des enfants.
0: Et justement, est-ce que maintenant que toi et Laureline vous êtes maman, est-ce que vous sentez qu'il y a une communauté des lesbiennes mamans, ou est-ce que tu te sens plus proche des lesbiennes mamans que des lesbiennes ou que des hétéras mamans? Enfin, c'est comment?
1: Ah, bah écoute, moi je trouve ça toujours cool de voir des parents queer. Quels que soient leurs des papas gays, des parents trans, plein de gens qui font un peu des enfants hors des codes, ou des mères célibataires aussi, enfin des femmes solo, enfin voilà, tout ce qui sort un petit peu des codes. Et après, c'est sûr que l'expérience de la parentalité, elle est peut-être plus largement partagée avec des hétéros, on va dire en termes de nombre dans les enfants qu'on croise, mais du coup on s'est rendu compte que bah, c'est pas rare du tout, quoi, que ce soit dans la PGL ou finalement dans notre entourage. On voit plein d'enfants qui sont pas créés dans des familles hétéro-nucléaires classiques et qui sont tout aussi heureux, voire sans doute plus. Enfin, pour l'instant, je crois que notre enfant est heureuse d'avoir des parents, quel que soit leur genre, mais mais oui.
0: Et qu'est-ce que tu aurais envie de dire comme message aux lesbiennes qui pourraient nous entendre dans cette émission?
1: Bah écoute, pour continuer dans le même dans la même branche, celles qui voudraient des enfants, franchement, allez-y, c'est chouette. Après, ça peut être compliqué aussi, mais c'est chouette. Et sinon, en général, attends, j'avais réfléchi à un truc. Bon, j'y pense plus. Bah, vas-y, fais un tour de table. Si ça me revient, je vous dirai.
0: Et bah allez, Cindy, tu me fais des petits coucous, donc dis-moi, c'est quoi ton message aux lesbiennes?
2: Par rapport à la PMA, ça m'interpelle parce que j'ai, dans une autre vie, avant d'être Cindy, bah, j'ai vécu avec d'autres femmes, et bah, j'ai actuellement deux enfants qu'on a eus par la PMA, quand j'étais à l'époque encore un homme, voilà. Et ça a bien fonctionné, et voilà, donc j'ai deux grands enfants maintenant, qui m'accepte que je suis, voilà. Mmh. Et voilà, donc ça me parle parce que voilà, la PMA, ça, oui, ça fait partie de ma vie aussi, de mon chemin de vie.
0: Bah oui, PMA, procréation médicalement assistée, en fait ça concerne plein de gens, on croirait pas, mais il y a beaucoup de couples hétéros qui passent par là aussi. Effectivement, bah, j'ai dans mon entourage plusieurs personnes, plusieurs femmes solo ou sola, j'aime bien dire sola, féminisées, qui décident qu'elles vont s'entourer avec leur famille, avec des amis, et que ça va le faire. Et je trouve ça super beau de créer un peu d'autres modèles et de se dire ben, il faut pas un papa et une maman, il faut des gens qui aiment l'enfant, et ça marche, quoi.
1: Ah oui, j'ai retrouvé ce que je voulais dire. Ouais. Ça n'a rien à voir, je change de sujet. Mais moi aussi, au-delà d'être lesbienne, je suis asexuelle. Mm-hmm. Et j'ai envie de dire aux queers qu'ils ne sont pas obligés de coucher pour être queer. Voilà, c'était un autre message.
0: Merci pour ce message. Est-ce que la bricoleuse a un message aux queers et aux lesbiennes?
3: D'un point de vue général?
0: Comme tu veux.
3: C'est ça. Ben oui, moi j'ai juste envie de dire que... des fois je suis un peu pessimiste et j'ai l'impression que les choses pourraient mal se passer. Finalement dans le quotidien on l'observe pas forcément toujours comme ça et je pense qu'en fait il faut pouvoir prendre les devants, continuer à nous rendre visibles. Tous et toutes, les lesbiennes, les personnes trans... les personnes seules et maman aussi. Enfin, en tout cas, le plus on pourra montrer au reste du monde en fait une diversité, une richesse. Et finalement, plus on vivrait mieux ensemble. En tout cas, c'est ce que j'espère. Je constate juste que c'est par contre de plus en plus difficile aussi de le faire. Ça coûte de l'énergie. Moi, j'ai passé en fait. J'ai une vieille queen. J'ai peut-être passé en fait 20 ans de ma vie de gay à vivre comme si j'étais un hétérosexuel, à vivre de manière plutôt cachée, sans vouloir faire de vagues, sans faire de bruit, à essayer de m'intégrer toujours au plus juste vis-à-vis de la famille, des proches, des amis, de certains amis en tout cas, qui n'en sont peut-être pas tant que ça, des voisins, enfin dans le monde du travail. Et en tout cas, ce personnage de la bricoleuse, mon drag m'a quand même aidé à passer au-dessus de ça et à sortir un petit peu de ce cocon confortable pour se dire qu'il était nécessaire en fait de militer, nécessaire de se rendre visible, nécessaire en fait de porter nos idées, de les défendre. C'est pas toujours heureux de le faire, mais je pense en fait qu'il faut tenir et j'ai le sentiment que c'est maintenant, dans la période actuelle que l'on traverse, qu'il faut avoir le cran encore de le faire plus fort. Mmh. Voilà.
0: Ouais, récemment j'ai participé à des questionnements sur la lutte festive. Enfin, comment faire la fête, en fait, c'est lutter aussi. Et c'est quelque chose qui me parle beaucoup parce que je fais partie du collectif Chelenguin et du collectif Folie Pailletée qui organise des soirées queer et festives. Et ouais, ça participe à la visibilité, ça participe à se rencontrer les uns les autres, pas forcément à viser... relationnel intime mais juste sentir que on est nombreuses et nombreux, qu'on est ensemble, qu'on est là, qu'on existe et ça fait du bien et moi je trouve de l'énergie là-dedans à créer ces moments de joie et de festivité et j'espère qu'on va pouvoir continuer encore longtemps.
2: Bien sûr,
1: on espère.
0: Oui,
2: moi j'avais adoré quand j'ai assisté à ma première Pride, et je pensais que j'étais la seule femme trans au monde à vivre ça. Et quand je suis arrivé sur Valence, c'était Valence ma première Pride, je me suis aperçu qu'il y en avait plein comme moi, et j'étais super heureuse, et c'était un moment hyper festif, il y avait des gens qui dansaient, c'était incroyable, j'adorais ces moments-là, franchement. C'était une renaissance, c'est un exact, voilà. Le phénix est né à ce moment-là.
0: Vous avez un souvenir de première marche des fiertés, Louise ou la bricoleuse?
1: Ouais, moi, ma première marche des fiertés, si je me souviens bien, c'était à Arles. Donc, c'est pas une très grande Pride, mais... J'étais avec Laureline et on était invités par des potes à faire la fête et tout, et... C'était trop bien parce que moi j'ai habité à Paris toute mon adolescence, mais je suis jamais allée à la Pride, et alors que c'était un truc immense, et là une petite Pride, mais c'était trop chouette comme un moment, et c'était pas un moment de découverte pour moi parce que je savais déjà que j'étais lesbienne, ace et tout, mais c'était un moment de partage qui était, et de fête et de communauté qui était incroyable.
3: Et pour moi, la bricoleuse, effectivement, ça rejoint ce que je viens de vous dire. Ma première Pride, en tout cas la première Pride choisie, celle dans laquelle je veux aller me montrer, et pas juste un truc où on tombe dessus, on se dit « Ah, c'est rigolo, il y a bonne ambiance, je me sens concerné, je vais suivre le cortège », c'était 2025.
0: Ah ouais,
3: c'est... Et oui.
0: D'accord. Uniquement... Il n'y a pas longtemps.
3: Non, c'était il y a vraiment pas longtemps. Ah oui. Et j'ai pris la ferme résolution d'aller à celle de Valence qui se tiendra cette année le 16 mai, qui sera ma seconde Pride.
2: Super.
3: La première, enfin la deuxième d'une longue série, parce que voilà, aujourd'hui, j'ai intégré quand même ce côté militant festif. Mmh. Voilà. Cette nécessité, en fait, de nous montrer tels que nous sommes, aussi dans la fête. Il n'y a pas que des instants festifs en fait qui permettent de se défendre, mais c'est en étant soi-même joyeux qu'on peut aussi expliquer qu'on est comme tout le monde. Voilà.
2: Bien sûr.
1: Ouais.
3: On n'a pas apporté de fardeau plus que ceux qu'on s'est déjà mis nous-mêmes sur les épaules en fait. Mm-hmm. Voilà. Parfois, en tout cas.
0: Moi, ma première Pride, c'était à Lyon, donc gros cortège et tout. On était montés avec des copines de Valence pour ça et tout. Et moi, je crois que j'étais un peu impressionnée et pas à l'aise parce que justement, c'était très festif. Il y avait des gros chats avec de la musique. Mmh. Mais en fait, je me sentais pas vraiment à ma place. C'était pas vraiment incarné. Enfin, c'était trop gros, quoi. Et puis, il y avait en fait plein de gens qui me ressemblaient pas forcément, quoi. Et du coup, je me rappelle qu'à un moment, le cortège passait à côté des péniches sur le Rhône et qu'en fait, avec les copines, on s'est arrêté boire un verre plutôt que continuer la marche. Et que par contre, on a eu plein de super conversations comme ça à côté en fait, de la marche. Donc, c'est quand même un joyeux souvenir avec des bons souvenirs. Et je crois que je préfère la marche de Valence, qui est un peu plus petite, mais que je trouve plus authentique. Je me sens, en tout cas, moi, vachement plus à ma place maintenant, peut-être parce qu'il y a des années qui ont passé et que je me sens plus légitime d'exister en tant que lesbienne, je sais pas.
1: Mmh. Ce que dit un peu Anna Gatsby dans son spectacle Nanette, elle... La première fois qu'elle voit des fellow queer people, d'autres, elle dit, elle les voit à la télé, à la Pride, et elle dit, ah, c'est, et ils sont, ouh, ils sont bruyants. Et oui. où sont les calmes? Je fais pas très bien à Gatsby, puis je vais pas le faire en anglais, mais oui. Je vous conseille de regarder, je pense qu'elle partage ton sentiment de, c'est un peu impressionnant la première fois quand même.
2: Ouais. Moi, je m'étais lâché à la Pride. J'ai eu la chance de participer à plusieurs Prides. Et là, je me suis vraiment lâché. C'était à la Pride de Grenoble. Il faisait beau, il faisait chaud. Il y avait autour de moi, il y avait des femmes qui étaient seins nus. Et j'étais à côté d'un ami gay qui était là, qui m'accompagnait à Grenoble. Ben, j'ai fait comme les filles, quoi. Comme les autres filles qui étaient autour de moi. Ben, je me suis dévêtu. Je me suis retrouvé seins nus au milieu de tout. Il y avait plein de filles. C'était génial. J'adorais ce moment. Ouais, il y avait le côté festif. Il y avait le côté liberté assumée, liberté de qui j'étais. Je montrais mon corps de femme. Et voilà, j'assumais qui j'étais. Mmh. Et j'ai trouvé ça incroyable.
0: Bah ouais, il y a ce truc de la fierté. En fait, on arrête d'avoir honte. Et on est fier de qui on est, quoi. Moi, j'aime bien utiliser le mot français, quoi, marche des fiertés,
1: ouais.
2: Oui.
0: Pour me rappeler que c'est ça que ça veut dire, quoi. C'est que c'est le contraire de la honte et on arrête de se cacher et en fait on est là et sans en trop en faire, quoi. Mais voilà, être visible. Donc l'année dernière, je me rappelle, avec ma copine, on se roulait des pelles de tous les 10 mètres devant les gens. Il y avait des gens qui prenaient des photos, des vidéos et tout, donc on se mettait pile devant l'objectif et on se roulait des énormes pelles. Et pour dire, bah ouais, voilà, quoi, vous pourrez montrer ça, vous allez montrer des baisers lesbiens de partout. Parce
2: c'est
0: que,
2: important.
0: Donc, bah, ouais, peut-être que ça va les faire rire ou les choquer, mais bah habituez-vous, en fait, quoi. Ouais. Ouais, c'est des chouettes moments.
2: Oui.
1: Grave. Parce que même, je pense à ça, le fait d'être visible, mais en fait, en tant que maman et lesbienne, franchement, il y a plein de gens qui captent pas. Ils voient deux femmes avec un bébé, ils sont là. Ah, mais alors, vous êtes sœur, c'est votre amie, Une fois, il y a une personne qui a pris l'orline pour ma mère.
0: Ah, waouh! Wow.
2: Oui, d'accord.
1: C'est une personne qui a des petits problèmes de démence sénile, donc c'est. Voilà.
0: Mais, on lui en veut pas, alors.
1: Voilà, non. On lui en veut pas trop. Mais oui, c'est compliqué pour les gens. Hein.
0: Ah oui. Ouais. Ah ouais, c'est rare
1: donc
0: d'en
1: là,
0: voir.
1: À la Pride, être visible avec. Enceinte ou avec un bébé.
0: Est-ce qu'il y aura un petit cortège justement, peut-être en fin de manif, un peu plus calme, ouais, loin des enceintes.
1: Il y a la PGL tous les ans qui va à la Pride avec les enfants, les enfants. On se met en effet en fin de parcours pour qu'il y ait un peu moins de bruit, mais mais ouais. Il y a des gamins aussi.
2: Oui.
0: Et il paraît que la marche des fiertés de Valence est très jeune.
2: Oui.
0: Il y a beaucoup de gens qui ont moins de 18 ans même. Mm-hmm. Est-ce que ça vous surprend ?
2: Moi, je trouve que c'est important que des jeunes hommes ou des jeunes femmes assument qui ils sont. Dans mon parcours de vie, j'ai commencé il y a en soi peu de temps, peu d'années. Mon parcours de transition, mais je trouve que c'est génial de pouvoir assumer ce qui vibre en nous. Mmh. Que des jeunes hommes ou des jeunes femmes de peut-être 16-17 ans commencent à vivre pleinement leur vie. Voilà, donc ça me fait plaisir de voir ça, franchement.
3: Heureusement que c'est cool qu'il y ait des jeunes, etc. Moi, ça me ramène à mon parcours et à nouveau de se dire que toutes ces années, en fait, loupées parce que je n'avais pas été dans les prides. En même temps, j'habitais une petite ville de province un peu trop bourgeoise en Haute-Savoie qui s'appelle Annecy. la belle endormie, voilà. Et du coup, j'ai pas assisté à ça et je pense que ça n'a que retardé le fait de se révéler et du coup de le faire tardivement, en fait. Donc je trouve ça chouette que ces marches des fiertés puissent exister dans plusieurs villes aujourd'hui. Je vois qu'il va y en avoir partout là, en Auvergne-Rhône-Alpes, pour ne parler que des plus proches de chez nous. Quand je vois qu'il y en a une première qui va se lancer très prochainement à Bourgoin-Jallieu, qu'il va y avoir Voiron. Ah. Mais en fait, hyper tant mieux quoi, qu'il y ait des gens de ces espaces ruraux ou presque ruraux qui puissent... avoir une vision des gens qui vont faire la fête et qui disent c'est pas si grave que ça, voilà, et qu'il y ait une représentativité et que pour ceux qui se sentent concernés à cette époque, en tout cas qu'ils puissent aller y trouver une source d'inspiration, de légitimité, de se dire ok, je crois que j'ai envie de faire la fête avec ces gens, alors peut-être que il faut que je me questionne, ou alors je sais et je vais pas aller à la fête tout de suite, mais c'est pas grave, ça clarifie des choses, quoi.
0: Allez, on va écouter une deuxième chanson. Cette fois, ça va être le choix de Bruno la Bricoleuse, qui nous a choisi Résiste de France Gall. Un vieux classique qui va bien, je trouve, avec...
3: un vieux classique pour une vieille classique.
0: Mais qui marche toujours, hein, en soirée, ça marche oui. très bien. Mm-hmm. Et que je trouve qui va bien avec tout ce qu'on s'est dit, quoi. On résiste, on est là et on lâche rien, quoi.
1: Yes.
3: C'est pour ça que j'ai choisi.

0: Résiste. Ouais, elle est géniale cette chanson.
1: J'adore.
0: On adore.
1: Ouais, ben oui.
0: France Gall. Bruno, est-ce que cette chanson, elle est souvent dans des drag shows? Moi, j'ai l'impression que oui.
2: Moi, directement, je ne l'ai pas vue tant que ça. Dans les différents drag shows où je suis allé, c'est peut-être quelque chose qu'on peut retrouver, par contre, éventuellement, peut-être un peu plus dans les cabarets. Enfin,
0: ouais.
2: Parce que pour moi, ce n'est pas exactement pareil. Mais en tout cas... Moi, je l'ai utilisé pour la première fois la semaine dernière.
0: Ouais, tu veux nous raconter?
2: Ouais, à l'occasion d'un Dessine ta Queen. J'étais invité à un événement où, en fait, je performais en tant que drag, mais ma performance était stoppée à des moments complètement aléatoires où je devais tenir la pose pour qu'un public de dessinateurs me croque. Avec des dessins d'abord d'entraînement, 30 secondes, puis de plus en plus long jusqu'à des dessins en fait, qui pouvaient durer 2 minutes, 3 minutes, avant un dessin pendant une interview où je ne devais pas bouger, sinon mes lèvres, pour que les gens aient 20 minutes devant eux pour dessiner. C'était un nouvel exercice complètement super. Et donc j'avais choisi cette chanson parce que justement dans mon côté militant du moment, j'avais envie d'exprimer en fait tout ce dans quoi je m'étais moi-même en fait enfermé. Et je suis arrivé sur scène dans un costard qui était ce que je portais au travail pendant longtemps. Enfin, pas vraiment au travail, mais en tout cas ça pouvait représenter le Bruno ingénieur travail quoi.
0: Logisticien,
2: le logisticien, tu connais mon profil. Et du coup, voilà, qui peu à peu résistait, s'ouvrait, s'émancipait. Je suis pas très bon en effeuillage, je crois qu'il faut que je progresse grâce encore à quelques stages, mais c'était quand même hyper bon de pouvoir se mettre aussi à nu sur scène et se transformer plutôt que d'arriver prête à l'emploi, quoi. C'était super, j'ai adoré.
0: Et vous, Louise ou Cindy, ça vous parle ce côté artistique pour lutter ou pour militer?
3: Ouais, bah grave. De toute façon, tout ce qui... En fait, je pense qu'il n'y a pas de mauvaise façon de militer. Hein. Tout ce qui... tout ce qui va dans le bon sens, là, on assiste tellement à une droitisation, une extrême droitisation, que ce soit la fête, les prides, les assos, l'art, les discours, la radio, il faut tout faire, en fait. Tout faire.
1: Oui.
3: Faut faire ça selon son énergie, selon ça. Et ouais, là, immédiatement, j'ai pas d'idée de performance artistique militante, mais la bricoleuse le fait, donc.
2: Entre autres.
3: Ah, balance, on va dire.
0: T'étais dans les organisatrices des cas féministes, non?
3: Ouais, tout à fait, ouais. Bah pareil, j'ai un peu fait une pause parce que c'est plus compliqué avec un bébé, mais ouais tout à fait, ça existe encore, même si c'est un peu en train de se renouveler. Donc les cas féministes, c'est pas spécifiquement queer mais féministe, et du coup c'est à l'intersection, et c'est des rencontres et des discussions sur tous les sujets liés au féminisme. C'est tous les troisièmes jeudis du mois au Cause Toujours, à Lens.
1: Oui.
3: Et c'est sur plein de thèmes. Et ça fait partie de la résistance.
0: Ouais, de parler.
3: Ouais, de parler, nous. De se regrouper, d'échanger nos expériences, d'échanger, de trouver un lieu où. Ouais, où s'exprimer. C'est ça.
0: Et toi, Cindy, ça te parle l'art comme lutte?
1: Un petit peu, bien sûr, oui. Ben moi, en tant qu'artiste, dernièrement, j'avais exposé dans une soirée LGBT à Bourg-les-Valence mes créations, et où je mettais en avant le corps féminin dans toute sa beauté, dans toute sa diversité. Et c'était important pour moi d'amener cette visibilité du corps féminin qui s'assume totalement dans sa plus grande diversité. Voilà, et voilà, j'étais bien à ma place, voilà, dans cette soirée LGBT. Je me suis fait plaisir, j'ai fait plein de rencontres, j'ai rencontré plein de belles personnes. C'était une belle expérience humaine, franchement, c'était génial. Et pour rebondir par rapport au drag, Ça fait longtemps que je m'intéresse au drag show. J'ai suivi activement le Drag Race France aussi. Et j'ai vu des très très belles performances. Et je trouve ça vraiment incroyable. Et voilà, la visibilité, ben j'ai ce qui est bien, c'est que la télévision française maintenant ouvre des créneaux horaires pour montrer des émissions comme celle-ci. Donc avant, ça aurait été tabou, on n'aurait jamais montré ça, ou alors très très tard, des heures improbables, voilà. Donc c'est bien que cette visibilité de la communauté LGBT, de drag show, tout ça, soit présente, soit mise en avant, et je trouve ça vraiment très très très bien. Mmh. Voilà. Donc on peut finalement arriver à lutter, à avoir cette fameuse visibilité grâce à des approches comme celle-ci, ces approches artistiques diverses et variées qui sont importantes à développer, bien sûr. Oui.
0: C'est marrant, moi j'ai pensé à Plus belle la vie. Et ben ouais, en fait, je pense quand j'étais au lycée, je regardais Plus belle la vie avec ma sœur et mes parents. Et en fait, je pense que c'est mes premiers modèles. Enfin, en fait, c'était assez. Donc Plus belle la vie, émission télé qui passait sur France 3 à 20h et des brouettes. Hein. Et en fait, c'était assez. Ils abordaient plein de sujets de société. Et donc, notamment, les premiers couples gays. Alors, lesbiennes, je sais pas. Mais il y avait le barman qui était gay.
1: Gay, bien sûr, oui.
0: Et puis bah voilà, il avait des histoires avec des mecs et tout ça, et je me dis waouh, je pense que ça a sûrement permis de me dire que c'était possible à un moment ou à un autre. Donc je me dis, l'art, alors certes Plus belle la vie c'est pas Almodovar, mais n'empêche que c'est des créations artistiques, quoi. Il y a une volonté de passer un message derrière. Je pense que c'était pas anodin non plus de parler d'homosexualité dans un programme qui passe à 20h, un truc super familial et tout, quoi.
1: Maintenant, il y a aussi des écrivaines aussi, il y a de la littérature lesbienne aussi, qui s'est développée, qui se développe de plus en plus.
3: Il y a Wendy Delorme.
0: Ouais, on peut citer un petit peu des autrices, hein, carrément.
3: Ouais, moi, coup de cœur pour Wendy Delorme, que j'adore, et tous ses livres parlent plus ou moins de lesbienne, d'une manière ou d'une autre, et de bien plus que ça, donc franchement, ouais, c'est coup de cœur.
0: Est-ce que t'as lu le... C'est quoi, c'est le Parlement de l'eau, le dernier qu'elle a écrit ?
3: Je l'ai pas encore lu, Laureline me l'a offert, il est dans la liste des choses que je dois lire. Moi, j'ai beaucoup aimé Viendra le temps du feu.
0: Ouais.
3: Et j'ai beaucoup aimé aussi... je me souviens plus du titre, mais La femme et la rivière, où c'est écrit, c'est peut-être pas ça exactement le titre, mais il y a une rivière et une femme. Plusieurs femmes.
0: Ok.
3: Et une rivière.
0: Ok.
3: Et ouais, c'est... Je conseille.
2: De toute façon, c'est toujours une question de représentativité. En fait, ce que tu dis m'a fait penser à mon coming out auprès de ma mère. Et en fait, ça lui a été sans doute un peu plus acceptable parce qu'elle m'a dit... Mais tu sais, en fait, Bruno, j'ai déjà vu ça dans des séries. Et du coup, je m'étais dit, mais alors heureusement qu'elle regarde la télé, quoi. Et alors que ça soit de la télé, que ça soit des livres, que ça soit du ciné, enfin, il y a aussi aujourd'hui de plus en plus de représentativité, mais c'est juste parce que c'est la vie. En fait, je suis dans une asso où on intervient aussi en milieu scolaire, et en fait, il y a à ce moment-là des petits papiers où les gens peuvent nous poser des questions qu'ils ont envie de nous poser. Et il y avait la semaine dernière une petite question, en fait, qui nous a été posée par un quatrième. Ou un second, enfin bon, peu importe, en tout cas un jeune collégien ou lycéen qui nous disait « Mais est-ce que c'est normal qu'il y ait de plus en plus en fait de gens gays ou des lesbiennes en fait dans les films et dans les séries ?» Ben, oui mec. c'est juste normal parce qu'on est là, parce qu'on est dans la vie, parce qu'on n'a plus envie de se taire, parce que de toute façon, depuis la nuit des temps et depuis... tellement de choses dans tous les pays, il y a toujours eu en fait des personnes qui étaient différentes de ce que eux appellent les normes, mais qui sont tout simplement des majorités.
1: Oui.
2: Et aujourd'hui, ben oui, on les voit un peu partout, ces profils différents, mais parce qu'il n'y a plus lieu d'avoir une société hétéronormée, patriarcale, raciste, grossophobe, enfin, et de toutes les discriminations possibles, quoi. Donc voilà. Merci à tous ceux qui nous font lire, voir de beaux films au ciné, dans des séries, performer, les artistes.
1: Les artistes, Paris. L'info.
0: C'est quoi votre plus beau film de l'année queer? Ah, je vous ai pas préparé cette question, donc vous pouvez jouer un peu au dépourvu là. Parce que l'année précédente, il y a eu pas mal de films qui sont sortis, des films de lesbiennes. Et je les ai pas tous vus, mais peut-être que vous, oui.
1: Ah, je n'en ai pas en tête là.
2: Alors, moi, ça laisse un peu de temps pour les autres de réfléchir. Moi, forcément, j'ai beaucoup aimé Emilia Pérez, qui a été une grosse claque. Hein, oui. Et puis, Cindy, tu étais là en fait pour en parler. Mm-hmm. D'ailleurs, en fait, j'ai dû attendre d'écouter le podcast une fois que j'avais vu le film parce que j'ai toujours. Beaucoup de temps de retard surtout. Et du coup, je me dis, ah non, je vais pas pouvoir écouter l'émission, j'ai peur de me faire divulgâcher des choses, je sais pas de quoi ils vont parler. Et bah, du coup, je vais attendre et tout ça, mais ce film m'a beaucoup impressionné. Ouais.
1: Oui.
2: Et finalement, je vais parler que de celui-là, parce que. Voilà, sur la transidentité et. Et puis parce qu'on est dans une mission de lesbienne, donc honneur aux femmes.
0: Et l'année dernière, en fait, il y a eu trois films. Qu'on peut qualifier de lesbien à Cannes. Il y a eu La Petite Dernière, dont on a parlé dans une émission où on devait en parler, mais peut-être que j'ai pas fait, je me rappelle plus. Mais ça, c'est une adaptation du livre La Petite Dernière de Fatima Das, qui est assez géniale, qui parle de religion et d'être lesbienne quand on est dans une famille musulmane et qu'on est croyante. Et comment on peut avoir ces deux identités-là. Il y a Des preuves d'amour de Alice Droir, que j'ai pas vu mais que j'avais trop envie de voir. C'est justement sur un couple de lesbiennes qui attendent un enfant, et qui doivent faire des procédures d'adoption avant que la filiation existe en France. Et il y avait aussi Love Me Tender, que j'avais trop envie de voir, mais que j'ai pas vu non plus, qui avait l'air trop bien. C'était la folie des films lesbiens.
3: Ouais, mais ça tombe sur le moment où moi j'avais plus trop le temps d'aller au ciné. On n'a pas encore trouvé de babysitter pour aller au ciné, donc je rattraperai tous ces films plus tard quand ils seront sur le site de la médiathèque et que je pourrai les voir. J'ai pas vu trop ces films, mais j'en ai entendu parler, j'en ai entendu du bien. Dites-nous.
2: Moi, La Petite Dernière, je l'ai vue pas plus tard que ce week-end, parce que j'ai toujours du retard, je ne cesserai de le dire.
1: Oui.
2: Mais c'était génial parce que j'ai été en fait voir des amis. Un couple hétéro, on peut pas leur en vouloir non plus, avec trois enfants, trois jolies jeunes femmes, dont ma filleule en fait, qui est la plus jeune, et du coup on a regardé ce film ensemble.
0: Trop bien.
2: Et alors des fois j'étais un peu mal à l'aise parce que c'est un programme interdit aux moins de 10 ans et ma filleule en a 12, 13. C'est pas tant les images, c'est un peu les mots un peu crus qui peuvent être utilisés à certains moments, mais j'ai trouvé ça quand même chouette d'être inclus dans un moment familial où on peut montrer des choses, se dire les choses, que les parents puissent être là pour répondre aux questions si des questions se posent. Enfin, pour moi, c'est ça l'éducation, c'est ça l'ouverture d'esprit. Alors oui, il y a des scènes où ma filleule Amande se cachait les yeux et elle voulait qu'on lui redise quand ces femmes cessaient de s'embrasser, parce qu'en plus elles s'embrassent langoureusement et tout. Et, et voilà, mais c'est pas grave. Enfin, je trouve que c'est mieux cette première approche-là, que on va regarder un film et t'as pas le droit de le voir parce que ça parle d'amour de femme, donc va lire Blanche-Neige dans ta chambre.
0: Donc, super. Moi j'aurais bien aimé voir un film avec des lesbiennes à 12 ans, quoi.
1: Mmh. Bah oui,
2: c'est ça.
0: Enfin, je sais pas, peut-être que ça m'aurait fait bugger, je sais pas.
1: J'ai vécu une expérience intéressante par rapport au cinéma. C'est-à-dire que j'ai été contacté par un couple gay habitant à Saint-Étienne qui m'ont contacté pour me demander si j'acceptais d'être filmé parce qu'ils cherchaient des couples de lesbiennes vivant en zone rurale, ce qui est mon cas. Donc, ils sont venus me filmer. Ils ont filmé en tout 5 couples de lesbiennes. Donc le film devrait sortir dans plus ou moins, enfin peut-être cette année, peut-être, à voir. D'abord sur Saint-Étienne, et puis après peut-être, j'aurais dit qu'il y avait des cinémas sur Valence qui seraient peut-être prêts à diffuser ce style de film.
0: Et oui,
1: voilà.
0: Ça serait génial que ça passe au navire. Moi, je viendrais voir ce film volontiers. Avec grande curiosité.
1: Voilà, la petite expérience personnelle que j'ai vécue par rapport au cinéma.
0: Et ben, je vous propose qu'on écoute une troisième chanson. Le choix de Cindy, c'était Une femme avec une femme de Mécano. Et ça me parle énormément. Je pense que c'est ma chanson fétiche que j'aimais beaucoup étant ado et sans savoir que j'étais lesbienne encore. Mais maintenant que je relis l'histoire, je me dis pourquoi t'as vu cette chanson du coup ?
4: Il y avait des signes.
0: J'aurais pu me. Allez, allô quoi. Allez, on écoute.

0: Merci pour ce choix de chanson, Cindy. C'était
1: avec plaisir.
0: Beau. Ça me donne envie de la chanter au prochain karaoké.
1: Quoi pas ?
0: Toujours en termes de visibilité, oui. Pour reboucler sur ce dont on parlait au début, je pense que ça peut être une bonne idée.
1: Oui.
0: Merci beaucoup, Louise, Cindy et Bruno la bricoleuse, d'être venus dans les studios de Radio BLV pour fêter cette dernière émission de Derrière la Porte. Est-ce que vous avez une dernière petite phrase à dire pour clôturer cette belle émission ?
2: Moi j'ai envie de dire bravo Letty et bravo les lesbiennes.
0: Bravo les lesbiennes.
2: C'est court hein, comme phrase.
0: Ouais.
2: Mais...
0: ouais, c'est parfait, synthétique, efficace.
3: Merci Laetitia pour tout ce que tu as pu amener à la communauté LGBT par rapport à cette émission. Force aux lesbiennes, girl power. On est là, on était là et on sera toujours là en tant que lesbienne. Je suis fier d'être lesbienne et... merci.
0: Redis-le plus fort dans
3: le micro. Je suis fort d'être lesbienne.
0: Je suis fière d'être lesbienne.
3: Oui. Fière d'être lesbienne. Et merci. J'étais très heureuse d'être là avec vous tous et vous toutes.
0: Merci.
4: Bah oui, un grand merci, Letty, pour avoir été l'inspiratrice. Et je crois que je te dois des remerciements, une tendresse infinie. Merci pour ce qu'a produit cette émission, pour toutes les invitées que tu as reçues, pour toutes ces femmes fortes, toutes ces femmes valeureuses, et puis pour tous ces morceaux de musique sensible que l'on pouvait aussi partager. À chaque fois, j'étais aussi très touché par, c'est le cas, par notamment les deux musiques qu'ont apporté les deux autres invités qui m'ont particulièrement ému ce soir. Voilà.
3: Merci.
0: Eh bien, merci. Et puis, bah voilà, on va continuer en faisant la fête, en luttant,
3: oui.
0: En résistant et en s'aimant.
4: Oui.
0: Oui. Oui. Salut tout le monde.
4: Salut.
0: Salut.
4: Salut.
0: Salut. Oh, c'est un peu mélancolique comme fin. Mais c'est pas grave, c'est comme ça.
4: C'est la chanson d'au revoir.
0: Au revoir et à bientôt. Sur peut-être un nouveau concept, parce que j'ai re-envie de faire de la radio maintenant.
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0: Allez, au revoir tout le monde.

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